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On est pas bien là. 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
1: Bonjour, trois nouveaux mots aujourd'hui du dictionnaire. Le premier est « réniforme », R et accent aigu N-I-F-O-R-M-E. C'est un adjectif qui vient du latin « renis » qui veut dire « rein ». Ce mot qualifie quelque chose qui a la forme d'un rein. Exemple, les graines de haricots sont réniformes. Autre exemple, un bassin réniforme. Ceci est une cuvette peu profonde aux parois inclinées servant à collecter les pansements souillés ou autres déchets médicaux dans les services de médecine et de chirurgie. Le deuxième terme est saturnin, S-A-T-U-R-N-I-N. C'est un adjectif qui vient du mot Saturne, qui veut dire du plomb pour les alchimistes. Ceux-ci pratiquaient l'alchimie, qui est une science occulte, qui avait pour objet la découverte d'un remède universel capable d'opérer une transmutation de l'être et de la matière. L'adjectif saturnin est employé en médecine pour désigner ce qui est produit par le plomb. Exemple, une intoxication saturnine. Les maladies saturnines se développaient surtout chez les ouvriers qui maniaient le plomb ou les sels de plomb. Le troisième mot est altostratus, A-L-T-O-S-T-R-A-T-U-S. C'est un nom masculin qui désigne un nuage d'altitude moyenne formant un voile grisâtre de très grande étendue. Ce nuage, allant de fin à épais, est composé principalement de gouttelettes d'eau. On le trouve entre des altitudes de 2000 à 5000 mètres. Ce nuage est stratiforme, c'est-à-dire en couches, dont les limites sont difficilement définissables. Il laisse diffuser la lumière solaire sans l'ombre apparente au sol. Quand il est épais, il peut entraîner parfois des chutes de pluie ou de neige. On l'oppose à l'altocumulus, qui est un nuage d'altitude moyenne 2000 à 6000 au contour assez net, qui donne un ciel pommelé et constitué de gouttelettes d'eau avec parfois des cristaux de glace. Merci. Et à demain.

0: Bonjour, bonjour à toutes et à tous. Bienvenue dans la matinale de Côte Sud FM 90.3. C'est la rentrée aussi pour l'équipe de la matinale du mercredi avec aux manettes qui a bien retrouvé ses marques. Serge, bonjour Serge.
1: Bonjour Pierrot.
0: Comment s'est passé l'été ?
1: Chaud. Non, t'as pas remarqué qu'il a fait un peu chaud ?
0: Donc tu étais en France.
1: Oui, je suis resté en France. Oui.
0: Très bien. Et moi-même, eh ben, personne ne me demande, mais j'ai passé un bel
1: ça
0: été.
1: Ça va, Pierre ?
0: Oui, ça va, merci. Ah, merci, Serge. aujourd'hui, c'est la Saint-Ingrid. Et nous sommes le mercredi 2 septembre 2026. Et oui, c'est la rentrée. C'est pas la rentrée véritable pour la matinale, puisque Claude et Bernard ont inauguré la reprise hier. Mais nous sommes très heureux de vous retrouver sur les ondes de Côte-Sud FM à cette occasion. Et nous avons deux invités aujourd'hui. Nous allons parler effectivement des ailes bénessoises avec Audrey. Bonjour Audrey.
2: Bonjour.
0: Et Océane.
3: Bonjour.
0: Bonjour Océane. Qui est une jeune alternante, c'est ça ?
3: Saisonnière.
0: Une saisonnière.
3: Oui.
0: Ah, très bien. On va voir quelle est la différence. alors, les ailes bénessoises, c'est le moulin de Bénesse, les Dax, c'est ça ?
3: Oui, tout à fait.
0: Alors, est-ce qu'on peut avoir des détails sur la nature de l'activité du moulin de Bénesse ?
3: Alors, l'association les ailes bénessoises sont une association qui a restauré le moulin de Bénesse-les-Dax. Et le moulin de Bénesse-les-Dax a deux activités. Une première activité qui est une activité meunière, puisqu'on produit des farines de maïs et de sarrasin qui sont ensuite exploitées par notre boulangerie. Et une deuxième activité qui est plutôt liée au tourisme et aux visites.
0: Oui, donc c'est très complet. Il y a dans un premier temps l'intégralité du processus de fabrication, donc de la farine, de la constitution, de la création de la farine jusqu'au produit fini, c'est ça ?
3: Oui, tout à fait.
0: Et puis l'intérêt aussi, car c'est une curiosité quand même d'avoir restauré, de faire fonctionner un moulin.
3: Oui, en effet, donc le moulin était un patrimoine local qui était en ruine. Et donc c'est un lieu patrimonial, un lieu artisanal ancien. Donc c'est un savoir-faire particulier et on avait envie aussi d'ouvrir en fait ce patrimoine à tous.
0: Alors est-ce que c'est une singularité ce moulin dans la région ou parce que vous disiez, voilà, c'est un patrimoine. Est-ce qu'il y a d'autres moulins dans la région ?
3: Alors, il y a d'autres moulins dans la région, mais c'est l'unique moulin à vent du département des Landes.
0: Et les autres fonctionnaient
3: à l'eau.
0: Ah, très bien.
3: Donc, il y avait quelques moulins à vent au 19e siècle, mais ils ont tous disparu. C'est le seul encore existant aujourd'hui.
0: Et la région de Bénesse-les-Dax est particulièrement vantée, alors ou...
3: Alors, en fait, on est sur les débuts de la région de Chalosse. Voilà, on est sur le début de la Chalosse. Donc, on est sur les premières hauteurs. Bien sûr, qui dit hauteur dit vent. Voilà, donc, un endroit stratégique pour positionner un moulin à vent.
0: Et pour qui fait du vélo en Chalosse on sait qu'il y a pas mal de côtes et qu'on monte pas bien haut, mais ça monte bien.
3: Oui, alors effectivement, on a des coteaux, hein, donc ils n'étaient pas tous propices à avoir des moulins à vent, puisque la plupart des coteaux étaient boisés. Nous, on a la chance d'avoir une colline avec une vue dégagée. On a d'ailleurs un panorama assez exceptionnel depuis le moulin de Bénesse-les-Dax. Voilà, donc après, on n'est pas très haut, on est à 97 mètres d'altitude, mais effectivement, depuis le plateau landais, c'est le premier coteau, donc on reçoit bien les vents d'ouest.
0: C'est ça, donc... Les anciens connaissaient les éléments naturels hein, pour
3: oui,
0: avoir
3: tout à fait.
0: C'est ça. Hein. C'est assez extraordinaire quand même, hein, cette sensibilité par rapport à la nature et aux éléments.
3: Oui. Effectivement, on avait les anciens constaté et n'avaient pas besoin ni de météo ni d'anémomètre pour ressentir les éléments, la météo, le vent, voilà, qui est indispensable. Donc, bien sûr, un moulin à vent ne travaille pas constamment, on est sur une constance comme un moulin à eau, hein, puisque les puissances des vents sont variables. Et par conséquent, il fallait s'adapter effectivement à ces puissances.
1: Mmh. Est-ce que c'est un moulin qui tourne pour s'adapter justement au vent?
3: Oui, tout à fait. Donc, comme c'est... la plupart des moulins, effectivement, doivent se mettre au vent, face au vent. Et donc, nous, la particularité, c'est que c'est un moulin tour. Donc, les murs sont fixes, mais le toit tourne à 360 degrés.
1: C'est ce que je voyais. Parce que je sais qu'il y a des moulins qui tournent entièrement, carrément. Oui. Voilà. Lui, voilà, il tourne. C'est juste la tête, en fait, le dôme qui tourne.
3: La toiture, voilà. Oui.
0: Excellente question, Serge, parce que vraiment, j'aurais pas... Quand vous en avez parlé, voilà, je m'en suis souvenu, mais j'aurais pas posé la question du moulin qui tourne, ouais, effectivement.
1: Je dis ça parce que je suis allé voir un moulin justement pendant mes vacances, un moulin que je connaissais. J'ai fait visiter à des amis un moulin, et ce moulin-là, justement, tourne entièrement, c'est pour ça.
0: Ah oui, donc tu avais révisé.
1: Oui, un peu.
0: Ça montre le professionnalisme de Serge qui révise avant chaque invité. Comment est-ce qu'on arrive à décider de rejoindre une association qui veut restaurer un moulin?
3: Alors moi, je ne suis pas arrivée au début, je suis arrivée après la bataille, tout simplement parce que de par ma formation professionnelle, j'ai une formation de tourisme, toute ma petite carrière, j'ai travaillé effectivement dans le tourisme et dans le patrimoine. Et cette association, en fait, était pleine de bonne volonté, attachée à leur patrimoine, avait envie de le développer. Ils ont plein de projets, plein la tête. Et voilà, ça demande qu'à les aider à faire aboutir ces projets.
0: Voilà. Bon, arriver après la bataille, ça ne veut pas dire que vous vous battez contre les moulins, hein, j'espère.
3: Non, on n'est pas Don Quichotte, on ne se bat pas contre les moulins avant. Voilà, mais effectivement, moi, quand je suis arrivée, le moulin était restauré, ils avaient déjà ouvert la boulangerie et les bénévoles commençaient déjà à faire les visites, voilà, puisque tout a été parti à la base du bénévolat, oui. Des habitants du village. Et quand ils ont décidé de professionnaliser l'offre touristique, en fait, ils ont créé un emploi et donc voilà.
0: D'accord. Donc, salarié des ailes bénéçoises.
3: Salarié de l'association, tout à fait.
0: D'accord.
3: Oui.
0: Et quelques précisions sur des points en termes de date. Cette association, elle existe depuis quand?
3: Alors, l'association des ailes bénéçoises a été fondée en 2015. Voilà, donc il y a 11 ans maintenant. Le projet de restauration du moulin s'est créé de 2015 à 2017. Les travaux ont duré de 2017 à 2018. Et après, la machine était lancée.
0: Et donc, une association qui est créée à l'initiative, j'imagine, de passionnés qui souhaitaient...
3: Oui, alors effectivement, c'est un noyau d'habitants du village qui a eu l'idée de restaurer ce moulin. Ils se sont regroupés, ils ont fait plusieurs réunions, ils ont contacté les autres habitants du village pour savoir si oui ou non ils allaient se lancer dans cette aventure. Ils ont senti que les Bénéçois étaient attachés à ce patrimoine, même s'ils ne l'avaient jamais vu fonctionner. Et c'est ça qui a donné en fait l'impulsion pour créer l'association. Et ils ont eu raison finalement, puisque sur un petit village de 500 habitants, il y a eu plus de 350 personnes qui ont adhéré à l'association. Donc ça a été très fédérateur au sein du village.
0: Ça, c'est une belle histoire.
1: Oui. Ah oui, qu'il y ait autant de monde dans un si petit village, c'est impressionnant.
0: Et avec quel crédit, comment est-ce qu'on part à la chasse au budget, au financement?
3: Alors déjà, il a fallu chercher l'histoire du moulin dans les archives, se rapprocher des différentes institutions pour savoir comment restaurer le moulin, faire des devis, chiffrer. Après, les devis ont été étudiés pour savoir ce que les bénévoles étaient en capacité de faire ou ne pas faire, parce qu'il y a des choses qui n'ont pas été faites que par les bénévoles. Il y a un amoulageur, un spécialiste en moulin, qui a refait toute la partie technique du moulin. Voilà. Et après, la chasse au financement, elle se fait en remplissant beaucoup de dossiers administratifs pour des demandes de subventions. Donc on a eu des subventions publiques, bien sûr, hein, de l'Europe, de la région, des fonds parlementaires du département. Et il y a eu aussi des fonds privés avec les différentes fondations du patrimoine, du Crédit Agricole, la Fondation Total. et le porte-à-porte aux entreprises locales également.
0: Jusqu'à la Fondation Total.
3: Oui.
0: Ah oui.
3: Oui, oui.
0: Oui, c'est une énergie.
3: Donc le budget était d'un peu moins de 600 000 euros pour la restauration du moulin.
0: Quand même, c'est considérable.
1: Ah oui, parce qu'il faut dire qu'il n'y avait plus d'elle. Hein.
3: Oui, c'est, alors. C'est,
1: ah, oui, on a quelqu'un qui
0: alors, Audrey, Audrey passe le relais à Océane.
1: Un peu d'historique sur ce moulin, Audrey.
2: Alors,
1: Océane, pardon.
2: Oui, alors ce moulin, du coup, les premières traces nous viennent du XVIIe siècle. Donc, c'est vrai qu'il n'est pas tout jeune. Il aurait fonctionné jusqu'à la fin du XIXe siècle, où là, effectivement, il aurait perdu ses ailes. Et donc, c'est par la suite qu'il est devenu, en fait, une ruine, jusqu'en 2015, où là, l'association s'est créée dans le but de le restaurer. Voilà, mais effectivement, oui, il a bien perdu ses ailes à un moment donné, oui.
3: Il a perdu ses ailes, sa toiture. En fait, c'était qu'une tour en ruine et il n'y avait strictement plus rien à l'intérieur du moulin.
0: Et ce qui est beau, c'est que, en fait, les Bénessois se sont rendus compte qu'ils étaient très attachés, quand l'association a décidé de se créer, au moulin. Et donc, il y a eu une mobilisation d'un village entier. Quoi. Donc
3: oui, c'est ça. Oui, oui.
0: C'est vraiment une belle histoire.
1: Il faut dire que le moulin, il figurait déjà sur les cartes de France depuis 1750. Hein, donc, il est vraiment très, très, très vieux. Hein.
0: Mm-hmm. Quand je vous disais que Serge avait révisé.
1: C'est Google qui a révisé.
0: Alors, Océane, saisonnière, c'est ça ?
2: Oui, alors, depuis avril de cette année, du coup.
0: D'accord, et ça s'étend d'avril à...
2: À octobre, là.
0: À octobre,
2: voilà,
0: bon.
2: Vraiment donc, pour la saison touristique au moulin. Voilà.
0: On est très heureux de recevoir Océane. Et on l'avait décidé avant que la saison ne s'achève.
1: Ça veut dire qu'après octobre, le moulin ne tourne plus. Vous ne faites plus de farine.
3: Alors si, il continue à produire de la farine, mais c'est la saison touristique et les visites qui se clôturent.

0: été restauré et qu'on avait donc décidé de le faire fonctionner. Il y avait deux possibilités, vendre les farines ou les transformer. Et vu le côté fédérateur qu'avait porté le projet, on s'était dit qu'il fallait continuer ce lien social comme peut l'être une boulangerie en lieu de rencontre. Donc l'association a décidé de créer une SIC, une société coopérative d'intérêt collectif, ce qui a redonné une boulangerie au village. Et les farines partent exclusivement à cette boulangerie. On ne vend pas de farine.
1: Super.
2: Donc vous êtes vraiment en circuit fermé, mais circuit fermé vertueux.
0: Circuit fermé, circuit court et en bio.
2: Et en bio, oui. En plus. Et ça, c'est l'association qui, au fil du temps, s'est adaptée à l'évolution à la fois du moulin et de l'activité en général, des besoins, c'est ça?
0: Oui, alors effectivement, il y avait une base. Hein, on était conscient de toute façon que si on restaurait le moulin et son mécanisme et qu'on ne le faisait pas fonctionner, en fait, le mécanisme retomberait très vite
2: exactement.
0: À l'abandon. Donc le faire fonctionner était une évidence. Et petit à petit, effectivement, le projet s'est construit. Et le projet s'est agrandi parce que cette SIC, aujourd'hui, elle embauche 16 personnes.
3: Voilà. À temps complet?
0: Non, pas tout le monde à temps complet. On a 4 boulangers qui sont à temps complet. Et après, les vendeurs sont soit à temps complet, soit en mi-temps, de tiers-temps. Voilà. Mais qu'on n'est pas que sur Bénès. On fait aussi des marchés et on a une boutique sur Dax également.
2: Mais c'est vraiment une histoire extraordinaire. Ça mériterait de faire un scénario de film. Vous n'avez pas été sollicité?
0: Alors non, pas sur l'histoire de l'association. Alors après, on parle de nous, bien sûr, ouais. dans la presse, dans les médias aussi. Mais non, le projet CITVPI, bien sûr, est venu au moment de la restauration pour parler de cette belle aventure qui était naissante, effectivement.
2: Ouais.
0: Voilà, mais non, pas de projet de film.
2: Et je vais faire référence à une radio concurrente, à savoir France Inter. Vous connaissez l'émission Carnet de campagne?
0: Alors oui, mais on n'a toujours pas été sollicité.
2: Ah non?
0: Non.
2: Et ça vaudrait peut-être le coup de vous manifester auprès, parce que franchement, c'est une histoire extraordinaire, à la fois sur le plan humain, sur le plan technique et sur le plan développement économique.
3: Peut-être que le pain en plus, il est bon.
0: Bien sûr que notre pain est bon.
3: C'était sûr. Il est meilleur qu'ailleurs même.
0: Je n'osais pas le dire, mais c'est vous qui l'avez dit.
2: En tout cas, on aura l'occasion de goûter, parce que Audrey et Océane ont eu la gentillesse de nous apporter un produit, un pastis.
3: Ouais.
2: Donc on vous dira dans les prochaines matinales si le produit est bon, mais il y a un a priori favorable.
0: Ça, il n'y a pas de doute. Par contre, c'est le meilleur.
2: Mais oui, il y a un a priori favorable. Donc, oui, création d'emplois. 16 personnes, vous disiez?
0: Oui.
2: D'accord. Il a fallu trouver aussi et recruter un boulanger ou une boulangère.
0: Oui, oui, oui. Donc, au départ, ne sachant pas si la boulangerie allait fonctionner, on avait demandé à un boulanger extérieur au village de faire le pain, puis à petit... L'association a acheté un camion boulanger, un bull truck, qui était positionné sur la place du village. Et voyant que ça prenait, ce bull truck finalement est resté là en permanence et est devenu une boulangerie en dur avec un vrai point de vente qui se trouve aujourd'hui sur le parking du moulin. Voilà. Et le laboratoire de fabrication est un petit peu à côté.
2: Oui, donc il y a vraiment toutes les fonctions commerciales et de développement qui sont maintenant pleinement opérationnelles.
0: Alors oui, mais disons que jusqu'à il y a quelque temps, il n'en avait pas forcément de personnes vraiment attribuées à cette partie commerciale et communication. Ça s'est vraiment fait au fur et à mesure en fait que le bouche à oreille s'est fait, que ça s'est fait connaître. Voilà, on n'est pas arrivé. Alors c'est vrai que c'est très rapide à l'échelle du temps puisque la boulangerie a ouvert en 2020 avec juste 2 personnes et aujourd'hui en 2026 on se retrouve avec une 15 personnes, 16 personnes donc sur la boulangerie. Mais ça s'est fait petit à petit. On a commencé juste par notre point de vente, puis on a fait un marché, puis deux, etc. Et de fil en aiguille. aiguille. C'est comme une araignée qui tisse sa

0: toile, voilà, progressive.
1: Oui, oui, oui. Vous avez étendu votre réseau.
0: Tout à fait.
1: C'est ça. Hein. On va faire une petite pause musicale.
2: Oui.
1: Voilà. Dont Serge a le secret.
2: Oui.
1: Bon. T'es pas contrariant aujourd'hui, Serge.
2: Non. Tout le monde connaît, hein. C'est très très connu.
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1: Un magnifique morceau de Michel Legrand, Les Moulins de mon cœur, tout le monde connaît.
2: Oui, tout le monde connaît et tout le monde est touché par une bonne dose de nostalgie en écoutant
1: exactement,
2: à chaque fois
1: très,
2: ce morceau.
1: Très, très belle chanson. On va retrouver Pierrot et puis nos deux invités pour la suite de l'émission pour parler de ce fameux moulin.
2: Oui.
1: Avant, peut-être quelques petites infos.
2: Quelques infos locales, effectivement. Pour une première info, un spectacle musical qui s'intitule Le fantôme de l'opéra, de la Pinasse au Palais Garnier. Donc, ça va intervenir le dimanche 6 septembre aux salles municipales de Cabreton. Et c'est à 21h. L'entrée est à 10 euros. Et c'est gratuit pour les moins de 18 ans. Donc, un spectacle musical centré sur l'opéra, avec un certain nombre de personnes qui vont chanter. Il y aura des chœurs avec le groupe vocal Sandivas, la Cabretonnaise. Bref, si vous aimez l'opéra et le spectacle et un spectacle musical, eh bien, vous pouvez vous rendre aux salles municipales de Cabreton à 21h, dimanche prochain, le 6 septembre. Un petit peu plus loin, à savoir le samedi 12 septembre, l'association Terre et Vibration présente le passage des expériences musicales immersives en pleine nature. Et là, ça se passera donc le samedi 12 septembre 2026, c'est donc très bientôt, à Zaume du Petit Comté, 40 990, à Hermes. Voilà, un concert live de mantra, musique du vivant, méditation guidée, voyage sonore et DJ set tribal. Voilà, donc un spectacle assez orienté méditation et musique du vivant. Et puis, un peu plus loin encore, le samedi 26 septembre, il y aura une fête paysanne en plein air à Tercy-les-Bains. Voilà, 60 impasse de la Crouzade. Tercy-les-Bains, donc samedi 26 septembre, le 26 septembre, pardon, de 9h à 2h du matin, avec des balades gourmandes qui sont présentées. Il y aura un village associatif et un marché des producteurs locaux. Évidemment, il y aura concerts, bandas, bars et restaurations, ainsi que des jeux en bois, théâtre et ateliers et conférences. Voilà, donc si vous voulez passer une belle journée en fête paysanne le 26 septembre, eh bien, n'hésitez pas à aller à Tercy-les-Bains de 9h à 2h du matin. Voilà pour un début d'infos locales et nous allons revenir à notre moulin de Bénès. Océane, alors, comment est-ce qu'on arrive à être saisonnière à l'association ?
3: Alors, moi, du coup, j'ai un parcours touristique. Voilà, j'ai fait des études dans le tourisme et j'ai fait pas mal de saisons, pareil, dans les Landes et en cherchant, la prochaine saison, je suis tombée sur l'offre d'emploi du Moulin qui cherchait un agent touristique pour la saison. Donc, j'ai postulé et me voilà. Voilà, je suis arrivée au Moulin, voilà, avec un cadre magnifique. Donc, le travail là-bas est plutôt plaisant.
2: Oui, c'est des conditions de travail
3: très bien tombée.
2: Plaisantes. Oui, ouais. ça s'entend, effectivement. Et alors, ça va nous permettre d'aborder le volet touristique de l'activité du moulin. En quoi ça consiste, donc, une visite du moulin ?
3: Alors, la visite du moulin, donc, on fait plusieurs visites par jour. C'est une visite qui dure une heure et on parle du coup de l'histoire du moulin et le fonctionnement de tout le mécanisme pour produire la farine. Voilà, c'est...
2: Et donc, Océane guide un groupe en faisant visiter l'ensemble de l'installation du moulin.
3: Oui,
2: c'est ça ?
3: Voilà, je suis principalement à l'accueil, donc à la billetterie. Et de temps en temps, effectivement, je fais aussi les visites pour les groupes, pour les individuels. Et aussi, de temps en temps, on reçoit des centres de loisirs ou des écoles. Et donc, je fais aussi les visites pour les enfants avec Audrey. Voilà, on fait faire des petits ateliers, la cuisine, on leur fait moudre des grains de blé. Voilà.
2: Ah oui,
3: ils
2: donc,
3: aiment tout ça,
2: ça
3: oui, on les fait travailler.
2: Oui, ça, c'est une visite très, très complète et ça va au-delà d'une simple visite touristique.
3: Oui, voilà, et les enfants sont émerveillés à chaque fois qu'ils voient le moulin, donc c'est sympa à faire avec les enfants. Oui,
2: oui, oui. Et c'est des groupes de combien enfin, on peut faire une visite individuelle, c'est ça?
3: Oui, oui, oui, en individuel, dès que même s'il y a une personne, on fait la visite pour une personne. Oui, oui.
2: Et donc là, il faut prendre contact avant pour organiser les choses, réserver un créneau.
3: Non, il n'y a pas besoin de réserver pour les visites individuelles. Voilà, vous arrivez aux heures où on a nos visites et c'est parti pour la visite.
2: Et alors un détail, quels sont les horaires de visite?
3: Alors, les horaires de visite, donc, c'est les après-midi à 14h15, 15h15, 16h15 et 17h15 pour la dernière.
2: D'accord. Et uniquement l'après-midi, donc, les visites.
3: Oui, alors d'avril à octobre, du coup, c'est ces horaires-là. Et sur la période de juillet-août, on avait un créneau à 11h15.
2: Oui, voilà. Pour tenir compte de l'affluence.
3: Voilà, exactement. Mmh. Aussi... À la fraîche le matin.
2: À la fraîche, oui.
3: À la fraîche.
2: En ce moment. Est-ce que, d'ailleurs, est-ce que l'activité de moudre du grain souffre des chaleurs excessives?
4: Alors, de la chaleur excessive, non. C'est plutôt l'humidité qui va être le problème à l'intérieur du moulin. Hein, parce que quand on moue avec de l'humidité... Mais on ne fait pas de la farine, on fait presque déjà de la pâte, donc c'est plus compliqué à tamiser les farines. Alors, j'exagère bien sûr, mais
2: oui,
4: c'est
2: oui,
4: pour vous donner une image. Voilà, quand on a beaucoup d'humidité dans le moulin, la farine n'a pas la fluidité nécessaire pour être tamisée. Donc effectivement, c'est plutôt le facteur humidité qui est plus problématique que la chaleur pour la mouture.
1: Mmh. Mais comment ils faisaient nos anciens alors? Je suppose qu'ils faisaient de la farine tout au long de l'année pour pouvoir se nourrir.
4: Effectivement, et c'est... Les farines de l'époque n'étaient pas les mêmes qu'aujourd'hui.
1: Ouais.
4: Voilà. Et puis aujourd'hui, on demande des farines qui ont de plus en plus de fluidité. On a quand on parle de farine de blé, on a des farines qui sont de différents types. Hein, ce fameux numéro que l'on a sur le paquet de farine de blé, T45, T55, hein, ça dépend d'une finesse de farine. Voilà. Et c'est ce qui fait que les farines à l'époque n'avaient pas des qualités qui étaient constantes également. Alors il y a plein de paramètres à régler dans le moulin, comme la hauteur des meules, par exemple. Mais
1: oui,
4: mais voilà.
1: suivant la mouture qu'il faut pour faire le pain. Quoi. Mm-hmm. Parce que suivant les pains, ce n'est pas la même mouture, bien sûr.
4: Alors aujourd'hui, effectivement, oui. Alors à l'époque, on ne faisait qu'une sorte de mouture.
1: Voilà.
4: Hein, voilà. Les fermiers récupéraient leur mouture telle qu'elle.
2: Ah oui, ils apportaient leurs grains et ils les récupéraient en l'état, en fait, la farine, c'est ça.
4: Oui,
2: hein.
4: Oui.
2: C'est des meules de pierre?
4: Oui, on a des meules en silex.
2: En silex.
4: Ah. Oui.
2: Et de quelle dimension?
4: Elles font à peu près 1,50 m de diamètre et pèsent pratiquement la tonne chacune. Et on a donc, comme on moue deux céréales, on a deux jeux de meules à l'intérieur du moulin. Et ça fait aussi sa particularité, c'est que c'est un grand moulin.
2: Et c'est les meules d'origine?
4: Non, elles avaient disparu.
2: Elles avaient disparu?
4: Oui.
2: Ouais. Donc récupérées peut-être pour la construction?
4: Alors c'est la moulageur, effectivement. Donc ce fameux charpentier à moulageur qui a restauré et qui a refait toute la partie technique, qui a retrouvé des meules. Donc en silex, puisque c'était notre exigence
2: silex,
4: par rapport
2: au
4: fait qu'elles étaient en silex à l'origine, voilà, et qui a ramené donc ces meules qui appartenaient à un ancien moulin, qui les a donc installées dans le nôtre.
2: C'est de la récupération en fait.
4: Oui.
2: Et ça tombait bien puisque les dimensions étaient adaptées au projet.
4: Alors, je pense que les meules d'origine étaient un peu plus petites que celles-ci, mais le diamètre en fait, nous permet d'avoir un bon débit en termes de production.
1: Mmh. Et qui c'est qui règle les meules, par exemple, pour faire les farines?
4: Ah, alors en fait, c'est le meunier.
1: Ah, meunier.
4: Voilà, donc en fait, il faut savoir qu'il y a plein de paramètres à gérer, hein, et quelle que soit en fait la puissance des vents, l'humidité que l'on peut avoir dans le moulin, les différences de calibre de grain hein, d'une récolte à l'autre, hein, en fonction des années ou en fonction des producteurs avec qui on travaille, mais il y a tout un tas de paramètres à régler pour avoir une grosseur de mouture.
2: Oui.
4: et pour que le moulin ait toujours le même rythme, pour que le meunier puisse travailler en toute sécurité et garder notre outil debout.
1: Ça veut dire que le meunier, il règle aussi la vitesse des ailes ?
4: Alors, il ne règle pas la vitesse des ailes. Il règle, en fait, différents paramètres comme la hauteur des meules et le débit du grain pour qu'à l'intérieur, les meules tournent toujours à la même vitesse, quelle que soit la puissance du vent. Après, notre meunier aujourd'hui, par rapport à l'époque, est aidé, puisqu'on a une génératrice qui fait office de régulateur de vitesse à l'intérieur du moulin. Ce qui nous permet aussi de produire de l'électricité sur le principe d'une éolienne.
1: Ah oui.
2: Ah oui, en plus.
1: Ah oui, bah donc, ça peut tourner l'hiver, alors, pour faire de l'électricité.
4: Et ça pourrait, voilà. Mais donc, on fonctionne à l'hiver. Mais notre meunier moue à une fréquence en moyenne de toutes les 3 semaines.
1: Non, mais l'hiver, s'il n'y a pas de farine, vous pourriez faire tourner le moulin exprès pour faire de l'électricité. C'est pas possible.
4: Non. Parce que des meules qui tournent à vide, ça devient dangereux pour le moulin. On ne voudrait pas que notre moulin prenne feu.
1: Ah, d'accord.
2: Ah ben oui, silex, effectivement. Là, ça nous ramène à l'âge de pierre où, effectivement, pour faire un feu, on entrechoquait de silex, oui. Et est-ce que vous êtes vraiment tributaire du vent, alors ?
4: Mais non, puisqu'on a le régulateur de vitesse, effectivement, on n'est plus autant tributaire du vent qu'à l'époque, puisque si on n'a pas assez de vent, en fait, on a la génératrice qui va prendre de l'électricité pour réguler.
2: Ok. Et vous l'avez... Enfin, après la restauration, vous n'avez jamais été tributaire du vent, donc ?
4: Ah si.
2: Si, quand même. Ah, si, il y a eu une période.
4: Ah mais on même si on n'est pas tributaire du vent, on produit malgré tout avec le vent. C'est toujours plus avantageux avec nous plutôt de produire de l'électricité plutôt que de la consommer. Donc effectivement, quand on moue, notre moulin est en voile, il est face au vent.
2: Non, c'est vraiment fascinant. Moi je reste ébahi par cette histoire et donc. Étant tributaire quand même du vent, ça doit être complexe de gérer l'arrivée du grain, la période à laquelle le grain arrive et la nécessité de moudre. Comment vous organisez à ce niveau-là ?
4: Alors, notre meunier et nos meuniers, puisqu'ils sont deux à avoir appris à moudre, sont bénévoles. Et ils sont toujours en activité professionnelle. Donc la première contrainte, c'est leur disponibilité.
2: Oui.
4: Ils ne peuvent moudre pour le coup que sur le week-end, soit un samedi matin, soit un dimanche matin. La deuxième contrainte, ce sont les besoins de la boulangerie. Donc quand on dit que notre meunier vient moudre en moyenne toutes les 3 semaines, c'est une moyenne. Sur la période estivale, il va plutôt venir tous les 15 jours. Et sur la période hivernale, comme il y a moins de marchés, il fait moins beau, les gens vont moins acheter sur les marchés. Donc il ne vient moudre qu'une fois par mois en moyenne. Et après, en fonction de ces deux, contraintes, il faut rajouter la contrainte de l'humidité et... la contrainte du vent qui en est une sans en être une, puisqu'on a la génératrice qui peut aider effectivement. Mmh. Voilà.
1: Et on arrive à moudre combien de kilos, par exemple, dans une journée ou dans une heure, enfin, je ne sais pas.
4: Alors, notre meunier, il est présent pendant 5 heures à peu près sur site quand il produit, mais il ne produit réellement que pendant 2 heures de temps, puisqu'il y a beaucoup de travail en amont et il y a beaucoup de travail après, notamment du nettoyage. Hein,
2: Il y a
4: de la farine partout, bien sûr, dans le moulin. Et en termes de production, on passe à peu près 100 kilos de grains à l'heure.
1: D'accord.
4: Donc, par jeu de meule.
1: C'est-à-dire ?
4: Par meule.
1: On
4: a deux jeux de meules, donc on a une meule sur le maïs, une meule sur le sarrasin. Donc les deux travaillent en même temps, donc on passe sur chaque jeu 100 kilos.
2: Mais vous avez des meules dédiées en fait.
4: Oui.
1: D'accord.
2: Et comment est-ce que vous conservez le grain ?
4: Alors en fait, la petite astuce, c'est qu'on achète effectivement le grain au producteur en début d'année. Mais comme nous n'avons pas de silo, nous, pour pouvoir stocker le grain, on va le chercher au fur et à mesure de nos besoins.
2: Donc
4: quand on sait
2: tendu.
4: Que le meunier va moudre, on a deux bénévoles qui prennent leur voiture, qui vont chercher les sacs chez les agriculteurs. D'où le fait d'avoir des agriculteurs à proximité du moulin.
2: Et qui, eux, peuvent entreposer
4: ont des silos avec des taux d'hydrométrie qui sont régulés, effectivement, pour avoir un grain de qualité.
2: Et là, vous avez inversé ce qui se passait dans le passé, à savoir l'agriculteur qui a amené son grain pour moudre.
4: Et aujourd'hui, là, c'est nous qui allons le chercher au fur et à mesure de nos besoins.
2: Exactement, et c'est déterminé par les besoins de la boulangerie.
4: Oui, tout à fait.
2: D'accord. Oui, donc c'est quand même plus confortable pour vous.
4: c'est plus confortable pour nous, effectivement, parce qu'on n'a pas ce souci du stockage, mais il n'empêche qu'on achète quand même la récolte en début d'année. Et donc, on est aussi tributaire des qualités des récoltes.
2: Et oui, effectivement. Et cette année, alors, ça va être problématique.
4: Alors, ça a déjà été problématique cette année. Hein, quand je vous ai dit qu'on passait en moyenne 2 tonnes et demie de grains à l'année, cette année, on en a acheté beaucoup plus parce que, justement, on a vu que les épis de la récolte donc 2025 étaient petits. Donc, on a acheté plus pour avoir un rendement équivalent. Voilà. Et les problématiques se poseront exactement dans le même cas de figure l'année prochaine, en janvier, quand on va acheter nos récoltes donc de 2026.
1: Oui, mais là, vous saurez que les grains sont plus petits, donc il faudra en acheter plus. Parce qu'en fait, c'est ça le problème.
4: Ça a déjà été le cas cette année, voilà. Effectivement.
1: Oui,
4: voilà.
1: Oui, quand on a vu la sécheresse, les grains sont tout petits.
2: Eh bien, une belle organisation, hein, franchement.
1: Oui, c'est une sacrée organisation. Ah, ouais. Il faut de la disponibilité quand même, les bénévoles, qu'ils soient là au bon moment.
4: Oui, alors les bénévoles, hein, alors certes, on a aujourd'hui 200 adhérents à l'association. Le nombre d'adhérents a un petit peu diminué, mais ils sont 20 bénévoles à vraiment être là en permanence sur le site. Donc on a deux meuniers, on a trois personnes qui assurent la chauffe du four à pain, parce qu'on a un four à pain aussi sur site qui fonctionne au cours des événements. Et l'association Les Ailes Vénéçoises a une vie associative avec des événements qu'ils créent, des événements festifs, où là on a besoin effectivement de tous les bénévoles, donc une vingtaine. Plus après, il y a ceux qui font les visites guidées, parce qu'Océane et moi ne sommes pas les seuls à faire les visites. Nous sommes aidés de 8 bénévoles qui font aussi les visites guidées avec nous.
1: Et du coup, le pain que vous fabriquez dans le moulin, on peut l'acheter ?
4: Alors, le pain que l'on fabrique au four à pain du moulin, oui, quand on fait des événements sur site, par exemple pour la fête du pain, on fait une fournée de pain qui est cuit dans le four à pain traditionnel que l'on vend effectivement. On en vend aussi à l'occasion de la fête du pain, mais le four à pain fonctionne aussi pour faire cuire le pain, les pastis et les croustades du repas effectivement que l'on mange.
1: C'est un four à bois ?
4: C'est un four traditionnel, qu'il était au 19e, qui a été réalisé par les bénévoles. En attendant d'avoir le financement pour restaurer le moulin.
2: Oui, parce que les bénévoles, si je puis dire, ont mis la main à la pâte pour...
1: Ça c'est bien, Pierrot.
4: Alors, rien que sur la restauration du moulin, sachant que les bénévoles ont tout ce qui était maçonnerie sur le moulin, ils ont passé à peu près 7000 heures sur la restauration.

0: Donc, ils y passent leur week-end hivernaux, puisque pendant la saison touristique, après, ils sont là, mais pendant les week-ends hivernaux, ils travaillent quasiment tous les week-ends, en fait, au moulin.
1: Eh bien, toujours aussi passionnant, on va faire une pause musicale et on reprendra notre conversation sur le moulin de Bénesse-lès-Dax.
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1: Le titre, ça s'appelle Les Moulins de Yann Tiersen. C'est tiré du film d'Amélie Poulain. Voilà.
2: Ah, c'est ça.
1: C'est un des génériques du film d'Amélie Poulain.
2: D'accord.
1: Voilà. Très joli morceau aussi.
2: Très joli morceau.
1: D'ailleurs, il n'y avait pas une parole, tout le monde dormait là avant que je remette la musique. Une petite pause.
2: Heureusement que tu as allumé la lumière pour nous réveiller. Avant de reprendre notre conversation avec Audrey et Océane, quelques informations locales et en particulier le forum des associations qui va se dérouler un peu partout dans la région. Mais je vais donner les informations concernant notre commune de cœur, à savoir Seignos. Et à partir de 14h jusqu'à 18h, au parc du stade Gilles-Hiriard, il y aura la possibilité d'entrer en contact avec des présentations, entrer en contact avec les associations qui animeront, alors au gré des activités. Je vous donne quelques exemples. Il y aura du judo, la danse au corps, du tai chi, Sud-Ouest secourisme, initiation au massage cardiaque qui sera là. Les ateliers d'Adrienne, voilà, bref, beaucoup d'associations qui présenteront leur activité. Et donc, si vous êtes intéressé ou si vous voulez simplement prendre connaissance de toutes les activités qui seront proposées à Seignos pour la saison à venir, n'hésitez pas à vous rendre au parc du stade Gilles-Hiriard à Seignos l'après-midi du 9 septembre. Pardon, du...
1: Non, c'est le 12.
2: Non, c'est...
1: Le 5 septembre.
2: C'est le 5 septembre, merci. L'après-midi donc du 5 septembre, de 14 à 18h, au parc Gilles-Hiriard. Et puis, si vous avez la fibre latino, un rappel, à Osogor, le festival... Sorte Segor, le festival latino Segor, les 4, 5, 6 septembre. Vous pourrez assister à des concerts d'une grande qualité. Il y aura des initiations danse, des DJ sets, il y aura la scène locale, des bodeguitas, bref, toute une série d'animations pour ce festival de salsa Latino Segor qui se passe face à la mer, et c'est toujours des moments merveilleux que de pouvoir assister à des concerts dans le cadre de cet événement.
1: Je vais en profiter, Pierrot, pour faire comme toi, pour annoncer le forum des associations de Cap-Breton qui se tiendra au parc des Arènes samedi, ouvert au public de 10 à 17 heures. Voilà, ça sera en extérieur cette année.
2: Oui. Alors, des événements, eh bien, vous en organisez aussi, Audrey et Océane, hein, des événements dans le cadre du Moulin.
3: Oui, alors à partir du moment où le Moulin est ouvert, l'association Les Ailes Bénessoises organise différents événements sur site. Il débute au mois d'avril avec l'Omelette Pascal, on fait au mois de mai la Fête du Pain, les Journées Européennes des Moulins. Au mois de juin, c'est notre gros événement de la fête du Moulin où on fait sur le week-end de la fête des Pères. C'est toujours ce week-end-là.
2: Ah, c'est toujours
3: le week-end de la fête des Pères. C'est un bon moyen mémotechnique. Exactement. De s'en souvenir. donc, on fait des visites du Moulin. On a des artisans qui reprennent des savoir-faire d'autrefois. On fait des repas. Voilà, également, on fait à peu près 1000 repas sur le week-end. Et on a également des ambiances musicales, des concerts à ce moment-là. Au mois de juillet et août, on a deux concerts également sur le site du Moulin, en soirée, un vendredi soir. Au mois de septembre, ben, c'est plus classique, ce sont les journées du patrimoine. Et on finit au mois de décembre avec la Haye de Nadao, donc les feux de la Saint-Jean d'hiver. Voilà. Et parmi tout ça, après, nos Bénessois même bien cassé la croûte le matin, donc un dimanche matin, le deuxième dimanche du mois sur les beaux jours en fait, on fait le tiap du matin. Et après les vendredis soirs de juillet août, nous avons aussi les soirées burger.
2: Voilà. Bien.
3: Avec la farine du moulin toujours.
2: Avec la
3: bien
2: farine
3: sûr.
2: Du moulin. Oui, donc bien, c'est bien vivant en fait.
3: Oui,
2: la saison.
3: Donc la saison est bien dynamique. Elle est bien rythmée aussi par les événements qu'organisent nos bénévoles. Voilà. Et à côté de ça, donc s'ajoutent les différentes activités touristiques.
2: Oui. Donc c'est une bonne façon de valoriser la restauration du moulin. Vous ne restez pas uniquement à la production de farine et la constitution de grains.
3: Non, voilà. Donc effectivement, il y a le côté patrimonial avec tout ce qui est visite, effectivement, élargir effectivement l'accessibilité au moulin au plus large public, que ce soit un public enfant, jeune ou moins jeune. Voilà, donc différents types de visites ou ateliers sont proposés en termes de tourisme. Et après, la culture ne s'arrête pas au patrimoine. Et donc, on voulait que le site du moulin soit un lieu de culture à part entière, pour les Vénézois ou les gens extérieurs d'ailleurs, hein, donc il fallait qu'ils soient vivants, d'où les activités, on va dire, plus traditionnelles, qui se rapprochent du calendrier traditionnel landais, des activités plus concert, plus culture. On a même accueilli cette année du théâtre au Moulin de Vénézé-les-Dax, c'était assez intéressant aussi. Voilà, donc on essaie d'ouvrir notre moulin au public le plus large possible, à la culture dans le sens large.
2: D'ailleurs, à cet égard, Audrey, il ne faudra pas hésiter à nous envoyer quelques jours auparavant les dates des événements que vous organisez, qu'on puisse les relayer. Comme vous le voyez, on passe des infos locales, donc n'hésitez pas à nous envoyer par mail l'organisation des événements que vous faites.
3: Alors, je le fais déjà, mais ça, je continuerai à
2: d'accord.
3: le faire également, il n'y a pas de souci.
2: Ah bon, d'accord. Et donc, cet aspect touristique et visite événementielle, ça draine un certain nombre de personnes, enfin ça attire un certain nombre de personnes. Vous avez une idée de la fréquentation de vos événements ?
3: Alors la fréquentation des événements, on va dire que sur les trois plus gros événements qui sont la fête du moulin et les concerts, on a en moyenne 500 personnes sur site par journée d'événement, voilà, donc sur ces 4 dates, voilà pour le coup. Et en termes de visites, on a en moyenne 6000 visiteurs à la saison.
2: Mmh. Oui, donc et il y a des personnes qui sont responsables de l'organisation de ces événements, de suivi, ou c'est vous, Audrey, ou...
3: Alors moi, je suis effectivement employée par l'association et je suis en charge de tout le développement touristique du moulin. Voilà. Donc je m'occupe de toute la partie d'offres touristiques, que ce soit la conception jusqu'à la commercialisation et la communication sur les événements et le réceptif. Bon, je ne suis pas toute seule sur le réceptif, bien sûr. Et après, sur les événements, c'est une organisation commune avec les membres de l'association. Donc, bien sûr, j'y contribue parce que c'est moi qui vais faire, on va dire, plutôt la partie administrative, réservation d'artisans, concerts et autres. Mais je ne suis pas toute seule là-dessus. Hein. On a une équipe de bénévoles et donc qui font partie du conseil d'administration qui travaille d'arrache-pied aussi avec moi donc sur tous ces événements et sur l'organisation, bien sûr.
2: Au niveau des concerts, vous disiez deux concerts par saison. Quel type de musique ?
3: Ah, alors on a essayé des styles de musique, on va dire, divers et variés. On a commencé par de la musique, on va dire, plutôt disco, bal des années 80, 90, voilà, au départ. On a eu cette année du jazz manouche, l'année dernière on a eu de la soul, cette année on a eu un esprit guinguette, voilà, de la musique, des morceaux repris dans un style guinguette. Donc on essaie de voir, en fait, d'élargir là aussi les horizons musicaux pour tout sensibiliser différents types de publics toujours. Hein. Voilà, et on essaie de voir à quoi notre moulin est propice, effectivement. vraiment à accueillir comme type de musique.
2: Oui, c'est en plein air ou...
3: Alors oui, on est en plein air, effectivement. Ouais. Donc,
2: en plein vent même.
3: En plein air, en plein vent, c'est très venteux. On est donc aussi tributaire des météos, qui n'a pas forcément été très clémente avec nous cette année pour nos événements, puisque à cause des chaleurs, nous avons été dans l'obligation d'annuler fête du Moulin. On avait décidé de reprogrammer une soirée pour remplacer cette fête du Moulin, mais malheureusement... c'est la pluie cette fois-ci qui a été de la partie, voilà. Mais les nocturnes, après, les deux concerts se sont passés en très bon augure.
2: Ouais.
3: Même si celle du mois d'août, jusqu'au dernier moment, les gens étaient très inquiets de la météo parce que le temps était très incertain. Ouais. Mais au final, on avait commandé le soleil.
2: Alors, quel est le prochain événement là?
3: Alors là, le prochain événement, ça va être les Journées du patrimoine, hein, où on va faire visiter le moulin... avec le mécanisme fonctionnant, ce qui est plutôt rare, puisque d'habitude, pour nos visites guidées, pour des questions de sécurité et sanitaire, le moulin ne fonctionne pas. Mais là, on va mettre la génératrice au ralenti, puisque je vous ai dit que ce n'était pas très bon de le faire tourner à vide non plus.
2: Oui.
3: Voilà, pour exceptionnellement le faire découvrir avec le mécanisme fonctionnant.
2: Ah oui, mais à vide.
3: Ouais, ouais. Et ça sera sur des tarifs préférentiels. Par contre, ça ne sera pas gratuit pour les journées du patrimoine, mais on aura un tarif réduit.
2: Qui est de quel ordre? Parce qu'on,
3: alors, le tarif habituel des visites guidées, il est de 6 euros. Là, on a, pour les adultes, là, on sera à un tarif de 4 euros. Voilà. Et pour les, habituellement, le tarif est de 3 euros pour les 10 à 17 ans et c'est gratuit pour les enfants jusqu'à 9 ans.
2: Oui, voilà. Parce qu'il faut préciser que le site est en accès libre à l'extérieur et qu'à partir du moment où on veut faire des visites guidées, c'est à l'intérieur et là, c'est payant.
3: Tout à fait. Voilà, l'intérieur du moulin ne se visite qu'en visite guidée. Et donc là, effectivement, c'est la partie payante. Le reste du site est en accès libre. La visite guidée n'est pas la seule offre de visite que nous avons, puisque nous proposons aussi des visites avec casque de réalité virtuelle, qui permet justement de voir le moulin fonctionner quand on ne peut pas le voir en visite guidée. On a plongé d'ailleurs le moulin au 19e siècle dans le scénario de la visite virtuelle.
2: Super.
3: Voilà. Et on a aussi une chasse au trésor sonore avec Vira et Vaza sur le site du moulin pour les enfants. Et après, on fait plein d'ateliers, famille, ateliers enfants, des visites à la lanterne. Donc tout ça, nous avons testé ça cet été. Ça a l'air d'avoir pris. Les gens ont l'air d'avoir été satisfaits effectivement de notre offre, de notre nouvelle offre touristique. Donc elle sera bien sûr reconduite avec plus de dates sur la saison 2027.
2: Donc très vivant. Bravo.
3: Oui.
2: Ouais, vraiment, c'est... Ça fait plaisir de voir à quel point on peut créer des centres d'intérêt à partir d'une restauration d'un moulin et de recréer en fait ce qui se passait dans le passé. Et réalité virtuelle, donc ça c'est quelque chose que vous avez mis en place depuis quand ?
3: Alors, elles sont à la visite virtuelle, tout comme le parcours de la chasse au trésor sonore Vira et Vaza, sont arrivées à partir de 2024. La visite virtuelle, en fait, elle était une nécessité, justement parce que comme le moulin ne fonctionne pas pendant les visites, c'était un moyen de faire montrer le moulin en fonctionnement. La deuxième nécessité, c'était l'accès pour les personnes qui ont des difficultés à marcher ou pour les PMR. Le moulin, c'est un moulin à vent, donc il est sur des étages, il y a des escaliers. Donc voilà, ça permet aux personnes qui n'ont pas la capacité de monter dans le moulin, de découvrir le moulin autrement et
2: PMR,
3: de pouvoir le voir.
2: PMR, c'est mobilité réduite.
3: Oui, c'est ça. Voilà. Tout comme d'ailleurs le site, hein, puisqu'on a un parking qui est en bas, il faut monter la colline à pied. Donc pour ces personnes-là, sur la saison touristique, on loue une voiturette électrique qui permet de monter ces personnes également qui ont des difficultés à marcher sur le site du moulin. Voilà.
2: Et oui, parce que là, monter à 97 mètres d'altitude, c'est quelque chose qui peut présenter des difficultés pour les
3: personnes. Oui, pour certaines personnes, effectivement.
2: Bien sûr. Oui. Hors micro, on parlait de 6 000 personnes en visite, hein, c'est ça?
3: Oui, tout à fait.
2: Dont bon nombre de scolaires.
3: Oui, alors en fait, on a différents types de publics. On a bien sûr les visites pour un public individuel. On reçoit des groupes également de toute génération sur le site du Moulin à qui on propose des visites guidées avec la dégustation de notre produit phare qui est le pastis du moulin, voilà. Et les enfants, donc Océane l'a évoqué tout à l'heure, effectivement on fait des ateliers de 2 heures avec les écoles et les centres de loisirs où on inclut bien sûr la visite du moulin, mais on a une approche en fait où on est plus dans la manipulation et pour découvrir le moulin et apprendre tout ce qu'on peut faire avec un moulin.
2: Être en contact avec la matière.
3: C'est ça.
2: Ouais, ça c'est tout à fait passionnant. Est-ce qu'on peut acheter à l'issue de la visite les produits de la boulangerie?
3: Alors oui, la boulangerie est sur le parking du moulin, le point de vente de la boulangerie. Donc effectivement, on peut acheter les produits à l'issue de la visite, sachant que la boulangerie, l'après-midi, ouvre à partir de 4h et jusqu'à 18h30. Elle est aussi ouverte le matin pour les habitants du village, entre autres, hein, puisque comme le moulin n'est pas ouvert aux visites le matin, c'est plutôt les habitants du village qui en profitent le matin.
2: Oui, parce que ça, c'est un des aspects intéressants dans cette aventure, c'est qu'il y a eu, un peu comme création de café qui crée du lien, là, dans le village, il y a eu création d'une boulangerie qui n'existait pas auparavant.
3: Oui, c'est ça. Voilà.
2: C'est ça, hein.
3: On n'avait plus de boulangerie dans le village de Bénès. Comme dans tous les villages, il y en a eu une à un moment donné, mais malheureusement, voilà, il n'y avait pas eu de repreneur, donc il n'y avait plus de boulangerie dans le village. Et donc, effectivement, c'est le lieu de rencontre et de sociabilisation.
2: C'est ça, exactement.
3: Hein. Donc, les gens se retrouvent le matin au café. Alors, c'est surtout important le samedi et le dimanche, hein, où on voit beaucoup les gens se retrouver, échanger les nouvelles des uns des autres, des quartiers. Voilà, c'est très important pour nous.
2: Non, vraiment, c'est une belle aventure.
1: Ouais. Manger le pain et surtout goûter le fameux pastis du moulin. Parce que ça, on peut dire que c'est spécial au moulin.
3: Alors, le pastis, c'est quand même le produit, on va dire, c'est le gâteau landais traditionnel.
1: Le pastis du moulin.
3: Et là, c'est le pastis du moulin. Sa particularité dans la recette, c'est qu'il a de la farine de maïs à l'intérieur. Alors, pas que, hein, voilà, on fait du maïs au moulin, donc on a de la farine de maïs à l'intérieur de notre pastis. Il reste traditionnel sur ses arômes, rhum et vanille. Et nous, on l'aime mitute. Voilà, donc il est fondant et il est pâteux en bouche. Et c'est comme ça qu'on l'aime et c'est comme ça qu'on le fait.
2: Recette originale, c'est... On l'a comment, la recette? C'est le boulanger ou le...
3: C'est le boulanger, effectivement, qui a créé une recette, qui a donc trouvé l'équilibre après en rajoutant la farine de maïs à l'intérieur. Voilà.
1: Oui, c'est ça, c'est un produit vraiment du cru, quoi. Il a été inventé pour inventer, quoi.
3: Oui, alors après, autant de boulangeries, autant de familles, autant de recettes de pastis, effectivement. Mais voilà, donc nous, on va dire que dans l'association, on a des familles encore qui font le pastis à la maison. Donc on avait des idées de base de recettes. Et après, effectivement, c'est le boulanger qui a apporté sa tâche pour pouvoir y intégrer la farine de maïs à l'intérieur.
2: Oui, je posais la question parce que j'ai appris il y a quelques années, de la part d'une boulangère, qu'en reprenant l'affaire, elle avait aussi acheté la recette du pastis. Qu'elle était en mesure d'empêcher, si elle pouvait déterminer que la recette avait été copiée, d'empêcher un boulanger concurrent de produire ce pastis.
3: Alors, si sa recette était déposée, effectivement.
2: Absolument.
3: Effectivement, ouais. Voilà. Après,
1: Et votre recette est déposée, vous?
3: Alors, la recette, le nom du moulin est déposé, l'image du moulin est déposée.
1: Moi, j'ai une question. Est-ce que le moulin était classé monument historique quand vous l'avez restauré?
3: Il n'en est pas encore.
1: On y travaille
3: pour protéger son environnement, effectivement, mais il n'est pas encore classé.
1: Vous avez fait les demandes?
3: On a fait les demandes et dès la restauration, en fait, on a travaillé avec les architectes des bâtiments de France dans le but du classement pour que la restauration, justement, soit au plus proche, pour à ouvrir l'expectative, effectivement, d'un classement.
2: Et donc, ça constitue une aide, le fait d'être en relation avec les architectes de...
3: Ça constitue une aide dans la restauration, pas une aide financière, mais
2: une aide
3: technique, effectivement, parce qu'après, le classement du moulin, il y a tellement de monuments qui sont classés et qui ont besoin de financement.
2: Voilà.
3: Et c'est surtout pour protéger son environnement, et que l'on souhaite travailler au classement du moulin.
2: Donc, la particularité du pastis, c'est qu'il y a une petite dose de maïs, alors.
3: Hein. Oui, un petit peu de farine de maïs à l'intérieur de notre pastis.
2: Je vois Loïc qui est très intéressé par la... Qu'est-ce que tu nous montres, mais exprime-toi. Oui, je vois.
1: Je t'ai ouvert le micro, hein, si tu veux parler...
2: Il y a un message là qui nous est donné par lui, qui nous a rejoint.
3: Il a envie de le goûter, mais après oui, vous ne mangerez plus que celui-là. Vous pourrez d'ailleurs le retrouver sur le marché de Tosse le vendredi matin,
2: ben oui.
3: Ou sur le marché de Souston le lundi matin.
1: Bah Pierrot,
2: intéressant.
1: Bah toi, t'es pas loin
2: de
1: Tosse.
2: Bah je suis pas loin de Tosse, je suis à Josse.
1: Ah oui, c'est.
2: Ça finit pareil, mais bon, il y a une lettre de différence. Mais oui, on a fait en août un direct extérieur au marché de Tosse. Et effectivement, je ne me souviens pas que vous avez vu, mais je ne savais pas qu'on allait se rencontrer aujourd'hui pour le même. Mais la prochaine fois, je ferai attention.
3: Voilà, donc nos collègues de l'atelier du Moulin sont bien à Tosse tous les vendredis matin.
2: Ah oui, très bien, très bien. Quel marché de Tosse est chatoyant, et vraiment, c'est très, très, très agréable. Y a-t-il des points que nous n'aurions pas abordés en termes de communication ou d'activité ?
3: Non, je crois qu'on a fait un petit peu le tour de toutes nos activités. Des projets, on en a plein la tête. Il faut les structurer, il faut les mettre en place. On essaie d'avoir une nouveauté par an, voilà, donc on va travailler d'ores et déjà à la saison 2027 pour que nos bénévoles, justement, soient à pied d'œuvre cet hiver,
2: oui.
3: Pour les nouvelles réalisations, mais...
1: On peut parler de la nouveauté de 2027 ou c'est un secret ?
3: On va le garder secret parce que pour le moment, elle n'est que dans ma tête. Et le conseil d'administration de l'association n'est pas encore au courant de ce que je vais leur proposer. Donc, ils ne l'ont pas encore validé. Donc, on va rester là pour le moment. On ne va pas l'annoncer.
2: C'est comme la recette du pastis, ça. Ça ne se divulgue
3: c'est
2: pas.
3: C'est ça, voilà.
1: Vous êtes combien dans le conseil d'administration ?
3: Ils sont 15.
1: Ah, quand même. Oui. C'est un beau conseil, ça.
3: Oui.
1: Ouais, d'accord. Ouais. Et donc, vous faites une assemblée générale tous les ans, je suppose ?
3: On fait une assemblée générale tous les ans avec tous nos adhérents, courant du mois de mars, voilà, puisque l'association avait été fondée en mars. Et après, le conseil d'administration se réunit une fois par mois.
1: Ah, quand même ?
3: Oui.
1: Ah oui, d'accord.
2: Bah, compte tenu de l'activité que vous déployez, je pense que c'est...
3: Il y a l'organisation de l'événementiel, et puis ils ont un petit peu le suivi, comme ça, de l'activité touristique. Aussi et de l'avancée de mon travail.
2: Et voilà, et vous avez des personnes qui sont responsables, entre guillemets, de projets qui viennent les présenter devant le conseil d'administration.
3: Alors, on a, depuis cette année, en fait, on a créé des commissions, effectivement, au sein du conseil d'administration.
2: Oui.
3: Pour que chacun, en fait, ait une place à jouer au niveau des événements que l'on organise. Donc, il y a un chargé de communication, il y a un chargé d'événementiel, il y a des personnes qui sont responsables de l'entretien, des personnes qui sont responsables de la meunerie. Donc, bon, ils sont deux, voilà, à savoir moudre. Donc, voilà. Et après, on a aussi des personnes qui sont responsables de l'élevage, parce que nous avons un troupeau de brebis sur site. Donc, on travaille avec le Conservatoire des races anciennes d'Aquitaine.
2: Et
3: on
2: voilà
3: a des brebis landaises.
2: Voilà le point qu'on n'avait pas abordé.
3: Et oui, voilà, c'est vrai. Et en fait, ces brebis, elles sont là pour exploiter le déchet, entre guillemets, donc le résidu, hein, puisque si on a de la farine, on a aussi du son, l'enveloppe du grain, et ce sont elles qui vont manger le son de maïs.
2: Et vous avez combien de brebis ?
3: On doit être à 30 brebis en ce moment.
2: Ça, voilà. Il faut les
3: avec les agneaux et les agnelles de l'année.
2: Elles sont bénévoles ?
3: Les brebis sont 100% bénévoles.
1: On n'en a pas parlé. Le moulin se trouve sur quelle surface ? Vous avez quelle surface autour du moulin ?
3: C'est une bonne question.
1: Donc, voilà. Merci de
3: l'avoir. On est sur une colline. On a la surface de la colline, voilà.
2: Oui, donc c'est vaste. Oui.
4: Mais qui dit brebis dit berger ?
3: Alors, qui dit brebis dit berger, qui dit brebis dit pâture, zone de pâture. Ouais. Et après, effectivement, ce sont nos bénévoles qui s'apparentent à des bergers, en tout cas qui font les soins aux brebis, parce que les brebis, il faut assurer l'agnelage, il y a la tonte à assurer.
4: Mais c'est vos brebis.
3: ce sont nos brebis.
4: Ah, c'est pas un berger qui vient mener son troupeau.
3: Non,
4: et qui
3: on a acquis un troupeau.
4: D'accord.
3: On a acquis un troupeau avec un bélier. Et donc, c'est nous qui assurons l'agnelage, qui assurons... Enfin, quand je dis nous, c'est nos bénévoles, parce que c'est pas
2: sûr,
3: moi.
2: Oui, bien sûr, oui.
3: Voilà, la tonte, les soins vétérinaires.
4: Donc, il faut les vétérinaires aussi, quand même.
3: Alors, le vétérinaire, par contre, il n'est pas bénévole. C'est nous qui, c'est nous qui, au moment des vaccinations, au moment des besoins de soins au troupeau, contactons un vétérinaire spécifique.
1: Ouais. Voilà. Et où part le produit des tontes ?
3: Le produit des tontes, pour le moment, ce sont des amis à nous du Pays Basque qui viennent nous aider à tondre les brebis. Donc, c'est eux qui récupèrent les toisons.
1: D'accord.
3: Voilà. En attendant qu'un jour, peut-être, je file la laine des brebis au moulin. Pourquoi
2: pas ? Oui, pourquoi pas ?
4: Un nouvel atelier.
1: Je te vois bien déguisée en fileuse.
3: Alors, je l'ai été déguisée en fileuse pendant très longtemps. Voilà, j'ai pas mal de savoir-faire à mon actif, notamment celui de savoir filer la laine.
2: Alors, précisément, Audrey, votre parcours professionnel, quel est-il ?
3: Alors, moi, j'ai commencé par une licence en langue étrangère appliquée. Puis ensuite, j'ai passé le diplôme et la carte de guide interprète national.
2: En quelle langue ?
3: En anglais, en espagnol et en allemand. Voilà, donc j'ai ma carte validée sur les trois langues.
2: Ah,
3: maintenant,
2: ouais.
3: On va dire que l'allemand, il est un peu de côté, malheureusement. Ouais. Et après, en fait, j'ai fait une grande partie de mon parcours professionnel en tant que guide animatrice à l'écomusée de Marquèze. Et parallèlement, en fait, je travaillais avec des établissements hôteliers qui recevaient des groupes sur les semaines. Et je leur faisais découvrir en indépendante donc, la région, les Landes, le Pays Basque, en montant dans les bus avec les groupes. Voilà. Donc, j'ai fait ça pendant 16 ans avant d'arriver au Moulin. Voilà. Où le projet était aussi très alléchant, très en phase avec mon attachement au patrimoine rural et ancien. Voilà, sachant qu'on avait envie aussi de lui apporter de la modernité, notamment avec la visite virtuelle. Voilà.
2: Puis il y a une telle diversité des activités proposées que ça va bien au-delà du simple fonctionnement et restauration d'un moulin. Enfin,
3: oui, tout à fait. Et puis en plus, on se le cache pas, on est une jeune structure. Les visites ont commencé en 2022, donc on a un projet qui était brut et on ouvre de plus en plus les horizons de ce qui peut être fait au moulin. Et on sait qu'il y a encore plein de choses que l'on peut faire. Voilà, donc ça viendra progressivement.
2: D'accord.
1: Il nous reste 3 minutes, Pierrot.
2: Oui, je voulais juste demander à Océane quelles étaient les perspectives après le mois d'octobre.
5: C'est encore un petit peu compliqué. Je regarde pour
2: pas
5: la
2: de projet,
5: suite.
2: Pas
5: et
2: de
5: après...
2: projet particulier ?
5: Non, après voilà, je regarde. Peut-être pourquoi pas refaire...
1: Revenir au moulin ?
5: Oh, qui sait ? On verra, voilà.
2: D'accord.
5: Pour l'instant, non, rien de concret.
1: Audrey, est-ce que tu as quelques numéros de téléphone, quelques adresses internet, Instagram à nous communiquer ?
3: Oui, bien sûr. Alors, nous avons un site internet qui s'appelle moulindebenesledax.fr. Voilà, on a bien sûr un Facebook et un Instagram qui s'appelle aussi moulindebenesledax.
1: On retrouvera toutes ces informations sur le podcast.
3: Voilà, et après, on peut nous contacter pour la partie tourisme, en tout cas, au 06 52 93 65 63 pour réservation de groupe, demande d'informations, événementiel également. Et après, on reçoit aussi les appels de la boulangerie si besoin et on rebascule sur leur numéro pour les personnes qui voudraient commander le pastis.
1: Merci pour toutes ces infos
2: à
1: toutes les deux.
3: Merci beaucoup à vous de nous avoir reçus.
2: Mais c'était absolument...

0: Ah, n'est-ce pas, Loïc, Jardin d'ici, à 14h. Voilà, à 14h. Et ensuite, dans l'après-midi, à 16h, l'effet Jambalaya. La Libye de la Libido à 18h, de 18 à 19. Et ensuite, une programmation musicale jusqu'au bout de la nuit. Voilà, portez-vous bien, prenez soin de vous.
1: Et aussi des autres.
0: Et comme aussi des autres. Et prenez et bonne journée et à bientôt sur les ondes de Côte Sud FM 90.3.
1: Merci à toutes les deux, Audrey et Océane.
2: Merci à vous.
1: Bonne continuation. Bye bye tout le monde.

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0: Alors, le véhicule, ce sera une espèce de voiture avec des formes assez pointues qui avancera sur un coussin d'air.
1: Et puis encore, c'est un carburant. Qu'est-ce que tu vois comme carburant?
0: Du carburant, un gaz qu'on trouvera sur la Lune.
2: Il me voyait si défaillant. Petit

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1: Il est 11h. 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
2: Bonjour, aujourd'hui dans Départ immédiat, on prend la direction de l'Australie qui est à 18 000 km de votre radio en compagnie de Soria. Bonjour Soria, comment vas-tu ?
3: Bonjour.
2: L'Australie est un pays d'Océanie situé entre les océans Pacifique et Indien. Il comprend la partie continentale du continent australien. C'est un continent, État. L'île de Tasmanie ainsi que de nombreuses petites îles. Elle est entourée par l'Océanie. Elle est aussi, il y a le Timor oriental, il y a la Papouasie-Nouvelle-Guinée au nord des îles, le Salomon au sud, Fidji, la Nouvelle-Guinée et bien sûr la Nouvelle-Calédonie, ça c'est pour nous les Français. De l'autre côté, il y a la Nouvelle-Zélande, mais l'Australie est un des grands pays, vaste pays où il y a énormément de surface, très peu de villes. Et il y a Soraya qui a passé 5 ans. Donc bienvenue dans notre émission Départ immédiat. On prend la direction de ce beau pays et on décolle.
3: Allez.
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2: Soraya, bonjour, merci de nous recevoir derrière ce micro. Donc comme je l'ai dit en intro, j'espère que ça a été assez clair, tu es partie en Australie.
3: Eh oui.
2: Alors la méga question que j'ai à te poser, la première est unique, et ça sera la seule, et après je te laisse la parole parce que je sais que tu parles énormément, c'est pourquoi l'Australie ?
3: Alors pourquoi l'Australie ? À l'époque, à 18 ans, on avait le choix, en fait, on avait des working holiday visa, donc un an de visa où tu pouvais partir soit au Canada, soit Australie. Et je t'avoue que le Canada, c'était pas trop niveau température. Je t'avoue que c'était un peu compliqué. Et je me dis, pourquoi pas l'Australie ? Et puis aussi parce que j'étais vraiment hyper nulle en anglais. Je me suis dit, allez, l'Australie.
2: Tant qu'à faire. Utile à la grève.
3: Bah ouais, c'est ça. Et que tu vas revenir bilingue. Et en fait, c'était un an prévu vraiment pour bosser et puis pour apprendre l'anglais, quoi.
2: Ouais. T'es revenu, tu sais parler anglais, je suppose.
3: Bah alors là, franchement, si je ne sais pas parler anglais au bout de 5 ans, ça sera un peu compliqué.
2: Bien. Donc tu décides de partir, alors, les mains dans les poches ou tu avais un boulot ? Comment ça se passe quand on parle ?
3: Un peu en mode sac à dos. Hein.
2: Ah, un peu en mode... Donc ouais. Tu pars là-bas avec un sac à dos en disant, je ne sais pas ce qui va m'arriver. Quoi.
3: Exactement, à l'aventure.
2: Hein. Alors, tu avais peur ?
3: Non. Non, non, tu as vraiment le sentiment de partir à l'aventure, de partir dans un pays complètement étranger où tu as des animaux bizarres, où tu es quand même aussi à l'autre bout de la terre, quoi. Donc, ouais, c'est vraiment ce sentiment d'aventure, de partir un peu à l'inconnu et d'y aller, bon, bien sûr, avec un peu d'argent de côté quand même.
2: Quel était le budget ?
3: On avait. Donc, déjà, ton billet d'avion, il te coûte quand même bien 1400 euros.
2: Ouais. Tu es passé par où ?
3: Alors, je suis passée par Hong Kong.
2: Ok, d'accord. Avec une grosse escale ? Petite escale ?
3: Petite escale. Je me souviens que quand j'ai atterri à Hong Kong, on a atterri un peu en urgence parce qu'il y avait un typhon de force 6 qui arrivait à Hong Kong.
2: Bien. Le voyage commençait bien.
3: Déjà, le début du voyage, sympa. Et en fait, pour ton visa, tu es obligé, quand tu vas sur l'ambassade. Et du coup, en fait, tu es obligé, quand tu réponds à un formulaire, ils te disent est-ce que tu as un cancer, est-ce que tu es malade, est-ce que tu as quel âge tu as, est-ce que tu fumes, est-ce que tu.
2: Combien... C'est comme aux États-Unis, est-ce que tu as de la famille terroriste, est-ce que tu as des.
3: Ouais, voilà, c'est ça.
2: Est-ce que tu as des parents nazis
3: ouais, c'est un peu ça, ouais. Et puis, c'est aussi, tu es obligé d'avoir un billet de retour.
2: Ouais.
3: Et avoir le minimum, je crois, sur ton compte en banque est de 2000 euros.
2: 2000 euros.
3: Voilà.
2: C'était l'époque, c'était encore des euros ? C'était les francs ? C'était les euros ?
3: C'est des euros, attends.
2: T'es jeune, ça.
3: Non, mais attends, s'il te plaît.
2: Excuse. Bien, donc tu pars avec un minimum de 2000 euros sur ton compte.
3: Exactement.
2: Sans boulot ?
3: Sans boulot.
2: Sans boulot, avec un contrat. Alors c'était quoi ? C'était un visa travail, c'est ça ?
3: Ouais,
2: c'est les fameuses visas travail.
3: Ouais, tu peux bosser. Il me semble que tu pouvais bosser 6 mois. Et 6 mois, et le reste des 6 mois, tu voyages, quoi.
2: Ok.
3: Et aussi, ce qui te permettait aussi de travailler. T'es 6 mois ou non 3 mois dans une ferme
2: ouais.
3: À ramasser des fruits et tu pouvais demander un deuxième visa.
2: Ok. Ouais. Un deuxième visa plus long, pas plus long ?
3: Ouais. Bah, un deuxième visa d'un an.
2: Ok. Un voilà. An. D'accord. Donc, tu arrives, tu prends l'avion. Bon, c'était ton premier grand voyage ?
3: Ah oui.
2: Premier grand. Sans indiscrétion, tu le diras à personne, on va rester entre nous. T'as fait quel âge ?
3: J'avais 18 ans.
2: 18 ans ? Oh, t'étais jeune.
3: Ouais.
2: Bah, tu l'es toujours.
3: Ouais.
2: 18 ans. Donc, 18 ans, tu prends ton sac à dos, ton courage, et tu prends l'avion et tu files là-bas.
3: Et ouais. Avec une pote.
2: Ouais. À deux ?
3: Ouais, toutes les deux.
2: Pourquoi le choix de partir à deux ?
3: En fait, c'est elle qui m'avait proposé. Et à l'époque, j'ai dit, mais pourquoi pas ? Enfin, j'avais rien de... Tu sais, quand tu sors, t'as 18 ans, on t'impose un peu qu'est-ce que tu vas faire, qu'est-ce que tu fais, les études, qu'est-ce que tu veux faire plus tard comme boulot. En fait, moi, ce que je veux, c'est voyager et puis prendre le temps, en fait, de vivre et de choisir vraiment ce dont j'ai envie, quoi. Et puis, t'as le temps, en fait, quand t'as 18 ans. Pourquoi te mettre la pression de plus travailler et voyager, quoi.
2: Ah ouais, c'est tout en point d'honneur. C'est ce que je me disais tout à l'heure, c'est que j'aurais rêvé d'avoir 20 ans à votre époque, à ton époque.
3: Ouais.
2: Ce que j'aurais rêvé. Moi, j'aurais pas arrêté de voyager. C'était compliqué de mon temps. C'est vrai. C'était plus compliqué dans les années 80. C'était assez compliqué de voyager. Très, très, très. Bon, voilà. Oui, je suis un peu nostalgique à ce niveau-là.
3: Mais c'est pas trop tard. Tu peux encore voyager.
2: Non, non, je voyage, mais c'est pas pareil.
3: Oui, c'est pas pareil.
2: C'est pas pareil. Donc, voilà. Donc, tu arrives arrives en Australie. Comment tu imaginais l'Australie avant d'y aller ?
3: Bah, j'imaginais quand même un peu anglophone, hein, parce que quand même c'est quand même anglais, ça appartient à l'Angleterre, il y a un premier ministre, il y a quand même aussi une histoire, c'est un jeune pays. Je t'avoue que c'était plus dans les paysages, moi.
2: Ouais.
3: Et puis aussi le truc un peu California, quoi. Tu vois, les surfeurs, les belles plages.
2: T'y allais pour les beaux gosses, quoi.
3: En fait, j'allais pour les blonds aux yeux bleus, surfeurs. Pas du tout.
2: Ouais, tu fais ce que tu veux. Ça s'arrêtera là, de toute façon, la question. Et donc, tu t'en vas. Oui, donc tu avais une image de carte postale, quoi.
3: Exactement.
2: Ouais.
3: Ouais.
2: Donc tu allais, tu savais que ça avait été un pays qui avait été colonisé, qui avait été. Est-ce que tu pensais un peu. Est-ce que à l'époque, avant d'y aller, tu pensais un peu aux aborigènes et
3: non.
2: Non, tu pensais pas.
3: Non, non.
2: Ok.
3: Non, non.
2: Et là, quand tu pars, tu atterris où ?
3: À Sydney.
2: Sydney, donc capitale de. Non, c'est pas la capitale, non.
3: C'est Canberra.
2: C'est Canberra, la capitale. Et donc Sydney, qui est une grande ville. Alors, chers auditeurs, la spécificité de l'Australie, c'est qu'il n'y a que des grandes villes en bordure d'eau, de côte.
3: Et il se passerait au milieu.
2: Ah ouais, au milieu, tu en as une, Alice Springs, hein, c'est ça. Et puis tu as Perth qui est là-bas. Et puis au-dessus, c'est celle qui est tout au rond.
3: Darwin ou Cairns.
2: Darwin, ouais, voilà. Mais il n'y a rien d'autre, quoi.
3: Bah, il se passerait au milieu, c'est le No Man's Land.
2: Ouais, il se passait. Si, tu as une ligne droite.
3: Tu as la fameuse ligne droite
2: là où il y a les
3: tu dois prévenir pour prendre cette route. Si tu arrives quoi que ce soit, tu es un peu emmerdé.
2: Ouais, tu es dans la merde totale.
3: Tu as des dingos.
2: Tu as un peu tout. Quoi. Un peu, il faut savoir que dans ce continent, il y a pas mal de petites bêtes qui font que.
3: Pas mal, ouais.
2: Ouais, qui font que si on se fait mordre par elles, ben, notre vie, on part directement au trépas, quoi.
3: Exactement. Ouais.
2: Bien, donc tu arrives à Sydney, grande ville. Première impression quand tu arrives à l'aéroport ? Oh, le vol, combien ? Le vol, il est gigantesque.
3: Oh là là.
2: Ouais, mais il ne s'arrête plus, le vol.
3: C'est, tu perds une journée, quoi.
2: Ouais.
3: T'es 24. Je crois que nous, c'était genre. Je crois qu'on avait eu 30 heures de vol.
2: Ouais, ouais, ça tourne autour de 24-30.
3: Ouais. T'es complètement décalé.
2: Ouais, t'es complètement décalé.
3: T'arrives à Sydney. Tu sais plus où t'es, tu sais pas quelle heure il est, quel jour il est. Enfin, pour t'en remettre de ce décalage-là, il faut bien au moins une semaine, quoi.
2: Ouais, une semaine.
3: Ouais.
2: Ouais, on est d'accord. Donc, tu arrives à Sydney. Donc, tu n'avais pas de boulot, toujours. Hein.
3: Non, toujours pas.
2: Pas de boulot. Bon, tu avais le visa. Et bon, tu avais un peu d'argent dans notre poche. Tu avais préparé un hôtel.
3: On était allé dormir dans un petit hôtel où tu as tous les backpackers. Donc, les backpackers, les gens avec leur sac à dos.
2: Qui font des voyages avec leur sac à dos.
3: Et donc, tu fais ça. Et puis, bah, tu commences un peu à... Bon, au début, je t'avoue qu'on était plus en train de découvrir la ville, boire des coups, se promener, aller voir les différentes plages. Et après, bon, je crois qu'au bout de un ou deux mois, on s'est dit...
2: Ah, quand même.
3: Ah
2: oui, il y a quand même un mois, deux mois de... d'acclimatation.
3: Bah, t'es obligé. Et puis aussi, tu vois, le problème aussi, c'est que tu parles pas anglais. moi, c'était... Alors, bizarrement, j'étais assez forte au téléphone. Mmh. Alors, on ne me demande pas pourquoi je... Mais par contre, en face à face,
2: t'arrivais pas.
3: Impossible. Alors,
2: en plus, ils ont un accent très particulier. Ils ont un accent particulier. Oh hein.
3: Et je crois qu'on a le premier boulot qu'on a trouvé, c'était ramasser des tomates à Bundaberg. Okay. Bundaberg, qui est juste à côté, qui est dans la Gold Coast, et qui est après Brisbane, et qui est l'endroit où ils font des très très très bonnes ginger beer.
2: Ok. Voilà. On rappelle ce que c'est qu'une ginger beer.
3: Tu sais, c'est la fameuse boisson macérée au gingembre.
2: Au gingembre, voilà.
3: Qui est très très bonne. Voilà. Et on a ramassé des tomates.
2: Comment t'as trouvé ce boulot
3: Alors, sur un peu comme le bon coin australien qui s'appelle Gumtree. Okay. Et là, tu trouves un peu toutes les annonces et tu trouves des gens qui cherchent des backpackers pour ramasser des fruits. Et,
2: Est-ce que le fait de chercher du boulot, c'est facile là-bas? Ouais. Ou est-ce qu'on en trouve facilement?
3: Oui. Surtout dans les fermes. Ouais. Et après, t'es pas payé non plus. Oui, c'est pas. Tu vas pas
2: devenir milliardaire.
3: Non, mais bon, tu trouves facilement. Tu vois, après, tu campes.
2: Donc, quand tu vas bosser dans les fermes, ils vous hébergent?
3: Non. Alors, celle-là, non. On a ramassé les tomates pendant un mois. Non, ils t'hébergent pas, mais nous, on s'était acheté une petite voiture, tu vois, et on dormait. Sorte de camp, ça s'appelle des... j'ai plus le mot. Tu sais, les station wagon.
2: Ouais,
3: station voilà.
2: Ouais. Les parkings, quoi.
3: Ouais.
2: Parking pour les camping-cars.
3: Bah, non, en fait, le station wagon, tu sais, c'est les voitures longues.
2: Ah, ok, d'accord.
3: Et que tu rabats le siège arrière. Et en fait, on s'était acheté un matelas gonflable. Un break, exactement. Et en fait, on dormait dans la voiture.
2: On dormait
3: complètement à l'arrache.
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2: Ouais, à la route. Non, mais c'est bien.
3: À la vraie, vraie route. Maintenant, je serais incapable de faire ça.
2: Ah ouais? Tu t'es embourgeoisé?
3: Un petit peu, ouais.
2: Bon, premier boulot, donc on cueille les tomates.
3: Exactement.
2: Ouais, ouais. Ça a duré combien de temps?
3: Ah, je sais pas, un mois et demi.
2: Un mois et demi?
3: Ouais, quand même.
2: Donc là, ça t'a permis d'avoir un petit boulot et puis d'avoir un peu d'argent, un revenu, quoi.
3: Oui, voilà, t'as ton emploi. Et puis nous, après, on était partis aussi dans l'idée de se dire, bon, bah vas-y, on va se faire un deuxième visa. Et donc,
2: pourquoi?
3: Parce qu'on s'est dit, allez,
2: déjà, tu voulais rester.
3: On y va, ouais, on fait le truc à fond, quoi. Puis on était bien. Mmh. Il fait beau, tu rencontres plein de gens, tu fais que de rencontrer des gens.
2: Alors, comment sont les Australiens?
3: Alors, les Australiens, si tu veux, nous, notre approche avec les Australiens, on ne l'a pas vraiment eue, à part nos boss qui étaient Australiens et on n'avait pas vraiment d'échange. Mais la plupart des gens que tu rencontres quand tu fais ce genre de métier où tu ramasses des fruits et tout ça, tu ne tombes pas sur les Australiens.
2: Ouais,
3: c'est pas
2: étrangers.
3: Eux qui font ça. Quoi.
2: Mais après, quand dans les deux mois où tu as glandé, tu as vu des Australiens quand même?
3: Dans
2: les deux premiers mois?
3: Non, parce qu'en fait, tu traînes que dans les endroits où il y a que des backpackers, tu vois.
2: Ouais,
3: t'as pas vraiment
2: les endroits
3: ça, voilà, tu vois. Donc, tu rencontres pas mal de Français, tu rencontres pas mal d'Allemands, d'Italiens. Donc, tu rencontres pas mal de gens. Mais si tu veux, non, pour l'instant, on n'avait pas vraiment rencontré d'Australiens.
2: Ok. Donc là, pour l'instant, t'avais pas un grand contact avec les autochtones.
3: Ouais, et puis moi, je voulais vraiment ça. Moi, je voulais vraiment rencontrer d'Australiens. Et puis, j'en avais marre de rester avec les Français. Moi,
2: ouais.
3: Je voulais pas rester avec les Français.
2: Ah, je m'en doute.
3: J'adore les Français, mais j'étais pas venue
2: pour
3: ça. Oui, bien
2: sûr, t'étais pas venue pour

0: ville au nord de Melbourne.
1: Ouais.
0: Et là, dans une usine. Alors là, par contre, qu'est-ce que t'es bien payé?
1: Ah oui,
0: Mais
1: pourquoi?
0: incroyable. Bah parce qu'en fait, on faisait des heures de malade. On travaillait la nuit, après on réenchaînait la journée, on retravaillait la nuit. Enfin, en fait, on s'est dit, il faut qu'on bosse absolument quand même des dingues
1: Ouais.
0: pour avoir notre deuxième visa, de l'argent pour pouvoir partir en Nouvelle-Zélande. Et là, mais partir un mois
1: À tout
0: et
1: claquer?
0: le van et la totale et voir du
1: Ah.
0: paysage parce qu'on était aussi venu pour ça. Et donc on a bossé là-bas et ma pote a rencontré son copain qui travaillait aussi à l'usine avec nous et en fait on a bossé pendant allez, 2 mois je pense à fond et puis après on a décidé de faire notre trip en Nouvelle-Zélande.
1: Ok, mais il y avait le chéri maintenant.
0: Alors lui il a fait son truc de son côté et après on les a rejoints.
1: C'était un Australien? Non?
0: Non, un Français.
1: Un Français. Ok. Donc tu as bossé, puis après, tu es reparti. Alors, tu es parti en Nouvelle-Zélande après.
0: Ouais.
1: Ah, tu n'es pas resté en Australie. Tu es
0: Je suis
1: revenu après.
0: juste partie juste pour un mois de
1: Ouais,
0: vacances.
1: un mois de vacances. Non,
0: Ouais.
1: ça, c'est un autre voyage. Allez, après ce mois de vacances en Nouvelle-Zélande, tu es revenu en Australie.
0: Je suis
1: On
0: revenue en
1: continue. Et
0: Australie.
1: là, il fallait quand même bosser. Il fallait prendre. Là, tu as repris un nouveau visa, c'est ça?
0: Et là, j'étais encore sur le premier visa, c'était
1: Ok.
0: la fin.
1: Ouais.
0: Et là, ma pote, je vois qu'elle est un peu in love de son copain, qu'ils sont très. Voilà, qu'ils sont ensemble et tout. Donc, je dis, écoute, bah, moi, je te laisse un peu faire ton truc de ton côté. Moi, je vais retourner à Sydney et je vais essayer de trouver un taf.
1: Donc là, tu te retrouves toute seule.
0: Et là, je me retrouve toute seule.
1: Réellement, là, l'aventure commence.
0: Et là, vraiment, l'aventure commence.
1: Ouais.
0: Et j'avais un ami de Paris qui était là pour un mois de vacances à Sydney.
1: Ouais.
0: Et il me dit, bah, rejoins-moi, Soso, à Sydney, tu peux dormir chez moi, comme ça te dépanne et tu as le temps de te trouver un petit boulot. Donc, je retrouve mon pote. Et on se retrouve pour une soirée. Et à cette soirée-là, je rencontre quelqu'un, un Australien, avec qui je m'entends très bien. Et avec qui je débute une histoire d'amour.
1: Ah, très bien.
0: Voilà. Et après, voilà, quelques semaines où on se voit, il me fait un peu découvrir Sydney et tout ça. Je commence vraiment à m'installer à Sydney, à
1: OK.
0: trouver un travail.
1: Alors, tu faisais quoi?
0: Alors, j'ai trouvé un premier travail dans une crêperie
1: Ouais.
0: à Sydney.
1: Donc, tu faisais des crêpes françaises.
0: Je faisais des crêpes.
1: Les crêpes Suzette.
0: Non, je faisais des crêpes surtout Nutella, banane Nutella,
1: Ah ouais.
0: et après fromage, un classique quoi. Et donc j'ai bossé à cet endroit-là pendant 3 semaines, 1 mois, et j'ai trouvé un autre taf dans un bar où là je suis restée
1: Voilà.
0: 3 mois,
1: Tu es
0: trois,
1: resté
0: quatre mois.
1: 3-4 mois. Donc là, c'est toujours pareil, les boulots, tu les trouvais quand on les trouve, on peut les trouver comment?
0: Bah, tu les trouves au fur et à mesure par bouche à oreille ou aussi par.
1: Ouais. Quelle est la condition du travail là-bas?
0: Bah, tu
1: C'est
0: t'es.
1: à l'américaine ou c'est plus à l'européenne? C'est quoi?
0: Bah, t'es payé toutes les. Alors attends, j'ai pas envie de dire de bêtises. Je crois que t'es payé toutes les fins de semaine.
1: Ouais.
0: C'est pareil pour ton loyer. Ton loyer, tu dois le
1: Tu
0: payer toutes
1: payes
0: les
1: la fin,
0: semaines.
1: ok, c'est à l'anglaise.
0: Ouais.
1: Ouais. Donc tu es payé à la semaine.
0: Et après tu pars quoi. Enfin oui, c'est un peu l'américaine. Oui,
1: Ouais, tu as un
0: voilà.
1: contrat.
0: Oui, t'as pas un préavis
1: Ouais,
0: ou tu
1: du
0: vois.
1: jour au lendemain, on te dit
0: Ouais, voilà.
1: si, aussi bien que l'employé que l'employeur, quoi.
0: Ouais. Ouais,
1: Ok, donc.
0: exactement. Et tu trouves assez facilement, hein.
1: Ouais, ouais.
0: Enfin, en tout cas dans les bars, dans la
1: Ah, tout ça,
0: restauration
1: ouais,
0: et
1: tout
0: tout
1: ce
0: ça,
1: qui
0: tu
1: est,
0: trouves.
1: ouais, tout ce qui est job facile, quoi, tous les
0: Ouais,
1: petits
0: tu
1: jobs.
0: trouves
1: Ouais.
0: assez facilement, ouais.
1: Donc, même en tant que Français, il suffit d'avoir de présenter quoi quand tu veux te présenter pour prendre
0: Bah,
1: un
0: tu fais
1: boulot?
0: un CV
1: Un
0: classique.
1: CV, et puis il faut avoir le visa.
0: Faut avoir le visa. Alors moi, je pouvais pas travailler plus de 3 mois parce que mon visa n'était pas renouvelé. Et
1: Vas-y.
0: du coup, j'étais toujours avec la personne que j'ai rencontrée. Et en fait, il a décidé de me sponsoriser. Donc en fait, sponsoriser ma relation. Comme ça, je pouvais rester.
1: Sponsoriser la
0: Ouais,
1: relation.
0: c'est
1: Voilà.
0: un
1: Ah, c'est un
0: sponsor. Ça
1: sponsor de
0: s'appelle un
1: relation.
0: de facto visa.
1: Ok, d'accord.
0: Et
1: Donc, il sponsorise ta relation. Enfin,
0: bah lui, en tant qu'Australien, il
1: il
0: me
1: dit, voilà, en
0: sponsorise.
1: disant, voilà, bah, je suis avec elle
0: Je suis
1: et.
0: avec elle depuis, je sais
1: C'est
0: pas,
1: pas un
0: ça fait
1: mariage.
0: genre
1: Enfin,
0: un an.
1: c'est pas
0: C'est un peu
1: une
0: comme.
1: relation blanche. C'est parce que,
0: Voilà.
1: voilà.
0: Et elle veut rester pour bosser, être
1: Continuer.
0: avec moi.
1: Ouais.
0: Et donc, tu as ce visa-là qui

0: dure 3 ans, je crois, et après, tu peux demander la résidence.
1: Ah, ok, au bout de 3 ans. Et après, tu peux demander aussi la nationalité, non?
0: Ou c'est... Et après, tu peux demander la nationalité, mais ça, c'est un autre...
1: C'est un autre problème.
0: Ouais.
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1: Ça faisait deux ans. J'étais presque à la fin de ma deuxième année. Le problème, c'est que voilà, c'était soit je pars, soit j'avais officiellement en gros cette relation.
2: Arrête, tu vas pas me le dire après. Bon, ça faisait deux ans à peu près. Donc on était en love avec l'Australien. C'est bon? On peut y aller? Vous êtes encore? Ok, merci. Allez, on continue. Oui, alors donc ça faisait combien de temps là que t'étais en Australie là déjà?
1: Bah ça faisait j'arrivais à la fin de ma deuxième année de visa.
2: Ah, ça passe vite hein, quand même.
1: Ça passe vite et j'arrivais à une relation officielle de un an avec mon copain et ouais. J'étais un peu stressée parce que soit tu rentres en France.
2: Ouais.
1: Un peu frustrée parce que je commençais vraiment à m'installer, à commencer à rêver en anglais,
2: à
1: compter en anglais.
2: Ouais, c'était trop bien. Ça.
1: Je parlais anglais.
2: L'apprentissage de la langue, ça c'est une question que je pose toujours et qui va pas être évident. Il faut 6 mois? Est-ce que tu as fait des choses particulières où t'écoutais, tu répétais au fur et à mesure tu parlais plus? Comment ça se passe?
1: Alors je pense que.
2: Qu'est-ce que tu faisais?
1: Alors déjà, il faut vraiment pas avoir peur de faire des fautes.
2: Oui, ben ça, oui.
1: Donc faut y aller, quoi. Quitte à être reprise tout le temps et tout, moi je voulais absolument apprendre. Et puis surtout, moi après, la chance que j'ai eue, c'est que j'étais entourée que d'Australiens, donc j'étais dans l'obligation.
2: Alors tout ce qui est grammaire, tout ça, tu l'as appris ou tu l'as appris sur le tas?
1: Je l'ai appris sur le tas.
2: Tu l'as appris sur le tas.
1: Après, j'avais les bases de l'école.
2: Ouais, t'avais les bases de l'école, les temps et tout ça, mais après la syntaxe et tout ça.
1: Après, de toute façon, tu prends un peu aussi, t'observes les gens, comment ils communiquent, enfin tu vois tout ça. Puis de toute façon, tout ce que tu regardes. Tu regardes tes séries, elles sont pas sous-titrées en français, tu vois, donc t'es obligé de te débrouiller.
2: Au début, ça doit être l'enfer, non?
1: Un peu, ouais.
2: Ça dure combien à peu près ce temps?
1: Je sais pas, je saurais pas te dire, peut-être un mois, 2 mois.
2: Ah, 2 mois, ouais, c'est pas beaucoup.
1: Ouais, tu vois.
2: Je pensais que j'avais compté 6 mois, tu vois.
1: Non, parce que t'es immergé, t'as pas le choix. Ouais. Donc ton cerveau, il est en mode, je comprends tout, maintenant il faut que ça sorte.
2: Ouais.
1: Donc, tu te forces un peu à...
2: T'avais pas peur de parler, donc c'est le principal.
1: Non.
2: Tu fais une erreur. Quoi.
1: Oui, voilà. C'est pas la. Mais après, j'ai commencé à apprendre l'accent australien. Et
2: ah
1: ça,
2: oui, tu parlais avec l'accent australien. Est-ce que tu parles anglais avec l'accent australien?
1: Oui. Ouais.
2: Donc un anglais te comprend peut-être pas, non?
1: Si, un anglais me comprend, mais tu vois, le mari de ma meilleure amie qui est australien, il me dit, mais c'est incroyable, t'as des moments, en fait, où t'as gardé un peu sur des mots ou sur des expressions.
2: Et puis, tu as entendu ces mots-là avec cet accent-là.
1: Et puis, ça reste en moi, tu vois.
2: Ouais. C'est-à-dire, c'est quoi à peu près, en gros, la différence entre un mot en australien et un mot en anglais?
1: C'est comme si un peu tu roulais, tu finissais avec un peu une intonation aiguë à la fin de chaque mot.
2: Ouais.
1: Tu vas me demander de le faire là, je vais pas vous parler.
2: Je vais être obligée.
1: Oh mince, où je me suis engagée là.
2: Allez, un mot simple.
1: Hi mate.
2: Ouais.
1: Tu vois, t'es plus dans l'aigu.
2: Ouais.
1: Je pourrais pas te le faire comme
2: bon,
1: ça
2: pas
1: là.
2: Grave, pas grave. Tant pis. Bon, j'ai essayé en tous les cas. Donc là, t'es en couple. Alors, tu as reçu ton visa, ton nouveau visa sponsorisé?
1: Mon de facto visa, ouais.
2: Ah ouais, tu l'as reçu, t'es toute contente. Et là, on fait quoi?
1: Et ben là,
2: tu en couple, bébé.
1: Non, attends. J'avais quel âge, moi, en plus? J'avais 21, un truc comme ça. Non,
2: ouais.
1: Non, mais bon, après, tu vois, petit appartement avec mon copain, petite vie qui s'installe, où tu commences un peu à te faire des potes australiens, à bouger, à partir en vacances, à avoir un peu tes spots où tu sors, où tu vois, donc avoir ta petite
2: vie. Là, je peux te poser la question maintenant. Les Australiens, quelle est la mentalité australienne?
1: En fait, ça dépend. Quand t'es vraiment autour de grandes villes, la plupart des Australiens qui habitent dans les grandes villes, que ce soit Melbourne ou Sydney, ils ont tous voyagé, ils ont tous fait leurs études à l'étranger, donc ils sont hyper ouverts.
2: Sinon, en général, l'Australien.
1: Si tu tombes sur des mecs, tu vois, c'est un peu chaud quand même.
2: Ah ouais? Ils sont
1: un peu fermés, quoi.
2: Un peu fermés?
1: Mmh. Un peu raciste.
2: Raciste aussi. Ah ouais, raciste aussi.
1: Ouais, moi j'ai eu un peu des petites réflexions quoi.
2: Toi, t'as eu réflexion ? Pourquoi ?
1: Ouais, bah parce que Soraya, t'es française, mais comment ça t'es française ? Mais c'est pas possible que tu sois française.
2: Ah ouais, à ce point-là ?
1: Tu vois, des trucs un peu
2: donc,
1: con, quoi.
2: Donc ça, ils le comprennent pas trop.
1: Non, ils le comprennent pas trop.
2: Bon, tant pis pour eux. Donc, c'est pas très sympa, je trouve.
1: Ouais. Oui, après, ça reste vraiment, ça n'a pas impacté quoi que ce soit sur mon voyage. Ouais, c'est ça, c'est vraiment quelque chose de minime.
2: Donc là, tu te retrouves avec ton 2 ans, le chéri, le boulot, un nouveau boulot.
1: Le boulot,
2: t'es dans le bar, c'est ça?
1: Ouais,
2: tu travailles dans un bar.
1: Dans un nouveau bar.
2: Et tu fais quoi dans ce bar? T'es responsable?
1: Alors, j'ai commencé en tant que barmaid dans ce bar qui était un bar local où tout le monde se connaît. Ouais. Où c'est là aussi où j'ai vraiment eu mes clients réguliers et qui sont devenus aussi mes potes. Et après, j'ai fini responsable là-bas. Dans ce petit bar de quartier.
2: Ouais, donc tu étais responsable dans un bar de quartier, tu t'étais intégré à la vie australienne. Alors c'est quoi la vie australienne justement? Comment vit un Australien?
1: Alors un Australien est très sportif. Ouais. Aime manger. Ouais. Alors il faut savoir que moi j'ai découvert la nourriture asiatique, que ce soit vietnamienne, thaïlandaise. Mmh. Japonaise, mais incroyable. T'as des fusions de restaurants, mais j'ai jamais autant bien. Et pourtant, j'adore la nourriture française et tout, mais là-bas, ça m'a mis une claque de dingue.
2: Ah oui, à ce point-là ?
1: Ah ouais.
2: Pourquoi ? Qu'est-ce qui...
1: Parce qu'en fait, c'est complètement différent l'approche de la.
2: C'est la fusion.
1: C'est la fusion, en fait.
2: C'est à côté.
1: Ouais.
2: Et donc tu découvrais toutes les cuisines du monde.
1: Ouais.
2: Et donc tu vivais là-dedans. Quelle était ta petite routine, tiens?
1: J'avais mon petit. J'habitais à Newtown.
2: Ouais.
1: Qui est un peu une petite ville un peu en dehors de un petit quartier en dehors de Sydney. Je me promenais le matin, j'allais prendre mon petit café. Mon petit latte avec les nanas que je connaissais dans ce petit café dont je me souviens plus trop le nom, mince, j'ai plus de mémoire, je vieillis. Et après, j'allais au boulot et je retrouvais tous mes collègues et je retrouvais mes clients habituels.
2: Horaire de travail, c'était quoi ?
1: Dans le genre de travail ?
2: Horaire.
1: Ah, les horaires. Je pouvais faire l'ouverture à 9h comme je pouvais arriver à... Alors, on fermait pas tard, on fermait à minuit, c'était cool.
2: Ok, donc tu faisais des fois toute la journée. Il y a des horaires de travail, hein ? Oui, je suppose.
1: Oui. Okay. Après, t'es payé en heures supplémentaires.
2: En heures sup et tout ça.
1: Pas de problème,
2: est-ce que ça vaut la peine de travailler là-bas, donc ?
1: Ah, mais grave.
2: Mais
1: moi, de toute façon, moi, depuis que j'ai vécu cette expérience-là qui m'a complètement... qui a changé ma vie. Moi, j'ai un petit frère, on a 10 ans d'écart. Je lui dis, mais va voyager. Mmh. Mais tu vas revenir.
2: Ça sera la fin, Ça sera la conclusion de ton voyage. Donc voilà, 2 ans, 3 ans, ça fait combien de temps qu'après tu restes avec le chéri ? 3 ans, 4 ans ?
1: Alors, entre-temps, on s'est séparés.
2: Ah,
1: les choses qui arrivent. Entre-temps, on s'est séparés et j'avais rencontré quelqu'un d'autre, un Australien, pareil.
2: Ok.
1: Avec qui on est resté 1 an et en fait j'avais plus de visa, enfin j'arrivais vraiment à la fin du visa que j'avais avec mon ex et du coup là je dis bon il est temps de
2: ça faisait combien 5 ans?
1: Bah, ça faisait 5 ans. Ouais.
2: Ah, tu as fait 5 ans. Alors, qu'est-ce que tu as visité, tiens, en 5 ans? Est-ce que tu as fait le tour de l'Australie?
1: Alors non.
2: On peut faire le tour de l'Australie.
1: Tu peux, hein, tu peux. Mais non, j'ai pas fait le tour de l'Australie. Moi, j'ai fait vraiment Melbourne, Brisbane. Après, j'ai fait des petites villes un peu dans le... J'ai fait les Blue Mountains, montagne qui est dans le sud de Sydney. Après, mon fameux road trip en Nouvelle-Zélande. Je t'avoue que j'ai pas vraiment... Je suis vraiment restée à Sydney. Après, je suis allée skier à côté de Canberra, mais je suis vraiment restée. En fait, j'ai fait que de bosser.
2: Tu as fait que bosser pendant 5 ans.
1: Ouais.
2: Et quelle est leur relation, justement? Bon, tout à l'heure, on parlait des Autochtones. Est-ce que tu les vois? Est-ce qu'on les voit? Est-ce qu'on communique avec eux? Est-ce qu'on arrive à communiquer avec eux?
1: Moi, j'ai bossé avec eux quand j'avais trouvé un petit boulot à l'époque avec, avec ma pote avec qui je voyageais, et j'ai bossé avec eux. Donc ça, je peux pas trop en parler parce que j'ai pas assez de recul sur ça. Après, c'est vrai qu'à Sydney, tu, les a... enfin moi de ce que moi j'avais vu en, ils étaient quand même assez en retrait, ouais, et un peu foutus dans des HLM, et tu les vois pas dans le centre de Sydney, quoi.
2: Ouais. Ouais, ils sont un peu mis à l'écart.
1: Ouais.
2: Ouais. Le travail, tu, ça se passe comment après la vie de tous les jours là-bas? Est-ce que c'est, la vie est chère? Est-ce que la vie n'est pas chère?
1: Bah, la vie est chère, mais tu gagnes bien ta, tu gagnes, ouais, bien ta vie, donc tout est, non, non, tu te fais plaisir, et puis, t'as quand même un rythme de vie qui est incroyable parce qu'il fait tout le temps beau, t'as la plage à côté.
2: T'arrives à prendre le temps d'aller te baigner, d'aller...
1: Ouais, bien sûr. Ouais.
2: Pas de requin.
1: Faut pas trop y penser. Faut y aller, faut pas trop y penser.
2: Alors, question que tous les Français vont te poser, sûrement, comment fait-on pour se soigner?
1: Bah, comment fait-on pour se soigner pour une piqûre, hein, une, non, piqûre d'insecte?
2: Non, non, non, non, quand on est malade.
1: Ah, quand on est malade? Non, mais moi, j'avais pas eu de soucis.
2: T'étais jeune. Non, ça, c'est les questions, après, c'est questions très franco-françaises.
1: Bah, après, t'as les médecins et tout. Bon, après, de toute façon...
2: Après, c'est quoi? C'est une sécurité sociale? Tu,
1: oui,
2: payes,
1: et
2: c'est
1: puis
2: mutuelle.
1: Après, tu peux partir aussi en, de la France. T'as une mutuelle internationale et t'es couvert. Hein.
2: Ouais. Donc, alors, ça... t'avais quel statut, toi, étant donné que t'avais un chéri? C'était quoi le statut que t'avais? Statut française avec un chéri.
1: Ouais, statut française encore, ouais.
2: Ouais, ouais, statut, ouais, française, donc tu dépendais d'une sécurité sociale française, ou je sais pas comment.
1: Non, après je cotisais en Australie, et je cotisais aussi pour ma retraite en Australie.
2: Ouais. Retraite australienne.
1: Mais j'avais pas de sécurité sociale.
2: Ok.
1: Non.
2: D'accord.
1: Non, non. Bah, j'étais pas encore résidente, donc.
2: Ouais, donc t'avais pas. Mais ils ont, non, quoi? Ils ont une sécurité sociale?
1: Ils
2: ont...
1: Alors, par contre, ils te demandent une assurance protection quand tu arrives en Australie, sur, ouais, sur ton working holiday visa.
2: T'es obligé d'avoir une assurance.
1: T'es obligé si t'arrives quoi que ce soit.
2: Tu l'as pas en France, cette assurance?
1: Moi, je l'avais prise en France.
2: Oui.
1: Pour aller
2: en
1: Australie.
2: C'est une assurance protection pour éviter de.
1: Ouais, ouais. Ouais. Qui, ouais, t'arrive, si t'arrive quoi que ce soit en Australie, ça t'es obligé de l'avoir.
2: Ouais, donc c'est elle qui prenait en charge, ouais, si, par exemple, tu te faisais écraser ou un truc comme ça.
1: Ouais.
2: Donc c'était ton assurance
1: ou
2: qui
1: prenait. Mordre par un serpent. Ou...
2: Donc alors, les bêtes, est-ce qu'on voit des bêtes?
1: Est-ce qu'on voit des bêtes? Est-ce qu'on voit des bêtes? Oui, on voit des bêtes, mais bon. Moi, il m'est pas arrivé. Enfin, si, allez, une fois, je vais raconter une histoire, une fois, j'étais à Jersey Bay, je crois, ouais, il me semble, à côté de Noosa, dans le sud de Sydney, ouais, et je fais une petite sieste sur la plage et tout, et je me lève, ouais, en fait il y avait un rocher à côté, et je me lève, et là je vois un serpent enroulé en train de dormir en plein soleil. Un serpent tout noir.
2: Ouais, mais bon, il dormait tranquille.
1: Donc le serpent le plus, ouais, dangereux.
2: Le Black Mamba.
1: Exactement. Ouais. Qui faisait la sieste. On faisait la sieste en même temps.
2: Ouais,
1: en fait.
2: Il faisait la sieste,
1: voilà,
2: c'est tout.
1: Tranquillement.
2: Il ne voulait pas te faire chier, il faisait juste l'assiette.
1: Voilà.
2: Donc voilà, hein, c'est juste ça ton histoire.
1: C'est déjà pas mal quand même, non? Après, non, en termes. Bon, après, t'as des araignées immenses, t'as ce genre de trucs.
2: Ouais.
1: Mais bon, tu fais attention, quoi. Ouais. Tout est les fourmis, elles sont grosses, enfin tout est surdimensionné, quoi.
2: Surdimensionné. Et les kangourous, est-ce qu'on en voit?
1: Oui, c'est trop bon kangourou, pardon,
2: ah ouais,
1: hein, mais c'est trop trop bon comme viande.
2: C'est bon comme viande?
1: Ah ouais. Ah,
2: c'est super bon.
1: Ah ouais.
2: Ah ouais.
1: Ouais, ouais.
2: On mange quoi? On mange la cuisse, on mange tout.
1: Tu manges tout, tu te fais un petit steak de kangourou, c'est incroyable.
2: Ouais.
1: Ah ouais, ouais, ouais.
2: Ah ouais, c'est quoi ça, ça a quel goût à peu près?
1: C'est bah, c'est quel goût ça a? C'est quand même très fort comme goût.
2: Ouais.
1: Je saurais pas te. C'est très sain aussi parce que t'as pas de graisse.
2: Ouais. Donc on trouve dans les supermarchés de la viande de kangourou.
1: Ouais.
2: Qu'est-ce qu'on trouve aussi comme viande un peu.
1: Moi j'ai vu que kangourou, mais après, okay, ça dépend où tu vas.
2: Ouais.
1: Quand tu vas à Darwin ou à Cairns, tu peux trouver la viande de crocodile.
2: Les crocodiles, oui. Ça se mange, il paraît que c'est très bon, le crocodile. Mmh. C'est, ouais. Ça ressemble au poulet, ça ressemble.
1: Ah ouais,
2: ouais,
1: ça, je sais pas, ça, ouais, m'est pas.
2: J'ai parlé avec une Louisianaise, m'a dit que ça ressemblait au poulet.
1: Ah ouais.
2: Ça a le même goût qu'un poulet, que le poulet. C'est, mmh, c'est aussi tendre qu'un poulet.
1: Mais sinon, non, crocodile, ouais, tout ça, j'ai pas vu.
2: Non.
1: Non. Koala, j'ai vu.
2: Ouais. Et capitara ou...
1: Capi quoi?
2: C'est les gros, espèce de gros. Une espèce de gros rat, très, très gentil, très docile.
1: Ah, les t'as dit quoi?
2: Capybara, je crois que c'est un truc comme ça. Non, c'est pas ça.
1: Les possums?
2: Non, pas les opossums, non. Non, c'est un autre truc, les capybaras. Bon, c'est un espèce de gros truc très, très paisible qui est pas.
1: Ah oui?
2: Que personne n'emmerde à tout. Il est très gentil, il est là. Il est...
1: Ok.
2: Il emmerde personne.
1: Non, ça, j'ai pas vu.
2: Bien, donc t'as fait pratiquement que deux villes, hein, sur l'Australie. T'avais pas envie de balader, t'avais vraiment pas le temps, quoi. Tu travaillais tout le temps.
1: Oh non, mais après je me baladais, j'ai fait tous les parcs de Sydney.
2: Quelle est leur relation qu'ils ont avec la nature?
1: Ah bah ils sont bien, hein, dans la protection des animaux et tout. Ah bah attends, ouais. Et puis ils sont très impliqués. Ouais, oui, bien sûr. Mmh.
2: Et tu le ressens au quotidien,
1: ouais,
2: dans la ville?
1: Ouais. Mmh. Ouais, carrément.
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2: Bien, donc au-delà de 5 ans, donc on fait 5 ans là-bas, on décide de repartir. Et alors?
1: Compliqué.
2: La décision de partir, elle était dure?
1: Bah oui, parce que si tu veux, moi j'étais rentrée qu'une fois en France.
2: Sur les 50, t'étais rentrée une seule fois.
1: Et du coup, t'es complètement... t'as un peu oublié ta vie, ta vie en France, quoi. Donc, assez compliqué. Mais bon, après, en même temps, moi, il fallait que je reprenne un peu mes études, que je réfléchisse un peu à ce que je voulais faire. Enfin, je savais très bien d'ailleurs ce que je voulais faire, mais il était temps un peu de changer de chapitre. J'avais fait ce que je devais faire j'ai une expérience de dingue et j'ai rencontré tellement de gens avec qui je suis encore en contact. Donc
2: on prend l'avion, on rentre en France.
1: Retour, ouais.
2: Au-delà de 5 ans, après 5 ans de,
1: après
2: d'une
1: 5
2: parenthèse
1: ans.
2: De 5 ans,
1: ouais.
2: On arrive en France et comment on se sent quand on arrive?
1: On arrive à Paris.
2: Ouais, on part de 35 degrés, on arrive à... C'était en quelle époque?
1: Attends, j'atterris en septembre.
2: Ah, ça va, c'est encore
1: septembre.
2: Chaud.
1: À Paris,
2: bon. Ouais.
1: Je prends le taxi pour arriver à Montreuil-sous-Bois dans le 93.
2: Ouais.
1: Et le père de ma meilleure amie m'attendait parce qu'il me louait son appartement qu'il avait à Montreuil. Et j'arrive, et là, je savais plus comment traverser.
2: Pourquoi?
1: Bah parce que tu sais, c'est complètement à l'inverse, tu sais, les gens.
2: Ah oui, c'est vrai.
1: Donc t'es complètement déconnecté, tes mots te viennent en anglais, ne viennent pas en français. Donc tu...
2: Et combien de temps d'acclimatation, de récupération, de tout ça?
1: Franchement, j'ai mis du temps. Hein.
2: Ouais.
1: Bah, déjà, j'ai mis trois semaines à me remettre du décalage horaire. Mmh. Et après, t'as un an où t'es un peu quand même un peu où ça te manque, quoi.
2: Qu'est-ce qui te manquait?
1: Bah ma vie. Le fait de pouvoir prendre le bus, arriver à la plage, passer la journée à la plage, revenir, aller faire le marché aux poissons, aller se promener, aller au Botanic Garden, aller voir les chauves-souris au coucher du soleil qui sortent toutes. Enfin voilà, il me manquait ça, quoi. Et puis t'arrives quand même à Paris. Paris qui est quand même une ville incroyable, mais qui est quand même très intense. Donc t'es un peu... tout ça met du temps. Et puis t'as envie de parler en anglais.
2: Ouais.
1: Donc là, tu te retrouves à parler en français. Puis tu te fais un peu passer pour la nana qui n'arrive pas à trouver ses mots en français. Donc qui te dit un peu en anglais. Insupportable.
2: Ouais.
1: Tu vois.
2: Très pédante.
1: Oui, voilà, tu vois.
2: Ouais, et tu fais pas exprès, malheureusement.
1: Mais non. Mais voilà. Bah après, voilà, tu retrouves ta famille, tu retrouves tes amis. Et puis aussi, un autre chapitre commence. Donc,
2: vie reprend.
1: La vie, elle était déjà bien partie, tu vois, mais après, elle reprend, elle prend, elle continue un autre chemin.
2: Ouais. Bon, maintenant, ça fait combien de temps de ça?
1: J'ai 37 ans maintenant, je suis rentrée, j'avais 24, 23 ans.
2: Ça fait
1: donc,
2: plus de 10 ans, quand
1: même. Ouais, ça fait...
2: on dira 10, allez, ça ira bien. qu'est-ce qui te reste de ces 5 ans d'expérience?
1: Déjà, il me reste l'anglais. Qui est déjà très très présent en
2: ça,
1: moi.
2: Ça, c'est comme le vélo, hein, ça s'oublie pas.
1: Ah ouais, non. Ça revient direct, aucun problème. Et puis j'ai quand même aussi gardé le fait de regarder un peu mes séries, mes films anglais ou américains sans sous-titres et tout pour garder un peu cet entraînement, quoi, ouais. De pas perdre ça. Après, ce qu'on a, c'est le goût du voyage, c'est. Puis aussi, pouvoir te dire que en fait, t'as voyagé, t'as tenu dans une ville aussi jeune pendant 5 ans où tu t'es débrouillée, où t'as trouvé ton travail toute seule, où donc ça te... Tu prends confiance en toi sur tes choix de vie qui sont très importants, et puis tu t'écoutes un peu.
2: Et sur ta vie de tous les jours, ton expérience, est-ce que tu la vis tout le temps?
1: Bah bien sûr, ouais. Ton intuition.
2: Ouais.
1: Ça te développe ton intuition dans tous tes choix.
2: Ouais.
1: Et...
2: chaque choix que tu fais, c'est par rapport à ce voyage?
1: Ouais.
2: C'est parce que tu as fait ce voyage, parce que ça t'a développé des choses,
1: ouais,
2: chez toi.
1: Exactement, ouais. Ouais. Et c'est le plus beau, c'est la plus belle expérience de vie que j'ai eue, quoi. Qui m'a complètement changée et qui m'a complètement rassurée sur mes choix en me disant, bah, si ça se passe ça, c'est que t'inquiète, il y aura d'autres choses. Et puis, regarde, quand t'étais en Australie, c'était la galère, t'avais 20 $ sur ton compte en banque et tu t'es démerdé. Donc, il t'arrive une petite connerie, tu peux très bien la traverser.
2: Ouais, tu relativises les choses.
1: Ouais, ça te rebooste de dingue.
2: Ouais.
1: Et puis, voilà, et puis t'as eu une expérience de dingue à l'autre bout de la terre sans personne, tu t'es démerdé, et ben voilà, maintenant...
2: Qu'est-ce que tu pourrais conseiller à quelqu'un qui vient te voir, dit Soraya, je veux partir en Australie?
1: Ah mais vas-y, mais 1 000 000 de fois.
2: Ouais.
1: 1 000 000 de fois. Mais même pas que l'Australie, le voyage en lui-même. L'expérience du voyage, l'expérience de pouvoir rencontrer des gens, de pouvoir parler, de pouvoir avoir la culture, de pouvoir être un peu... Il y a cette scène que moi j'adore dans ce film de l'auberge espagnole quand il dit un jour ces rues-là je les habiterai. Ben, c'est exactement ça. Ouais. C'est vraiment, tu passes par cette rue-là et tu te dis ah ben, je suis paumé. Et puis 3 ans plus tard, c'est ton quartier, tu le connais par cœur, t'es passé devant 1 000 fois. Et puis derrière cette rue, en fait, ben, y avait un bar qui était trop bien ou un resto ou en fait peut-être qu'il y a une pote à toi qui habite là. Enfin, tout ça, c'est la magie. C'est la magie du voyage.
2: Ouais. Et là, les contacts, tu as gardé des contacts donc, avec des Australiens. Est-ce que ce sont des contacts... Est-ce que l'Australien est fidèle en amitié?
1: Oui, alors il met du temps.
2: Ah ouais?
1: Ouais. Il met du temps.
2: C'est un trait de caractère de l'Australien?
1: Ouais, c'est un peu... Ça fait gaffe. Hein. Ah ouais. Ça fait gaffe.
2: Il est bourru?
1: Ouais, un peu, mais une fois qu'il est, il te fait confiance et tout, il est là pour longtemps.
2: Ouais.
1: Ouais.
2: Donc, ouais, on communique et puis on arrive à communiquer. Et là, est-ce que tu aurais envie de retourner?
1: Oh, j'adorerais.
2: Ouais.
1: J'adorerais. Bah, je pense que je vais faire ça. Hein.
2: Ouais.
1: Faut trouver le temps. Puis tu pars pas, tu te dis pas, je vais partir en Australie une semaine. Hein.
2: Mmh. Ah, c'est loin.
1: Bah ouais, tu y vas au moins pour un mois, donc.
2: Ouais.
1: Donc ouais, ça c'est.
2: Donc ça serait pour rester sur Sydney, pour aller visiter un peu.
1: Ouais, pour aller visiter. Puis j'ai quelques amis qui ont bougé de Sydney, qui sont maintenant installés dans la Gold Coast, qui se sont installés à Adélaïde. Enfin, donc ça pourrait être une occasion d'aller les voir.
2: Est-ce que ça t'a développé, je suppose, bon, je pose la question, moi je connais la réponse. Ça t'a développé le goût du voyage?
1: Ah bah de toute façon, ouais. Après, quand tu reviens d'une expérience comme ça, t'as qu'une envie, c'est de repartir.
2: Ouais, ouais.
1: T'as qu'une envie, c'est vital, en fait.
2: Ouais.
1: T'as envie, en fait, ça t'amène aussi à vouloir rencontrer des gens. Donc, moi, dès que je rencontre un Anglais, un Australien, un Américain, j'ai envie de parler en anglais, Donc, ça te pousse.
2: On parle de ton voyage qui, là, bon, tu dis, mais tout n'était pas rose. Qu'est-ce qui, justement, t'a gêné?
1: Bah, tout n'était pas rose. Bah, t'as toujours aussi ce moment où t'es un peu, t'as le mal du pays.
2: Ouais.
1: Tu vois?
2: Comment on combat ça?
1: Ça, bah, t'appelles tes parents, t'appelles tes amis, Moi, je l'ai eu. Moi, j'ai eu vraiment le mal du pays au début de mon visa, le premier visa où voilà, ça faisait 4 mois que j'étais là et là, tu reçois un peu, tu te dis oh là là, mais qu'est-ce que je suis en train de faire.
2: Tu te sentais des fois, enfin, tu pensais avoir fait une erreur.
1: Alors, pas spécialement une erreur, mais je me suis dit oh là, j'ai peut-être pas rester un an en fait ici là. Ça commence à me gonfler. Et en fait, tu passes ce moment-là, tu commences à rencontrer des gens, et puis tu vois, je pense que tout le monde a ce côté-là de mal de pays à un moment ou un autre.
2: Ouais.
1: Mais après tu l'as créé toi aussi ta famille où tu t'installes et voilà, t'en fais ton expérience et après tu rentres et tu finis ton voyage.
2: Ouais, tu finis ton voyage.
1: Il y a toujours une fin dans ton voyage.
2: Ouais. Est-ce que ton voyage est fini ?
1: Mon voyage est fini, oui. Oui. Après, peut-être d'autres voyages dans le futur, oui, sûrement. Mais en tout cas, cette expérience-là de 5 ans à l'étranger, oui, là, pour l'instant. Ouais.
2: Quels sont tes regrets dans ce voyage que tu n'as pas fait, que tu aurais voulu faire ?
1: J'ai pas de regrets.
2: Ah, aucun regret ?
1: Non. Non, j'ai vraiment vécu comme je voulais le vivre, avec toutes les expériences professionnelles que j'ai pu avoir et tout. Toutes les rencontres aussi et non alors peut-être le seul regret c'est peut-être d'avoir de ne pas avoir voyagé autant et d'avoir découvert un peu plus le pays, c'est peut-être le seul regret, mais j'ai l'impression de l'avoir vécu à fond quoi, que ouais. Tu vois que j'étais complètement intégrée dans cette ville comme une habitante en plus de Sydney quoi.
2: Ah, une question sur la nature. Moi, je voudrais savoir, parce que je suis curieux de ça. Comment se comporte-t-on face à la nature australienne, qui est rude, non ? Qui est un pays assez rude, quand même, en dehors des villes.
1: Ouais, alors moi, j'ai pas vraiment vécu le côté outback, ou aller à Uluru et Alice Springs et tout ça, je l'ai pas fait. Donc ça, je peux pas vraiment t'en parler. Ouais. Quand tu te promènes un peu, quand tu vas vers Brisbane dans la Gold Coast, t'as des très très beaux paysages, t'as tout est un peu sauvage, les accès aux plages, tout est propre, tout est protégé. Tu vas pas camper n'importe où, t'as des rangers, ouais, c'est ouais. Tout, donc c'est assez surveillé. Ils font vraiment très très très attention à ça, et puis aussi. À tous les animaux aussi, tu vois, donc les koalas que tu vois en pleine nature comme ça, hein, qui sont en train de bouffer leur eucalyptus complètement shooté avec les yeux rouges. Ça fait flipper derrière un koala, c'est trop mignon, mais ça fait vraiment peur.
2: Ah ouais,
1: quand
2: à ce point-là ?
1: Ouais, ça fait un peu genre film d'horreur, tu sais, animaux possédés avec les yeux rouges, tu vois.
2: Possédés. Après, ça t'a donné le goût du voyage. T'as refait quoi après suite à ça ?
1: Eh ben, j'ai rien fait.
2: T'as rien fait d'autre ?
1: Qu'est-ce que j'ai fait ? Si, j'ai fait Maroc, Algérie. Qu'est-ce que j'ai fait ? Après, j'ai fait vachement l'Europe parce que si tu veux, l'Europe m'a quand même aussi beaucoup manqué. Mmh. Donc, j'ai fait un peu l'Europe, mais j'ai pas fait de gros voyages. Non. Mmh. Non.
2: Et qu'est-ce que t'as ramené comme habitude alimentaire de là-bas ? Tu sais faire quoi depuis que...
1: Ah ! Vas-y. Je sais faire des œufs pochés.
2: Parce que je sais que tu es férue de cuisine, donc ouais. Je te pose la question.
1: Alors, je sais faire des œufs pochés.
2: Ouais.
1: Y avait un endroit qui était dingue à Sydney, qui était juste le dimanche. Et ils faisaient des
2: brunchs.
1: Plats au four.
2: Ouais.
1: Et c'est une tchatchouka.
2: Ok. Je vois ce que
1: c'est. Tchatchouka, mais incroyable. Oh là là, avec des œufs pochés, tu mets tout dedans et tu mets ça au four. Non, mais les Australiens, ils savent manger. Hein.
2: Ah ouais ?
1: Ah ouais, ouais.
2: Bah, c'est une nourriture sucrée, comme aux États-Unis ?
1: Non, c'est plus. C'est plus salé, quoi.
2: Plus salé.
1: Salé et très, très, très sain.
2: Ouais.
1: Ils mangent bien.
2: Ouais.
1: Mange et bien. Puis ils sont adeptes, tu vois, à tout ce qui est barbecue, brunch.
2: C'est une image d'Épinal ou moi je vois des images de l'Australie où on voit des barbecues dans les parcs, des trucs comme ça. C'est une image d'Épinal.
1: Bien sûr.
2: Ouais.
1: Tu mets, je crois que c'est genre 50 centimes et t'allumes ton truc et non, je crois que c'est même gratuit. Je sais plus. Je crois que c'est gratuit et dans toutes les plages que t'as, hop, tu fais ta petite plancha, tu cuisines, tout le monde est assez accueillant, tu partages la plancha avec les autres. Non, non, ça c'est cool. Mais ils sont à fond dans le barbecue. C'est ouais. Les rois du barbecue.
2: Les rois du barbecue.
1: Et de la plancha.
2: Ah, pourtant, la plancha. Bon, mais écoute, qu'est-ce que tu voudrais dire d'autre sur ce pays ?
1: C'est un très, très, très beau pays.
2: Ouais. On va conclure avec ça ?
1: Avec, ça dépend en fait les villes où vous allez. Mais voilà, si vous allez à Melbourne, vous avez aussi une culture très artistique qui est un peu, on a un peu l'impression d'être dans un mélange de Londres, Paris et Berlin.
2: Tu on ressent là une ambiance européenne.
1: Ouais. Ouais. À Melbourne, oui. Ouais. Et à Sydney, t'es plus California, quoi. Ouais. Donc non. Si vraiment j'ai un mot à dire sur ça, c'est allez-y si vous avez l'occasion. Allez-y et allez en Australie et en Nouvelle-Zélande, parce que la Nouvelle-Zélande, c'est incroyable aussi. Voilà. Et puis, si vous ne voulez pas aller en Australie ou en Nouvelle-Zélande, il y a tellement d'autres pays. Allez-y. Et le plus tôt possible.
2: Il faut y aller.
1: Voilà.
2: Il faut voyager.
1: Il faut voyager.
2: Il faut voyager. Donc, les jeunes, voyager.
1: Ouais,
2: c'est ça ?
1: Exactement. Allez-y, vous ne prenez pas la tête. Ouais. Allez-y, foncez.
2: Merci Soraya. Merci,
1: merci à toi.
2: Merci, chers auditeurs, de nous avoir écoutés. Merci pour ce voyage. Rendez-vous évidemment la semaine prochaine sur Côte Sud FM dans votre émission Départ Immédiat. Et sachez qu'on va toujours trop loin pour ceux qui vont nulle part, comme on dit si bien. Bye, à la semaine prochaine. Au revoir et je vous aime.

0: Bonjour, bonjour à toutes et à tous. Bienvenue dans la matinale de Côte Sud FM 90.3. C'est la rentrée aussi pour l'équipe de la matinale du mercredi avec aux manettes qui a bien retrouvé ses marques. Serge, bonjour Serge.
1: Bonjour Pierrot.
0: Comment s'est passé l'été ?
1: Chaud. Non, tu n'as pas remarqué qu'il a fait un peu chaud ?
0: Donc tu étais en France.
1: Oui, je suis resté en France. Oui.
0: Très bien. Et moi-même, eh ben, personne ne me demande, mais j'ai passé un bel été.
1: Ça va, Pierre ?
0: Oui, ça va. Merci, merci Serge. aujourd'hui, c'est la Saint-Ingrid. Et nous sommes le mercredi 2 septembre 2026. Et oui, c'est la rentrée. Ce n'est pas la rentrée véritable pour la matinale, puisque Claude et Bernard ont inauguré la reprise hier. Mais nous sommes très heureux de vous retrouver sur les ondes de Côte-Sud FM à cette occasion. Et nous avons deux invités aujourd'hui. Nous allons parler effectivement des ailes bénessoises avec Audrey. Bonjour Audrey.
2: Bonjour.
0: Et Océane.
3: Bonjour.
0: Bonjour Océane. Qui est une jeune alternante, c'est ça ?
3: Saisonnière.
0: Une saisonnière.
3: Oui.
0: Ah, très bien. Bon, on va voir quelle est la différence. alors, les ailes bénessoises, c'est le moulin de Bénès, les Dax, c'est ça ?
3: Oui, tout à fait.
0: Alors, est-ce qu'on peut avoir des détails sur la nature de l'activité du moulin de Bénès ?
3: Alors, l'association les ailes bénessoises sont une association qui a restauré le moulin de Bénès-les-Dax. Et le moulin de Bénès-les-Dax a deux activités. Une première activité qui est une activité meunière, puisqu'on produit des farines de maïs et de sarrasin qui sont ensuite exploitées par notre boulangerie. Et une deuxième activité qui est plutôt liée au tourisme et aux visites.
0: Oui, donc c'est très complet. Il y a dans un premier temps l'intégralité du processus de fabrication, donc de la farine, de la constitution, de la création de la farine jusqu'au produit fini, c'est ça ?
3: Oui, tout à fait.
0: Et puis l'intérêt aussi, car c'est une curiosité quand même d'avoir restauré, de faire fonctionner un moulin.
3: Oui, en effet, donc le moulin était un patrimoine local qui était en ruine. Et donc c'est un lieu patrimonial, un lieu artisanal ancien. Donc c'est un savoir-faire particulier et on avait envie aussi d'ouvrir en fait ce patrimoine à tous.
0: Alors est-ce que c'est une singularité ce moulin dans la région ou parce que vous disiez, c'est un patrimoine. Est-ce qu'il y a d'autres moulins dans la région ?
3: Alors, il y a d'autres moulins dans la région, mais c'est l'unique moulin à vent du département des Landes.
0: Et les autres fonctionnaient
3: à l'eau.
0: Ah, très bien.
3: Donc, il y avait quelques moulins à vent au 19e siècle, mais ils ont tous disparu. C'est le seul encore existant aujourd'hui.
0: Et la région de Bénès-les-Dax est particulièrement vantée, alors ou...
3: Alors, en fait, on est sur les débuts de la région de Chalosse. Voilà, on est sur le début de la Chalosse. Donc, on est sur les premières hauteurs. Bien sûr, qui dit hauteur dit vent. Voilà, donc, un endroit stratégique pour positionner un moulin à vent.
0: Et pour qui fait du vélo en Chalosse on sait qu'il y a pas mal de côtes et qu'on ne monte pas bien haut, mais ça monte bien.
3: Oui, alors effectivement, on a des coteaux, hein, donc ils n'étaient pas tous propices à avoir des moulins à vent, puisque la plupart des coteaux étaient boisés. Nous, on a la chance d'avoir une colline avec une vue dégagée. On a d'ailleurs un panorama assez exceptionnel depuis le moulin de Bénès-les-Dax. Voilà, donc après, on n'est pas très haut, on est à 97 mètres d'altitude, mais effectivement, depuis le plateau landais, c'est le premier coteau, donc on reçoit bien les vents d'ouest.
0: C'est ça, donc... Les anciens connaissaient les éléments naturels hein, pour
3: oui,
0: avoir
3: construit.
0: Hein, c'est ça. Hein. C'est assez extraordinaire quand même, hein, cette sensibilité par rapport à la nature et aux éléments.
3: Oui. Effectivement, on avait les anciens constaté et n'avaient pas besoin ni de météo ni d'anémomètre pour ressentir les éléments, la météo, le vent, voilà, qui est indispensable. Donc, bien sûr, un moulin à vent ne travaille pas constamment, on est sur une constance comme un moulin à eau, hein, puisque les puissances des vents sont variables. Et par conséquent, il fallait s'adapter effectivement à ces puissances.
1: Mmh. Est-ce que c'est un moulin qui tourne pour s'adapter justement au vent?
3: Oui, tout à fait. Donc, la plupart des moulins, effectivement, doivent se mettre au vent, face au vent. Et donc, nous, la particularité, c'est que c'est un moulin tour. Donc, les murs sont fixes, mais le toit tourne à 360 degrés.
1: C'est ce que je voyais. Parce que je sais qu'il y a des moulins qui tournent entièrement, carrément. Oui. Lui, il tourne. C'est juste la tête, en fait, le dôme qui tourne.
3: La toiture, voilà. Oui.
0: Excellente question, Serge, parce que vraiment, j'aurais pas... Quand vous en avez parlé, je m'en suis souvenu, mais j'aurais pas posé la question du moulin qui tourne, ouais, effectivement.
1: Je dis ça parce que je suis allé voir un moulin justement pendant mes vacances, un moulin que je connaissais. J'ai fait visiter à des amis un moulin, et ce moulin-là, justement, tourne entièrement, c'est pour ça.
0: Ah oui, donc tu avais révisé.
1: Oui, un peu.
0: Ça montre le professionnalisme de Serge qui révise avant chaque invité. Comment est-ce qu'on arrive à décider de rejoindre une association qui veut restaurer un moulin?
3: Alors moi, je ne suis pas arrivée au début, je suis arrivée après la bataille, tout simplement parce que de par ma formation professionnelle, j'ai une formation de tourisme, toute ma petite carrière, j'ai travaillé effectivement dans le tourisme et dans le patrimoine. Et cette association, en fait, était pleine de bonne volonté, attachée à leur patrimoine, avait envie de le développer. Ils ont plein de projets, plein la tête. Et voilà, ça demande qu'à les aider à faire aboutir ces projets. Voilà.
0: Bon, arriver après la bataille, ça ne veut pas dire que vous vous battez contre les moulins, hein, j'espère.
3: Non, on n'est pas Don Quichotte, on ne se bat pas contre les moulins avant. Voilà, mais effectivement, moi, quand je suis arrivée, le moulin était restauré, ils avaient déjà ouvert la boulangerie et les bénévoles commençaient déjà à faire les visites, voilà, puisque tout a été parti à la base du bénévolat, des habitants du village. Et quand ils ont décidé de professionnaliser l'offre touristique, en fait, ils ont créé un emploi et donc voilà.
0: D'accord. Donc, salarié des ailes bénéçoises.
3: Salarié de l'association, tout à fait.
0: D'accord.
3: Oui.
0: Et quelques précisions sur des points en termes de date. Cette association, elle existe depuis quand?
3: Alors, l'association des ailes bénéçoises a été fondée en 2015. Voilà, donc il y a 11 ans maintenant. Le projet de restauration du moulin s'est créé de 2015 à 2017. Les travaux ont duré de 2017 à 2018. Et après, la machine était lancée.
0: Et donc, une association qui est créée à l'initiative, j'imagine, de passionnés qui souhaitaient...
3: Oui, alors effectivement, c'est un noyau d'habitants du village qui a eu l'idée de restaurer ce moulin. Ils se sont regroupés, ils ont fait plusieurs réunions, ils ont contacté les autres habitants du village pour savoir si oui ou non ils allaient se lancer dans cette aventure. Ils ont senti que les Bénéçois étaient attachés à ce patrimoine, même s'ils ne l'avaient jamais vu fonctionner. Et c'est ça qui a donné en fait l'impulsion pour créer l'association. Et ils ont eu raison finalement, puisque sur un petit village de 500 habitants, il y a eu plus de 350 personnes qui ont adhéré à l'association. Donc, ça a été très fédérateur au sein du village.
0: Ça, c'est une belle histoire.
1: Oui. Ah oui, qu'il y ait autant de monde dans un si petit village, c'est impressionnant.
0: Et avec quel crédit, comment est-ce qu'on part à la chasse au budget, au financement?
3: Alors déjà, il a fallu chercher l'histoire du moulin dans les archives, se rapprocher des différentes institutions pour savoir comment restaurer le moulin, faire des devis, chiffrer. Après, les devis ont été étudiés pour savoir ce que les bénévoles étaient en capacité de faire ou ne pas faire, parce qu'il y a des choses qui n'ont pas été faites que par les bénévoles. Il y a un amoulageur, un spécialiste en moulin, qui a refait toute la partie technique du moulin. Voilà. Et après, la chasse au financement, elle se fait en remplissant beaucoup de dossiers administratifs pour des demandes de subventions. Donc on a eu des subventions publiques, bien sûr, hein, de l'Europe, de la région, des fonds parlementaires du département. Et il y a eu aussi des fonds privés avec les différentes fondations du patrimoine, du Crédit Agricole, la Fondation Total. et le porte-à-porte aux entreprises locales également.
0: Jusqu'à la Fondation Total.
3: Oui.
0: Ah oui.
3: Oui,
0: oui. Oui, c'est une énergie.
3: Donc le budget était d'un peu moins de 600 000 euros pour la restauration du moulin.
0: Quand même, c'est considérable.
1: Ah oui, parce qu'il faut dire qu'il n'y avait plus d'elle. Hein.
3: Oui, alors. C'est...
1: Ah, oui, on a quelqu'un
0: Audrey, Audrey passe le relais à Océane.
1: Un peu d'historique sur ce moulin, Audrey.
2: Alors,
1: Océane, pardon.
2: Oui, alors ce moulin, du coup, les premières traces nous viennent du XVIIe siècle. Donc, c'est vrai qu'il n'est pas tout jeune. Il aurait fonctionné jusqu'à la fin du XIXe siècle, où là, effectivement, il aurait perdu ses ailes. Et donc, c'est par la suite qu'il est devenu, en fait, une ruine, jusqu'en 2015, où là, l'association s'est créée dans le but de le restaurer. Voilà, mais effectivement, oui, il a bien perdu ses ailes à un moment donné, oui.
3: Il a perdu ses ailes, sa toiture. En fait, c'était qu'une tour en ruine et il n'y avait strictement plus rien à l'intérieur du moulin.
0: Et ce qui est beau, c'est que, en fait, les Bénessois se sont rendus compte qu'ils étaient très attachés, quand l'association a décidé de se créer, au moulin. Et donc, il y a eu une mobilisation d'un village entier. Quoi. Donc
3: oui, c'est ça. Oui.
0: C'est vraiment une belle histoire.
1: Il faut dire que le moulin, il figurait déjà sur les cartes de France depuis 1750. Hein, donc, il est vraiment très, très, très vieux. Hein.
0: Mm-hmm. Quand je vous disais que Serge avait révisé.
1: C'est Google qui a révisé.
0: Alors, Océane, saisonnière, c'est ça?
2: Oui, alors, depuis avril de cette année, du coup.
0: D'accord, et ça s'étend d'avril à...
2: À octobre, là.
0: À octobre,
2: bon. Voilà, vraiment pour la saison touristique au moulin. Voilà.
0: Bon, on est très heureux de recevoir Océane, et on l'avait décidé avant que la saison ne s'achève.
1: Ça veut dire qu'après octobre, le moulin ne tourne plus, vous ne faites plus de farine.
3: Alors si, il continue à produire de la farine, mais c'est la période, c'est la saison touristique et les visites qui se clôturent fin octobre pour les individuels, mais on reste ouvert pour les groupes et les écoles.
1: D'accord. Voilà. Et en une année, vous arrivez à moudre combien de centaines ou de tonnes de
3: farine ? Alors, on va parler en tonnes, ouais. Effectivement. On passe à peu près entre 2 tonnes et demie et 3 tonnes de grains de maïs à l'année sur le moulin. Et on est à une tonne et demie de sarrasin.
1: D'accord. Okay. Qui partent après dans les différentes boulangeries du coin ou...
3: Uniquement dans la nôtre.
1: Ah oui !
3: Voilà. Donc, pour la petite histoire, en fait, il n'y avait... plus de boulangerie sur la commune de Bénesse. Et une fois que le moulin a été restauré et qu'on avait donc décidé de le faire fonctionner, il y avait deux possibilités, vendre les farines ou les transformer. Et vu le côté fédérateur qui avait porté le projet, on s'était dit qu'il fallait continuer ce lien social comme peut l'être une boulangerie en lieu de rencontre. Donc l'association a décidé de créer une SIC, une société coopérative d'intérêt collectif, ce qui a redonné une boulangerie au village. Et les farines partent exclusivement à cette boulangerie. On ne vend pas de farine.
1: Mmh. Super. Mmh.
0: Donc vous êtes vraiment en circuit fermé, mais circuit fermé vertueux.
3: Circuit fermé, circuit court et en bio.
0: Et en bio,
3: oui.
0: En plus. Et ça, c'est l'association qui, au fil du temps, s'est adaptée à l'évolution à la fois du moulin et de l'activité en général, des besoins, c'est ça ?
3: Oui, alors effectivement, il y avait une base. Hein, on était conscients de toute façon que si on restaurait le moulin et son mécanisme et qu'on ne le faisait pas fonctionner, en fait, le mécanisme retomberait très vite.
0: Exactement.
3: À l'abandon. Donc le faire fonctionner était une évidence. Et petit à petit, effectivement, le projet s'est construit. Et le projet s'est agrandi parce que cette SIC, aujourd'hui, elle embauche 16 personnes.
1: Voilà. À temps complet ?
3: Non, pas tout le monde à temps complet. On a 4 boulangers qui sont à temps complet.

0: aussi. Mais non, le projet Site et VPI, bien sûr, est venu au moment de la restauration pour parler de cette belle aventure qui était naissante, effectivement.
1: Oui.
0: Voilà, mais non, pas de projet de film.
1: Et je vais faire référence à une radio concurrente, à savoir France Inter. Vous connaissez l'émission Carnet de campagne ?
0: Alors oui, mais on n'a toujours pas été sollicité.
1: Ah non ?
0: Non.
1: Et ça vaudrait peut-être le coup de vous manifester auprès. Parce que franchement, c'est une histoire extraordinaire. À la fois sur le plan humain, sur le plan technique et sur le plan développement économique.
2: Peut-être que le pain en plus, il est bon.
0: Bien sûr que notre pain est bon.
2: C'était sûr. Il est meilleur qu'ailleurs même.
0: Je ne vous ai pas le dire, mais c'est vous qui l'avez dit.
1: En tout cas, on aura l'occasion de goûter, parce que Audrey et Océane ont eu la gentillesse de nous apporter un produit, un pastis.
2: Ouais.
1: Donc, on vous dira dans les prochaines matinales si le produit est bon, mais il y a un a priori favorable.
0: Ça, il n'y a pas de doute. Par contre, c'est le meilleur.
1: Mais oui, il y a un a priori favorable. Donc, oui, création d'emplois. Création d'emplois, 16 personnes, vous disiez ?
0: Oui.
1: D'accord. Il a fallu trouver aussi et recruter un boulanger ou une boulangère.
0: Oui, oui. Mmh. Donc, au départ, ne sachant pas si la boulangerie allait fonctionner, on avait demandé à un boulanger extérieur au village de faire le pain. Puis, à petit, l'association a acheté un camion boulanger, un bull truck, qui était positionné sur la place du village. Et voyant que ça prenait, ce bull truck finalement est resté là en permanence et est devenu une boulangerie en dur avec un vrai point de vente qui se trouve aujourd'hui sur le parking du moulin. Voilà. Et le laboratoire de fabrication est un petit peu à côté.
1: Mmh. Oui, donc il y a vraiment toutes les fonctions commerciales et de développement qui sont maintenant pleinement opérationnelles.
0: Alors oui, mais disons que jusqu'à il y a quelques temps, il n'en avait pas forcément de personnes vraiment attribuées à cette partie commerciale et communication. Ça s'est vraiment fait au fur et à mesure en fait que le bouche à oreille s'est fait, que ça s'est fait connaître. Voilà, on n'est pas arrivé. Alors c'est vrai que c'est très rapide à l'échelle du temps puisque la boulangerie a ouvert en 2020 avec juste 2 personnes et aujourd'hui en 2026 on se retrouve avec une 15 personnes, 16 personnes donc sur la boulangerie. Mais ça s'est fait petit à petit. On a commencé juste par notre point de vente, puis on a fait un marché, puis deux, etc. Et de fil en aiguille. C'est comme une araignée qui tisse sa toile, voilà, progressivement.
1: Oui, oui, oui. Vous avez étendu votre réseau.
0: Tout à fait.
1: C'est ça. Hein. On va faire une petite pause musicale.
2: Oui.
1: Voilà. Dont Serge a le secret.
2: Oui.
1: Bon. T'es pas contrariant aujourd'hui, Serge.
2: Non. Tout le monde connaît. Hein. C'est très, très connu.
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1: Un magnifique morceau de Michel Legrand, Les Moulins de mon cœur, tout le monde connaît.
2: Oui, tout le monde connaît et tout le monde est touché par une bonne dose de nostalgie en écoutant
1: exactement,
2: à chaque fois ce
1: très,
2: morceau.
1: Très, très, très belle chanson. On va retrouver Pierrot et puis nos deux invités pour la suite de l'émission pour parler de ce fameux moulin.
2: Oui.
1: Avant, peut-être quelques petites infos.
2: Quelques infos locales, effectivement. Pour une première info, un spectacle musical qui s'intitule « Le fantôme de l'opéra » de la Pinasse au Palais Garnier. Donc ça va intervenir le dimanche 6 septembre aux salles municipales de Cabreton. Et c'est à 21h. L'entrée est à 10 euros et c'est gratuit pour les moins de 18 ans. Donc un spectacle musical centré sur l'opéra, avec un certain nombre de personnes qui vont chanter. Il y aura des chœurs avec le groupe vocal Sandivas, la cabretonnaise. Bref, si vous aimez l'opéra et un spectacle musical, eh bien, vous pouvez vous rendre aux salles municipales de Cabreton à 21h, dimanche prochain, le 6 septembre. Un petit peu plus loin, à savoir le samedi 12 septembre, l'association Terre et Vibration présente le passage des expériences musicales immersives en pleine nature. Et là, ça se passera donc le samedi 12 septembre 2026. C'est donc très bientôt à zone du Petit Comté 40 990 à Hermes. Voilà, un concert live de mantra, musique du vivant, méditation guidée, voyage sonore et DJ set tribal. Voilà, donc un spectacle assez orienté méditation et musique du vivant. Et puis, un peu plus loin encore, le samedi 26 septembre, il y aura une fête paysanne en plein air. À Tercy-les-Bains, voilà, 60 impasse de la Crouzade. Tercy-les-Bains, donc samedi 26 septembre, le 26 septembre, pardon, de 9h à 2h du matin, avec des balades gourmandes qui sont présentées. Il y aura un village associatif et un marché des producteurs locaux. Évidemment, il y aura concerts, bandas, bars et restaurations, ainsi que des jeux en bois, théâtre et ateliers et conférences. Voilà, donc si vous voulez passer une belle journée en fête paysanne le 26 septembre, eh bien, n'hésitez pas à aller à Tercy-les-Bains de 9h à 2h du matin. Voilà pour un début d'info locale et nous allons revenir à notre moulin de Bénès. Océane, alors, comment est-ce qu'on arrive à être saisonnière à l'association ?
3: Alors, moi, du coup, j'ai un parcours touristique. Voilà, j'ai fait des études dans le tourisme et j'ai fait pas mal de saisons, pareil, dans les Landes. Et en cherchant, la prochaine saison, je suis tombée sur l'offre d'emploi du Moulin qui cherchait un agent touristique pour la saison. Donc, j'ai postulé et me voilà. Voilà, suis arrivée au Moulin, voilà, avec un cadre magnifique. Donc, le travail là-bas est plutôt plaisant.
2: Oui, c'est des conditions de travail
3: très bien
2: plaisantes. Oui,
3: ouais.
2: ça s'entend, effectivement. Et alors, ça va nous permettre d'aborder le volet touristique de l'activité du Moulin. En quoi ça consiste, donc, une visite du Moulin ?
3: Alors, la visite du Moulin, donc, on fait plusieurs visites par jour. C'est une visite qui dure une heure et on parle du coup de l'histoire du moulin et le fonctionnement de tout le mécanisme pour produire la farine. Voilà, c'est...
2: C'est... Et donc, Océane guide un groupe En faisant visiter l'ensemble de l'installation du moulin.
3: Oui, voilà, je suis principalement à l'accueil, donc à la billetterie. Et de temps en temps, effectivement, je fais aussi les visites pour les groupes, pour les individuels. Et aussi, de temps en temps, on reçoit des centres de loisirs ou des écoles. Et donc, je fais aussi les visites pour les enfants avec Audrey. Voilà, on fait faire des petits ateliers, de la cuisine, on leur fait moudre des grains de blé. Voilà,
2: ah oui,
3: les
2: donc,
3: ça, ça oui, va, on les fait travailler.
2: Oui, ça, c'est une visite très, très complète et ça va au-delà d'une simple visite touristique.
3: Oui, voilà, et les enfants sont émerveillés à chaque fois qu'ils voient le moulin, donc c'est sympa à faire avec les enfants. Oui,
2: oui, oui. Et c'est des groupes de combien on peut faire une visite individuelle, c'est ça?
3: Oui, oui, oui, en individuel, dès que, même s'il y a une personne, on fait la visite pour une personne, oui, oui.
2: Et donc là, il faut prendre contact avant pour organiser les choses, réserver un créneau?
3: Non, il n'y a pas besoin de réserver pour les visites individuelles. Voilà, vous arrivez aux heures où on a nos visites et c'est parti pour la visite.
2: Et alors, un détail, quels sont les horaires de visite?
3: Alors, les horaires de visite, donc, c'est les après-midi à 14h15, 15h15, 16h15 et 17h15 pour la dernière.
2: D'accord. Et uniquement l'après-midi, donc, les visites.
3: Oui, alors d'avril à octobre, du coup, c'est ces horaires-là. Et sur la période de juillet-août, on avait un créneau à 11h15.
2: Oui, voilà. Pour tenir compte de l'affluence.
3: Voilà, exactement. Aussi... À la fraîche le matin.
2: À la fraîche, oui.
3: À la fraîche.
2: En ce moment, effectivement. Est-ce que, d'ailleurs, est-ce que l'activité de moudre du grain souffre des chaleurs excessives?
4: Alors, de la chaleur excessive, non. C'est plutôt l'humidité qui va être le problème à l'intérieur du moulin, hein, parce que quand on moue avec de l'humidité... Mais on ne fait pas de la farine, on fait presque déjà de la pâte, donc c'est plus compliqué à tamiser les farines. Alors, j'exagère bien sûr, mais
2: oui,
4: c'est pour
2: vous
4: donner une image. Voilà, quand on a beaucoup d'humidité dans le moulin, la farine n'a pas la fluidité nécessaire pour être tamisée. Donc effectivement, c'est plutôt le facteur humidité qui est plus problématique que la chaleur pour la mouture.
1: Mais comment ils faisaient nos anciens alors? Je suppose qu'ils faisaient de la farine tout au long de l'année pour pouvoir se nourrir.
4: Effectivement, et c'est... Les farines de l'époque n'étaient pas les mêmes qu'aujourd'hui.
1: Ouais.
4: Voilà. Et puis aujourd'hui, on demande des farines qui ont de plus en plus de fluidité. On a quand on parle de farine de blé, on a des farines qui sont de différents types. Hein, ce fameux numéro que l'on a sur le paquet de farine de blé, T45, T55, hein, ça dépend d'une finesse de farine. Voilà. Et c'est ce qui fait que les farines à l'époque n'avaient pas des qualités qui étaient constantes également. Alors il y a plein de paramètres à régler dans le moulin, comme la hauteur des meules, par exemple. Mais
1: oui, suivant la mouture qu'il faut pour faire le pain. Quoi. Mm-hmm. Parce que suivant les pains, ce n'est pas la même mouture, bien sûr.
4: Alors aujourd'hui, effectivement, oui. Alors à l'époque, on ne faisait qu'une sorte de mouture.
1: Voilà.
4: Hein, voilà, les fermiers récupéraient leur mouture telle qu'elle.
2: Ah oui, ils apportaient leurs grains et ils le récupéraient en l'état, en fait, la farine, c'est ça.
4: Oui, hein. Oui.
2: C'est des meules de pierre?
4: Oui, on a des meules en silex.
2: En silex.
4: Ah. Oui.
2: Et de quelle dimension?
4: Elles font à peu près 1,50 m de diamètre et pèsent pratiquement la tonne chacune. Et on a donc, comme on moue deux céréales, on a deux jeux de meules à l'intérieur du moulin. Ça fait aussi sa particularité, c'est que c'est un grand moulin.
2: Et c'est les meules d'origine?
4: Non, elles avaient disparu.
2: Elles avaient disparu?
4: Oui.
2: Ouais. Donc récupérées peut-être pour la construction?
4: Alors c'est la moulageur, effectivement. Donc ce fameux charpentier à moulageur qui a restauré et qui a refait toute la partie technique, qui a retrouvé des meules. Donc en silex, puisque c'était notre exigence
2: silex,
4: par rapport
2: au
4: fait qu'elles étaient en silex à l'origine, voilà, et qui a ramené donc ces meules qui appartenaient à un ancien moulin, qui les a donc installées dans le nôtre.
2: C'est de la récupération en fait.
4: Oui.
2: Et ça tombait bien puisque les dimensions étaient adaptées au projet.
4: Alors, je pense que les meules d'origine étaient un peu plus petites que celles-ci, mais le diamètre en fait, nous permet d'avoir un bon débit en termes de production.
1: Mmh. Et qui c'est qui règle les meules, par exemple, pour faire les farines?
4: Ah, alors en fait, c'est le meunier.
1: Ah, c'est un meunier,
4: c'est le, voilà, donc en fait, il faut savoir qu'il y a plein de paramètres à gérer, hein, quelle que soit en fait la puissance des vents, l'humidité que l'on peut avoir dans le moulin, les différences de calibre de grain hein, d'une récolte à l'autre, hein, en fonction des années ou en fonction des producteurs avec qui on travaille. Mais il y a tout un tas de paramètres à régler pour avoir une grosseur de mouture. Et pour que le moulin ait toujours le même rythme, pour que le meunier puisse travailler en toute sécurité et garder notre outil debout.
1: Ça veut dire que le meunier, il règle aussi la vitesse des ailes ?
4: Alors, il ne règle pas la vitesse des ailes. Il règle, en fait, différents paramètres comme la hauteur des meules et le débit du grain pour qu'à l'intérieur, les meules tournent toujours à la même vitesse, quelle que soit la puissance du vent. Après, notre meunier aujourd'hui, par rapport à l'époque, est aidé, puisqu'on a une génératrice qui fait office de régulateur de vitesse à l'intérieur du moulin. Ce qui nous permet aussi de produire de l'électricité sur le principe d'une éolienne.
1: Ça peut tourner l'hiver, alors, pour faire de l'électricité.
4: Et ça pourrait, voilà. Mais donc, on fonctionne à l'hiver. Mais notre meunier moue à une fréquence en moyenne de toutes les 3 semaines.
1: Non, mais l'hiver, s'il n'y a pas de farine, vous pourriez faire tourner le moulin exprès pour faire de l'électricité. C'est pas possible.
4: Non. Parce que des meules qui tournent à vide, ça devient dangereux pour le moulin. On ne voudrait pas que notre moulin prenne feu.
1: Ah, d'accord.
2: Ah ben oui, silex, effectivement. Là, ça nous ramène à l'âge de pierre où, effectivement, pour faire un feu, on entrechoquait de silex. Oui. Et est-ce que vous êtes vraiment tributaire du vent, alors ?
4: Mais non, puisqu'on a le régulateur de vitesse, effectivement, on est plus autant tributeur du vent qu'à l'époque, puisque si on n'a pas assez de vent, en fait, on a la génératrice qui va prendre de l'électricité pour réguler.
2: Ok. Et vous l'avez, enfin, après la restauration, vous n'avez jamais été tributaire du vent, donc.
4: Ah si.
2: Si, quand même. Il y a eu une période.
4: Ah mais on même si on n'est pas tributeur du vent, on produit malgré tout avec le vent. C'est toujours plus avantageux avec nous. Plutôt de produire de l'électricité plutôt que de la consommer. Donc effectivement, quand on moue, notre moulin est en voile, il est face au vent.
2: C'est vraiment fascinant. Moi, je reste ébahi par cette histoire. Et donc, étant tributaire quand même du vent, ça doit être complexe de gérer l'arrivée du grain, la période à laquelle le grain arrive et la nécessité de moudre. Comment vous organisez à ce niveau-là ?
4: Alors, notre meunier et nos meuniers, puisqu'ils sont deux à avoir appris à moudre, sont bénévoles. Et ils sont toujours en activité professionnelle. Donc, la première contrainte, c'est leur disponibilité.
2: Oui.
4: Ils ne peuvent moudre, pour le coup, que sur le week-end, soit un samedi matin, soit un dimanche matin. La deuxième contrainte, ce sont les besoins de la boulangerie. Donc, quand on dit que notre meunier vient moudre en moyenne toutes les 3 semaines, c'est une moyenne. Sur la période estivale, il va plutôt venir tous les 15 jours. Et sur la période hivernale, comme il y a moins de marché, il fait moins beau, les gens vont moins acheter sur les marchés. Donc, il ne vient moudre qu'une fois par mois en moyenne. Et après, en fonction de ces deux, contraintes, il faut rajouter la contrainte de l'humidité et... la contrainte du vent qui en est une sans en être une, puisqu'on a la génératrice qui peut aider effectivement. Mmh. Voilà.
1: Et on arrive à moudre combien de kilos, par exemple, dans une journée ou dans une heure, je ne sais pas.
4: Alors, notre meunier, il est présent pendant 5 heures à peu près sur site quand il produit, mais il ne produit réellement que pendant 2 heures de temps, puisqu'il y a beaucoup de travail en amont et il y a beaucoup de travail après, notamment du nettoyage.
2: Il
4: y a de la farine partout, bien sûr, dans le moulin. Et en termes de production, on passe à peu près 100 kilos de grains à l'heure.
1: D'accord.
4: Donc, par jeu de meule.
1: C'est-à-dire ?
4: Par meule.
1: On
4: a deux jeux de meules, donc on a une meule sur le maïs, une meule sur le sarrasin. Donc les deux travaillent en même temps, donc on passe sur chaque jeu 100 kilos.
2: Mais vous avez des meules dédiées en fait.
4: Oui.
1: D'accord.
2: Et comment est-ce que vous conservez le grain ?
4: Alors en fait, la petite astuce, c'est qu'on achète effectivement le grain au producteur en début d'année. Mais comme nous n'avons pas de silo, nous, pour pouvoir stocker le grain, on va le chercher au fur et à mesure de nos besoins.
2: Donc quand on sait
4: que le meunier va moudre, on a deux bénévoles qui prennent leur voiture, qui vont chercher les sacs chez les agriculteurs. D'où le fait d'avoir des agriculteurs à proximité du moulin.
2: Et qui, eux, peuvent entreposer.
4: Et qui, eux, ont des silos avec des taux d'hydrométrie qui sont réguliers, effectivement, pour avoir un grain de qualité.
2: Et là, vous avez inversé ce qui se passait dans le passé, à savoir c'est l'agriculteur qui a amené son grain pour
4: oui.
2: moudre.
4: Et aujourd'hui, là, c'est nous qui allons le chercher
2: exactement.
4: Au fur et à mesure de nos besoins.
2: Exactement. Et c'est déterminé par les besoins de la boulangerie.
4: Oui, tout à fait.
2: D'accord. Oui, donc c'est quand même plus confortable pour vous.
4: C'est plus confortable pour nous, effectivement, parce qu'on n'a pas ce souci du stockage, mais il n'empêche qu'on achète quand même la récolte en début d'année. Et donc, on est aussi tributaire des qualités des récoltes.
2: Et oui,
1: voilà.
2: Effectivement.
1: Cette année,
2: alors, ça va être problématique.
4: Alors, ça a déjà été problématique cette année. Hein, quand je vous ai dit qu'on passait en moyenne 2,5 tonnes de grains à l'année, cette année, on en a acheté beaucoup plus parce que, justement, on a vu que les épis de la récolte donc 2025 étaient petits. Donc, on a acheté plus pour avoir un rendement équivalent. Voilà. Et les problématiques se poseront exactement dans le même cas de figure l'année prochaine, en janvier, quand on va acheter nos récoltes donc de 2026.
1: Oui, mais là, vous saurez que les grains ils sont plus petits, donc il faudra en acheter plus. Parce qu'en fait,
4: ça a déjà été le cas cette année,
1: voilà.
4: Effectivement.
1: Oui,
4: voilà.
1: Oui, quand on a vu la sécheresse, les grains sont tout petits.
2: Eh bien, une belle organisation, hein, franchement.
1: Oui, c'est une sacrée organisation. Ah, ouais. Il faut de la disponibilité quand même. Les bénévoles, il faut qu'ils soient là au bon moment.
4: Oui, alors les bénévoles, hein, alors, certes, on a aujourd'hui 200 adhérents à l'association. Le nombre d'adhérents a un petit peu diminué, mais ils sont 20 bénévoles à vraiment être là en permanence sur le site. Donc, on a deux meuniers. On a trois personnes qui assurent la chauffe du four à pain, parce qu'on a un four à pain aussi sur site qui fonctionne au cours des événements. Et l'association Les Ailes Vénéçoises a une vie associative avec des événements qu'ils créent, des événements festifs, où là, on a besoin, effectivement, de tous les bénévoles, donc une vingtaine. Plus après, il y a ceux qui font les visites guidées, parce qu'Océane et moi ne sommes pas les seuls à faire les visites. Nous sommes aidés de 8 bénévoles qui font aussi les visites guidées avec nous.
1: Et du coup, le pain que vous fabriquez dans le moulin, on peut l'acheter ?
4: Alors, le pain que l'on fabrique au four à pain du moulin,
1: ouais.
4: Oui, quand on fait des événements sur site, par exemple pour la fête du pain, on fait une fournée de pain qui est cuit dans le four à pain traditionnel que l'on vend effectivement. On en vend aussi à l'occasion de la fête du pain, mais le four à pain fonctionne aussi pour faire cuire le pain, les pastis et les croustades du repas effectivement que l'on mange.
1: C'est un four à bois ?
4: C'est un four traditionnel, tel qu'il était au
1: 19e,
4: qui a été réalisé par les bénévoles en attendant d'avoir le financement pour restaurer le moulin.
2: Oui, parce que les bénévoles, si je puis dire, ont mis la main à la pâte pour...
1: Ça c'est bien, Pierrot.
4: Alors, rien que sur la restauration du moulin, sachant que les bénévoles ont fait tout ce qui était maçonnerie sur le moulin, ils ont passé à peu près 7000 heures sur la restauration du moulin. Rien que là-dessus.
2: C'est considérable.
4: Et après, en fait, ce sont les bénévoles qui ont assuré et qui assurent encore aujourd'hui tout l'aménagement du site. Donc, ils y passent leur week-end hivernaux, puisque pendant la saison touristique, après, ils sont là, mais pendant les week-ends hivernaux, ils travaillent quasiment tous les week-ends, en fait, au moulin.
2: Eh bien, toujours aussi passionnant, on va faire une pause musicale et on reprendra notre conversation sur le moulin de Bénesse-les-Dax.
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1: Le titre, ça s'appelle Les Moulins de Yann Tiersen. C'est tiré du film d'Amélie Poulain. Voilà.
2: Ah, c'est ça.
1: C'est un des génériques du film d'Amélie Poulain.
2: D'accord.
1: Voilà. Très joli morceau aussi.
2: Très joli morceau.
1: D'ailleurs, il n'y avait pas une parole, tout le monde dormait là avant que je remette la musique. Une petite pause.
2: Heureusement que tu as allumé la lumière pour nous réveiller. Avant de reprendre notre conversation avec Audrey et Océane, quelques informations locales et en particulier le forum des associations qui va se dérouler un peu partout dans la région. Mais je vais donner les informations concernant notre commune de cœur, à savoir Seignos. Et à partir de 14h jusqu'à 18h, au parc du stade Gilles Hiriard, il y aura la possibilité d'entrer en contact avec des présentations, entrer en contact avec les associations qui animeront, alors au gré des activités. Je vous donne quelques exemples. Il y aura du judo, la danse au corps, du tai chi, sud-ouest secourisme, initiation au massage cardiaque qui sera là. Les ateliers d'Adrienne, voilà, bref, beaucoup d'associations qui présenteront leur activité. Et donc, si vous êtes intéressé ou si vous voulez simplement prendre connaissance de toutes les activités qui seront proposées à Seignos pour la saison à venir, n'hésitez pas à vous rendre au parc du stade Gilles Hiriard à Seignos l'après-midi du 9 septembre. Pardon, du...
1: Non, c'est le 12.
2: Non, c'est
1: le 5 septembre.
2: C'est le 5 septembre, merci. L'après-midi donc du 5 septembre, de 14 à 18h, au parc Gilles Hiriard. Et puis, si vous avez la fibre latino, un rappel, à Osogor, le festival... Sorte Sogor, le festival latino Sogor, les 4, 5, 6 septembre. Vous pourrez assister à des concerts d'une grande qualité. Il y aura des initiations danse, des DJ sets, il y aura la scène locale, des bodeguitas, bref, toute une série d'animations pour ce festival de salsa Latino Sogor, qui se passe face à la mer, et c'est toujours des moments merveilleux que de pouvoir assister à des concerts dans le cadre de cet événement.
1: Je vais en profiter, Pierrot, pour faire comme toi, pour annoncer le forum des associations de Cap-Breton, qui se tiendra au parc des Arènes samedi, ouvert au public de 10 à 17 heures. Voilà, ça sera en extérieur cette année.
2: Oui. Alors, des événements, eh bien, vous en organisez aussi, Audrey et Océane, hein, des événements dans le cadre du Moulin.
3: Oui, alors à partir du moment où le Moulin est ouvert, l'association Les Ailes Bénessoises organise différents événements sur site. Il débute au mois d'avril avec l'omelette Pascal, on fait au mois de mai la fête du pain, les journées européennes des Moulins. Au mois de juin, c'est notre gros événement de la fête du Moulin où on fait sur le week-end de la fête des Pères. C'est toujours ce week-end-là.
2: Ah, c'est toujours
3: toujours le week-end de la fête des Pères. C'est un bon moyen mémotechnique de s'en souvenir. on fait des visites du Moulin. On a des artisans qui reprennent des savoir-faire d'autrefois. On fait des repas Voilà, également, on fait à peu près 1000 repas sur le week-end.
2: Et
3: on a également des ambiances musicales, des concerts à ce moment-là. Au mois de juillet et août, on a deux concerts également sur le site du Moulin, en soirée, un vendredi soir. Au mois de septembre, ben, c'est plus classique, ce sont les journées du patrimoine. Et on finit au mois de décembre avec la Haye de Nadao, donc les feux de la Saint-Jean d'hiver. Voilà. Et parmi tout ça, après, nos bénéfices me bien casser la croûte le matin, donc un dimanche matin, le deuxième dimanche du mois sur les beaux jours, en fait on fait le tiap du matin, et après les vendredis soirs de juillet août, nous avons aussi les soirées burger.
2: Voilà. Bien,
3: avec la farine du Moulin toujours,
2: avec
3: bien
2: la farine
3: sûr.
2: Du Moulin, oui, donc bien, c'est bien vivant, en fait.
3: Oui, voilà.
2: La saison,
3: donc, la saison est bien dynamique. Elle est bien rythmée aussi par les événements qu'organisent nos bénévoles. Voilà. Et à côté de ça, donc, s'ajoutent les différentes activités touristiques.
2: Oui. Donc, c'est une bonne façon de valoriser la restauration du moulin. Vous ne restez pas uniquement à la production de farine et la constitution de grains.
3: Non, voilà, donc effectivement, il y a le côté patrimonial avec tout ce qui est visite, effectivement, élargir effectivement l'accessibilité au moulin au plus large public, que ce soit un public enfant, jeune ou moins jeune. Voilà, donc différents types de visites ou ateliers sont proposés en termes de tourisme. Et après, ben, la culture ne s'arrête pas au patrimoine, et donc on voulait que le site du moulin soit un lieu de culture à part entière, pour les Bénéçois ou les gens extérieurs d'ailleurs, hein, donc il fallait qu'ils soient vivants, d'où les activités, on va dire, plus traditionnelles, qui se rapprochent du calendrier traditionnel landais, des activités plus concerts, plus culture. On a même accueilli cette année du théâtre au Moulin de Bénézé-Dax, c'était assez intéressant aussi. Voilà, donc on essaie d'ouvrir notre moulin au public le plus large possible, à la culture dans le sens large.
2: D'ailleurs, à cet égard, Audrey, il ne faudra pas hésiter à nous envoyer quelques jours auparavant les dates des événements que vous organisez, qu'on puisse les relayer. Comme vous le voyez, on passe des infos locales, donc n'hésitez pas à nous envoyer par mail l'organisation des événements que vous faites.
3: Alors, je le fais déjà, mais ça, je continuerai à le faire également, il n'y a pas de souci.
2: Ah bon, d'accord. Et donc, cet aspect touristique et visite événementielle, ça draine un certain nombre de personnes, enfin, ça attire un certain nombre de personnes. Vous avez une idée de la fréquentation de vos événements ?
3: Alors, la fréquentation des événements, on va dire que sur les trois plus gros événements qui sont la fête du Moulin et les concerts, on a en moyenne 500 personnes sur site par journée d'événements. Voilà, donc sur ces quatre dates, voilà, pour le coup. Et en termes de visites, on a en moyenne 6000 visiteurs à la saison.
2: Mmh. Oui, donc et il y a des personnes qui sont responsables de l'organisation de ces événements ou de suivi, ou c'est vous, Audrey, ou...
3: Alors moi, je suis effectivement employée par l'association et je suis en charge de tout le développement touristique du moulin. Voilà. Donc je m'occupe de toute la partie d'offres touristiques, que ce soit la conception jusqu'à la commercialisation et la communication sur les événements et le réceptif. Bon, je ne suis pas toute seule sur le réceptif, bien sûr. Et après, sur les événements, c'est une organisation commune avec les membres de l'association. Donc, bien sûr, j'y contribue parce que c'est moi qui vais faire, on va dire, plutôt la partie administrative, réservation d'artisans, concerts et autres. Mais je ne suis pas toute seule là-dessus. Hein. On a une équipe de bénévoles et donc qui font partie du conseil d'administration qui travaille d'arrache-pied aussi avec moi, donc, sur tous ces événements et sur l'organisation, bien sûr.
2: Au niveau des concerts, vous disiez deux concerts par saison. Quel type de musique ?
3: Ah, alors on a essayé des styles de musique, on va dire, divers et variés. On a commencé par de la musique, on va dire, plutôt disco, bal des années 80-90, voilà, au départ. On a eu cette année du jazz manouche, l'année dernière on a eu de la soul, cette année on a eu un esprit guinguette, voilà, de la musique, des morceaux repris dans un style guinguette. Donc on essaie de voir, en fait, d'élargir là aussi les horizons musicaux pour toute sensibilité. sensibiliser différents types de publics toujours. Hein. Voilà, et on essaie de voir à quoi notre moulin est propice, effectivement, à accueillir comme type de musique.
2: Oui, et donc c'est en plein air ou...
3: Alors oui, on est en plein air, effectivement. Ouais. Donc on
2: est plein vent, en plein vent même.
3: En plein air, en plein vent, c'est très venteux. On est donc aussi tributaire des météos, qui n'a pas forcément été très clémente avec nous cette année pour nos événements, puisque à cause des chaleurs, nous avons été dans l'obligation d'annuler la fête du Moulin. On avait décidé de reprogrammer une soirée pour remplacer cette fête du Moulin, mais malheureusement... c'est la pluie cette fois-ci qui a été de la partie, voilà. Mais les nocturnes, après, les deux concerts se sont passés en très bon augure.
2: Ouais.
3: Même si celle du mois d'août, jusqu'au dernier moment, les gens étaient très inquiets de la météo parce que le temps était très incertain. Ouais. Mais au final, on avait commandé le soleil.
2: Alors, quel est le prochain événement là?
3: Alors là, le prochain événement, ça va être les journées du patrimoine, hein, où on va faire visiter le moulin... avec le mécanisme fonctionnant, ce qui est plutôt rare, puisque d'habitude, pour nos visites guidées, pour des questions de sécurité et sanitaire, les moulins ne fonctionnent pas. Mais là, on va mettre la génératrice au ralenti, puisque je vous ai dit que ce n'était pas très bon de le faire tourner à vide non plus.
2: Oui.
3: Voilà, pour exceptionnellement le faire découvrir avec le mécanisme fonctionnant.
2: Ah oui,
3: mais à vide, voilà. Et ça sera sur des tarifs préférentiels. Par contre, ça ne sera pas gratuit pour les journées du patrimoine, mais on aura un tarif réduit.
2: Qui est de quel ordre? Parce qu'on,
3: alors, le tarif habituel des visites guidées, il est de 6 euros. Là, pour les adultes, là, on sera à un tarif de 4 euros. Voilà. Et habituellement, le tarif est de 3 euros pour les 10 à 17 ans et c'est gratuit pour les enfants jusqu'à 9 ans.
2: Oui, voilà. Parce qu'il faut préciser que le site est en accès libre à l'extérieur et qu'à partir du moment où on veut faire des visites guidées, c'est à l'intérieur et là, c'est payant.
3: Tout à fait. Voilà, l'intérieur du moulin ne se visite qu'en visite guidée. Et donc là, effectivement, c'est la partie payante. Le reste du site est en accès libre. La visite guidée n'est pas la seule offre de visite que nous avons, puisque nous proposons aussi des visites avec casque de réalité virtuelle, qui permet justement de voir le moulin fonctionner quand on ne peut pas le voir en visite guidée. On a plongé d'ailleurs le moulin au 19e siècle dans le scénario de la visite virtuelle.
2: Super.
3: Voilà. Et on a aussi une chasse au trésor sonore avec Vira et Vaza sur le site du moulin pour les enfants. Et après, on fait plein d'ateliers, famille, ateliers enfants, des visites à la lanterne. Donc tout ça, nous avons testé ça cet été. Ça a l'air d'avoir pris. Les gens ont l'air d'être satisfaits, d'avoir été satisfaits effectivement de notre offre, de notre nouvelle offre touristique. Donc elle sera bien sûr reconduite avec plus de dates sur la saison 2027.
2: Donc très vivant. Bravo.
3: Oui.
2: Ouais, vraiment, c'est... Ça fait plaisir de voir à quel point on peut créer des centres d'intérêt à partir d'une restauration d'un moulin et de recréer en fait ce qui se passait dans le passé. Et réalité virtuelle, donc ça c'est quelque chose que vous avez mis en place depuis quand ?
3: Alors, la visite virtuelle, tout comme le parcours de la chasse aux trésors sonores Vira et Vaza, sont arrivés à partir de 2024. La visite virtuelle, en fait, elle était une nécessité, justement parce que comme le moulin ne fonctionne pas pendant les visites, c'était un moyen de montrer le moulin en fonctionnement. La deuxième nécessité, c'était l'accès pour les personnes qui ont des difficultés à marcher ou pour les PMR. Le moulin, c'est un moulin à vent, donc il est sur des étages, il y a des escaliers. Donc voilà, ça permet aux personnes qui n'ont pas la capacité de monter dans le moulin, de découvrir le moulin autrement et
2: PMR,
3: de pouvoir le voir.
2: PMR, mobilité réduite.
3: Oui, c'est ça. Voilà. Tout comme d'ailleurs le site, hein, puisqu'on a un parking qui est en bas, il faut monter la colline à pied. Donc pour ces personnes-là, sur la saison touristique, on loue une voiturette électrique qui permet de monter ces personnes également qui ont des difficultés à marcher sur le site du moulin. Voilà.
2: Et oui, parce que là, monter à 97 mètres d'altitude, c'est quelque chose qui peut présenter des difficultés pour les personnes.
3: Oui, pour certaines personnes,
2: oui,
3: effectivement.
2: Bien sûr. Oui. Hors micro, on parlait de 6 000 personnes en visite, hein, c'est ça?
3: Oui, tout à fait.
2: Dont bon nombre de scolaires.
3: Oui. Alors en fait, on a différents types de publics. On a bien sûr les visites pour un public individuel. On reçoit des groupes également de toute génération sur le site du Moulin à qui on propose des visites guidées avec la dégustation de notre produit phare qui est le pastis du Moulin. Voilà. Et les enfants, donc Océane l'a évoqué tout à l'heure, effectivement on fait des ateliers de 2 heures avec les écoles et les centres de loisirs où on inclut bien sûr la visite du Moulin, mais on a une approche en fait où on est plus dans la manipulation et pour découvrir le Moulin et apprendre tout ce qu'on peut faire avec un Moulin.
2: Être en contact avec la matière.
3: C'est ça.
2: Ouais, ça c'est tout à fait passionnant. Est-ce qu'on peut acheter à l'issue de la visite les produits de la boulangerie ?
3: Alors oui, la boulangerie est sur le parking du Moulin, le point de vente de la boulangerie. Donc effectivement, on peut acheter les produits à l'issue de la visite, sachant que la boulangerie, l'après-midi, ouvre à partir de 4h et jusqu'à 18h30. Elle est aussi ouverte le matin pour les habitants du village, entre autres, hein, puisque comme le Moulin n'est pas ouvert aux visites le matin, c'est plutôt les habitants du village qui en profitent le matin.
2: Oui, parce que ça, c'est un des aspects intéressants dans cette aventure, c'est qu'il y a eu, un peu comme création de café qui crée du lien, là, dans le village, il y a eu création d'une boulangerie qui n'existait pas auparavant.
3: Oui, c'est ça. Voilà.
2: C'est ça, hein.
3: On n'avait plus de boulangerie dans le village de Bénesse. Comme dans tous les villages, il y en a eu une à un moment donné, mais malheureusement, voilà, il n'y avait pas eu de repreneur, donc il n'y avait plus de boulangerie dans le village. Et donc, effectivement, c'est le lieu de rencontre et de sociabilisation.
2: C'est ça, exactement.
3: Hein. Donc, les gens se retrouvent le matin au café. Alors, c'est surtout important le samedi et le dimanche, hein, où on voit beaucoup les gens se retrouver, échanger les nouvelles des uns des autres, des quartiers. Voilà, c'est très important pour nous.
2: Non, vraiment, c'est une belle aventure.
1: Ouais. Manger le pain et surtout goûter le fameux pastis du Moulin. Parce que ça, c'est spécial au Moulin.
3: Alors, le pastis, c'est quand même le produit, on va dire, voilà, c'est le gâteau landais traditionnel.
1: Le pastis du Moulin.
3: Et là, c'est le pastis du Moulin. Sa particularité dans la recette, c'est qu'il a de la farine de maïs à l'intérieur. Alors, pas que, hein, on fait du maïs au Moulin, donc on a de la farine de maïs à l'intérieur de notre pastis. Il reste traditionnel sur ses arômes, rhum et vanille. Et nous, on l'aime mitute. Voilà, donc il est fondant et il est pâteux en bouche. Et c'est comme ça qu'on l'aime et c'est comme ça qu'on le fait.
2: Et la recette originale, c'est... On l'a comment, la recette ? C'est le boulanger ou le, qui...
3: Ah, ça, c'est le boulanger, effectivement, qui a créé une recette, qui a donc trouvé l'équilibre après en rajoutant la farine de maïs à l'intérieur. Voilà.
1: Oui, c'est ça, c'est un produit vraiment du cru, quoi. Il a été inventé pour inventer, quoi.
3: Oui, alors après, autant de boulangeries, autant de familles, autant de recettes de pastis, effectivement. Mais voilà, donc nous, on va dire que dans l'association, on a des familles encore qui font le pastis à la maison. Donc on avait des idées de base de recettes. Et après, effectivement, c'est le boulanger qui a apporté sa tâche pour pouvoir y intégrer la farine de maïs à l'intérieur.
2: Oui, je posais la question parce que j'ai appris il y a quelques années, de la part d'une boulangère, qu'en reprenant l'affaire, elle avait aussi acheté la recette du pastis. Qu'elle était en mesure d'empêcher, si elle pouvait déterminer que la recette avait été copiée, d'empêcher un boulanger concurrent de produire ce pastis.
3: Alors, si sa recette était déposée, effectivement.
2: Absolument.
3: Effectivement, ouais. Voilà. Après,
1: Et votre recette est déposée, vous ?
3: Alors, nous, la recette, le nom du Moulin est déposé, l'image du Moulin est déposée.
1: Moi, j'ai une question. Est-ce que le Moulin était classé monument historique quand vous l'avez restauré ?
3: Il n'en est pas encore.
1: On y travaille
3: pour protéger son environnement, effectivement, mais il n'est pas encore classé.
1: Vous avez fait les demandes ?
3: On a fait les demandes et dès la restauration, en fait, on a travaillé avec les architectes des bâtiments de France dans le but du classement pour que la restauration, justement, soit au plus proche, pour à ouvrir l'expectative, effectivement, d'un classement.
2: Et donc, ça constitue une aide, le fait d'être en relation avec les architectes de...
3: Ça constitue une aide dans la restauration, pas une aide financière, mais une aide technique, effectivement. Parce qu'après, le classement du moulin, il y a tellement de monuments qui sont classés et qui ont besoin de financement. Et c'est surtout pour protéger son environnement que l'on souhaite travailler au classement du moulin.
2: Donc, la particularité du pastis, c'est qu'il y a une petite dose de maïs, alors.
3: Hein. Oui, un petit peu de farine de maïs à l'intérieur de notre pastis.
2: Je vois Loïc qui est très intéressé par la... Qu'est-ce que tu nous montres ? Mais exprime-toi. Oui, je vois.
1: Je t'ai ouvert le micro, hein, si tu veux parler...
2: Il y a un message là qui nous a donné par lui, qui nous a rejoint.
3: Il a envie de le goûter, mais après vous ne mangerez plus que celui-là. Vous pourrez d'ailleurs le retrouver sur le marché de Tosse le vendredi matin, ou sur le marché de Souston le lundi matin.
1: Bah Pierrot,
2: intéressant.
1: Bah toi, t'es pas loin
2: de
1: Tosse.
2: Bah je suis pas loin de Tosse, je suis à Josse.
1: Ah oui, c'est...
2: Ça finit pareil, mais bon, il y a une lettre de différence. Mais oui, on a fait en août un direct extérieur au marché de Tosse. Et effectivement, je ne me souviens pas que vous avez vu, mais je ne savais pas qu'on allait se rencontrer aujourd'hui pour le même. Mais la prochaine fois, je ferai attention.
3: Voilà, donc nos collègues de l'atelier du Moulin sont bien à Tosse tous les vendredis matin.
2: Ah oui, très bien, très bien. Quel marché de Tosse est chatoyant, et vraiment, c'est très, très, très agréable. Y a-t-il des points que nous n'aurions pas abordés en termes de communication ou d'activité ?
3: Non, je crois qu'on a fait un petit peu le tour de toutes nos activités. Des projets, on en a plein la tête. Il faut les structurer, il faut les mettre en place. On essaie d'avoir une nouveauté par an. On va travailler d'ores et déjà à la saison 2027 pour que nos bénévoles, justement, soient à pied d'œuvre cet hiver pour les nouvelles réalisations. Mais,
1: on peut parler de la nouveauté de 2027 ou c'est un secret ?
3: On va le garder secret parce que pour le moment, elle n'est que dans ma tête. Et le conseil d'administration de l'association n'est pas encore au courant de ce que je vais leur proposer. Donc, ils ne l'ont pas encore validé. Donc, on va rester là pour le moment. On ne va pas l'annoncer.
2: C'est comme la recette du pastis, ça. Ça ne se divulgue
3: pas.
2: C'est
3: ça, voilà.
1: Vous êtes combien dans le conseil d'administration ?
3: Ils sont 15.
1: Ah, quand même. Oui. C'est un beau conseil, ça. Oui. Ouais, d'accord. Ouais. Et donc, vous faites une assemblée générale tous les ans, je suppose ?
3: On fait une assemblée générale tous les ans avec tous nos adhérents, courant du mois de mars, puisque l'association avait été fondée en mars. Et après, le conseil d'administration se réunit une fois par mois.
1: Ah, quand même ?
3: Oui.
1: Ah oui, d'accord.
2: Bah, compte tenu de l'activité que vous déployez, pense que c'est...
3: Il y a l'organisation de l'événementiel, et puis ils ont un petit peu le suivi, comme ça, de l'activité touristique. Et de l'avancée de mon travail.
2: Et voilà, et vous avez des personnes qui sont responsables, entre guillemets, de projets qui viennent les présenter devant le conseil d'administration.
3: Alors, on a, depuis cette année, en fait, on a créé des commissions, effectivement, au sein du conseil d'administration.
2: Oui.
3: Pour que chacun, en fait, ait une place à jouer au niveau des événements que l'on organise. Donc, il y a un chargé de communication, il y a un chargé d'événementiel, il y a des personnes qui sont responsables de l'entretien, des personnes qui sont responsables de la meunerie. Donc, ils sont deux, à savoir moudre. Et après, on a aussi des personnes qui sont responsables de l'élevage, parce que nous avons un troupeau de brebis sur site. Donc, on travaille avec le Conservatoire des races anciennes d'Aquitaine.
2: Les
3: brebis landaises.
2: Voilà le point qu'on n'avait pas abordé.
3: Et oui, voilà, c'est vrai. Et en fait, ces brebis, elles sont là pour exploiter le déchet, entre guillemets, donc le résidu, puisque si on a de la farine, on a aussi du son, l'enveloppe du grain, et ce sont elles qui vont manger le son de maïs.
2: Et vous avez combien de brebis ?
3: On doit être à 30 brebis en ce moment.
2: Ça, il faut les
3: avec les agneaux et les agnelles de l'année.
2: Elles sont bénévoles
3: les brebis sont 100% bénévoles.
1: Et on n'en a pas parlé. Le moulin se trouve sur quelle surface ? Vous avez quelle surface autour du moulin ?
3: C'est une bonne question.
1: Voilà, merci de
3: on est sur une colline. On a la surface de la colline, voilà.
2: Oui, donc c'est vaste. Oui.
4: Mais qui dit brebis dit berger.
3: Alors, qui dit brebis dit berger, qui dit brebis dit pâture, zone de pâture. Ouais. Et après, effectivement, ce sont nos bénévoles qui s'apparentent à des bergers, en tout cas qui font les soins aux brebis, parce que les brebis, ben, il faut assurer l'agnelage, il y a la tonte à assurer.
4: Mais c'est vos brebis.
3: Ce sont nos brebis.
4: Mais ce n'est pas un berger qui vient mener son troupeau.
3: Non,
4: et qui
3: on a acquis un troupeau.
4: D'accord.
3: On a acquis un troupeau avec un bélier, et donc c'est nous qui assurons l'agnelage, qui assurons, enfin quand je dis nous, c'est nos bénévoles, parce que c'est pas
2: sûr,
3: moi.
2: Oui, bien sûr, oui.
3: Voilà, la tonte, les soins vétérinaires.
4: Donc il faut les vétérinaires aussi quand même.
3: Alors le vétérinaire, par contre, il n'est pas bénévole. C'est nous qui, au moment des vaccinations, au moment des besoins de soins au troupeau, contactons un vétérinaire spécifique.
2: Ouais.
1: Où part le produit des tontes ?
3: Le produit des tontes, pour le moment, ce sont des amis à nous du Pays Basque qui viennent nous aider à tondre les brebis. Donc c'est eux qui récupèrent les toisons.
1: D'accord.
3: Voilà. En attendant qu'un jour, peut-être, je file la laine des brebis au moulin. Pourquoi pas ?
2: Oui, pourquoi pas ?
4: Un nouvel atelier.
1: je te vois bien déguisée en fileuse.
3: Alors je l'ai été déguisée en fileuse pendant très longtemps. Voilà, j'ai pas mal de savoir-faire à mon actif, notamment celui de savoir filer la laine.
2: Alors, précisément, Audrey, votre parcours professionnel, quel est-il ?
3: Alors, moi, j'ai commencé par une licence en langue étrangère appliquée. Voilà. Puis ensuite, j'ai passé le diplôme et la carte de guide interprète national.
2: En quelle langue ?
3: En anglais, en espagnol et en allemand. Voilà, donc j'ai ma carte validée sur les trois langues.
2: Ah,
3: maintenant,
2: ouais.
3: On va dire que l'allemand, il est un peu de côté, malheureusement. Ouais. Et après, en fait, j'ai fait une grande partie de mon parcours professionnel en tant que guide animatrice à l'écomusée de Marquèze. Et parallèlement, en fait, je travaillais avec des établissements hôteliers qui recevaient des groupes sur les semaines et je leur faisais découvrir en indépendante donc la région, les Landes, le Pays Basque, en montant dans les bus avec les groupes. Voilà. Donc j'ai fait ça pendant 16 ans avant d'arriver au Moulin, voilà. Où le projet était aussi très alléchant, très en phase avec mon attachement au patrimoine rural et ancien. Voilà, sachant qu'on avait envie aussi de lui apporter de la modernité, notamment avec la visite virtuelle. Voilà.
2: Il y a une telle diversité des activités proposées que ça va bien au-delà du simple fonctionnement et restauration d'un moulin. Enfin,
3: tout à fait. Et puis en plus, on se le cache pas, on est une jeune structure. Les visites ont commencé en 2022, donc on a un projet qui était brut et on ouvre de plus en plus les horizons de ce qui peut être fait au moulin. Et on sait qu'il y a encore plein de choses que l'on peut faire. Voilà, donc ça viendra progressivement.
2: D'accord.
1: Il nous reste 3 minutes, Pierrot.
2: Oui, je voulais juste demander à Océane quelles étaient les perspectives après le mois d'octobre.
5: Fou. C'est encore un petit peu compliqué. Je regarde pour
2: pas
5: la
2: de projet,
5: suite. Et
2: pas
5: après...
2: de projet particulier ?
5: Non, après, voilà, je regarde. Peut-être, pourquoi pas refaire...
1: Revenir au moulin ?
5: Oh, qui sait, on verra, voilà.
2: D'accord.
5: Pour l'instant, non, rien de concret.
1: Audrey, est-ce que tu as quelques numéros de téléphone, quelques adresses internet, Instagram à nous communiquer ?
3: Oui, bien sûr. Alors, nous avons un site internet qui s'appelle moulindebenesledax.fr. Voilà, on a bien sûr un Facebook et un Instagram qui s'appelle aussi moulindebenesledax.
1: On retrouvera toutes ces informations sur le podcast.
3: Voilà, et après, on peut nous contacter pour la partie tourisme, en tout cas, au 06 52 93 65 63 pour réservation de groupe, demande d'information, événementiel également. Et après, on reçoit aussi les appels de la boulangerie si besoin et on rebascule sur leur numéro pour les personnes qui voudraient commander le pastis.
1: Merci pour toutes ces infos
2: Très
1: à toutes
2: bien.
1: Les deux.
3: Merci beaucoup à vous de nous avoir reçus.
2: Mais c'était absolument passionnant de vous entendre et de voir à quel point c'est une véritable aventure qui continue et qui ne fait que se développer. Donc bravo vraiment à l'ensemble des bénévoles. Et voilà, un beau moment d'avoir...
1: Ouais, belle rencontre.
2: Oui. Avant de faire d'autres rencontres, on pourra le faire sur les ondes de Côte-Sud FM 90.3 avec, au niveau de la programmation, on a donc une rediffusion de la matinale aujourd'hui à midi. Ensuite, on aura lecture d'été. On aura, n'est-ce pas Loïc, Jardin d'ici à 14h. Voilà, à 14h. Et ensuite, dans l'après-midi, à 16h, l'effet Jambalaya. La Libye de la Libido à 18h, de 18 à 19h. Et ensuite, une programmation musicale jusqu'au bout de la nuit. Voilà, portez-vous bien, prenez soin de vous.
1: Et aussi des autres.
2: Et aussi des autres. Et prenez. Et bonne journée. Et à bientôt sur les ondes de Côte-Sud FM 90.3.
1: Merci à toutes les deux, Audrey et Océane.
3: Merci à vous.
1: Bonne continuation. Bye bye tout le monde.

0: Voldemort vient d'arriver, devina Vera la mine sombre. Orion se leva immédiatement.
1: Je dois lui parler,
0: dit-il.
2: Moi aussi,
0: dit Piscus Crabbe en l'imitant. Les deux hommes sortirent précipitamment et Abraxas et Vera échangèrent un regard étonné.
3: Que d'empressement,
0: commenta Abraxas. Il finit son verre de vin d'un trait et marcha vers la sortie en s'appuyant sur sa canne au pommeau d'argent.
3: Tu ne viens pas ?
4: Je prends juste un verre de vin. Je vous rejoins,
0: dit Vera.
3: Comme tu voudras.
0: Il se tourna vers la porte, mais interrompit son geste et se retourna vers Vera.
3: Sois prudente,
0: dit-il avec froideur.
3: Les seigneurs des ténèbres se méfient de toi.
4: Merci de m'en avertir,
0: répondit Vera d'une voix neutre.
3: Je l'ai convaincu de ta bonne foi, car je sais que tu ne t'opposeras jamais au clan de ton fils ou à celui de Narcissa. Et puis, j'espère pouvoir tirer profit de quelques-uns de tes animaux magiques. Mais à la moindre suspicion...
4: J'ai compris, Abraxas.
3: Ta maison est sous surveillance,
0: insista le vieil homme,
3: ainsi que ta cheminée et ton courrier.
4: Oui, je l'ai remarqué.
3: Bien.
0: Abraxas ferma la porte derrière lui. Vera attendit quelques secondes, aux aguets, puis se tourna vers le portrait de Prisca Malfoy.
5: Vera, comme je suis heureuse de vous voir,
0: dit celle-ci d'une voix empreinte de tristesse.
5: Je pensais que vous ne viendriez plus jamais après les derniers événements. Oui, Abraxas m'a tout raconté. Ces malheureux se sont jetés dans la gueule du loup.
4: Je ne pensais pas revenir non plus,
0: admit Vera.
4: Nous avons même parlé de quitter le pays avec mon mari et ma fille.
5: Oh non, Vera, je vous en supplie. J'ai besoin de vous et Lucius a besoin de votre protection.
4: Je ferai de mon mieux, soupira Vera. De toute manière, je ne pouvais pas abandonner Edgar et Sissi.
0: La voix de Vera s'enroua légèrement, et dans la salle de bain, la vue de Narcissa se brouilla. Voir Vera ainsi éteinte lui causait bien plus de peine qu'elle ne voulait l'admettre.
5: « Voilà qui noble de votre part,
4: Vera,
0: dit Prisca. Vera haussa les épaules, indifférente.
5: « Oh, attention, une souris grimpe le long de votre jambe. »
0: Vera baissa la tête et ses lèvres s'étirèrent en un pâle sourire.
4: « Pas de panique. Ce n'est pas une souris. C'est ma toute dernière découverte, »
0: dit-elle. Elle glissa sa main le long de sa robe orange vif et cueillit la minuscule bestiole qui lui grimpait dessus. Narcissa approcha sa main du miroir et fit le même geste que si elle voulait attirer le miroir vers elle. L'image de l'animal de Vera s'agrandit alors. Et Narcissa découvrit un mammifère minuscule qui ressemblait à une souris, à la différence que son pelage était plus fourni, duveteux et coloré. De même, ses oreilles étaient beaucoup plus grandes que celles d'une souris normale et lui donnaient l'air d'un éléphant.
4: « Voilà une chuchourie, » dit Vera Goyle.
5: « Une chuchourie ? Qu'est-ce donc ?»«
4: Leur oui. » est d'une finesse exceptionnelle. Elles peuvent entendre une simple discussion à plusieurs dizaines de mètres de distance ou un moustique qui se poserait sur le mur. Et elles sont particulièrement intelligentes. Elles savent repérer ceux qui complotent quelque chose. Ah, justement, regardez, je crois qu'elle essaie de m'avertir.
0: Vera prit la chuchourie qui couinait avec impatience sur la table et la posa sur son épaule libre, tout près de son oreille. Au fur et à mesure qu'elle écoutait la souris lui répéter la conversation qu'elle venait d'entendre, son visage s'assombrissait.
5: « Vera, parlez-moi, vous me faites peur. »
0: Vera leva la tête, encore plus pâle qu'auparavant.
4: « Orion mijote quelque chose, » dit-elle. « Piscus Crabbe aussi. » Contre Abraxas, sans doute.

0: Et ils sont tous les deux fous de jalousie depuis que Lucius s'est attiré la sympathie de Lord Voldemort. Je vais voir de quoi il retourne. À plus tard, Prisca. » Et d'un pas un peu plus décidé, Vera sortit de la bibliothèque. Narcissa se leva d'un bond, effaça d'un geste l'image de la bibliothèque qu'elle avait faite apparaître dans le miroir, et sortit de sa chambre. En arrivant sur le palier, elle entendit très clairement les voix de Piscus Crabbe, d'Orion et de Voldemort provenir du hall d'entrée au-dessous d'elle. Elle s'interrompit et ouvrit grand ses oreilles, la main sur la rampe d'escalier.
1: « Maître, » disait Piscus Crabbe de sa voix grave et menaçante, « écoutez-nous. »«
2: Tout le monde nous attend au salon, » répondit la voix aiguë et sifflante de Voldemort. « Nous aurons tout le loisir de parler plus tard. »
1: « Non, maître, vous ne comprenez pas. »
0: Narcissa entendit un claquement de langue agacé.
1: « Ne partez pas, maître, nous voulions vous avertir. »
0: Il y eut un bruit d'étincelle et Crabbe poussa un cri de douleur.
2: « Eh bien, parle donc, Crabbe !»
0: ordonna Voldemort furieux.
2: « Mais fais vite, car mon temps est précieux. »
1: « Soit, soit, c'est que... « Vous semblez déjà avoir une confiance absolue en Lucius. On dit que vous lui confiez tous vos états d'âme et qu'en retour, vous écoutez tous ses conseils, que vous lui donnez des leçons particulières de magie noire. »
0: Piscus Crabbe n'avait pas tort. Voldemort avait passé beaucoup de temps au sein du manoir au cours du mois dernier et il avait notamment beaucoup discuté avec Lucius, dont il appréciait l'intelligence, la fourberie, et la connaissance de tous les secrets intimes du ministère. En échange de ses précieux conseils, Voldemort lui permettait d'approfondir son apprentissage de la magie noire, ce qui avait le don de rendre Bellatrix incroyablement jalouse.
2: « Vous êtes donc en train de gaspiller mon temps, et tout cela parce que vous êtes envieux de Lucius !»
0: résuma Voldemort.
1: « Ah, c'est que la famille Malfoy, nous la connaissons bien !» « Maître, nous la côtoyons depuis toujours. Ils sont rusés, séduisants, oui. Mais ce ne sont que de belles paroles. En réalité, ils sont d'une lâcheté sans pareille. Orion et moi souhaitions seulement vous mettre en garde, afin que vous ne soyez pas déçus. »«
2: Tu deviens vexant, Crabbe. Penses-tu que moi, le seigneur des ténèbres, je me laisserai berner par un jeune garçon ?» « Cela dit, tu as raison, il est temps de le mettre à l'épreuve. »
0: Narcissa tressaillit. « Mettre Lucius à l'épreuve ? Qu'est-ce que cela pouvait bien signifier ? Ah, si seulement Narcissa avait eu la force d'étrangler l'énorme coup de Piscus Crabbe !» Orion s'éclaircit la gorge et prit la parole.
3: « Maître, j'ai moi-même quelqu'un d'autre à vous recommander. »
1: « Oui !» Nous voulions vous parler de mes... »
0: commença Crabbe.
3: Non, je ne parlais pas de tes fils, Crabbe.
1: Pardon, Orion, nous avions convenu.
3: J'ai trouvé quelqu'un qui, je pense, sera tout à fait au goût du Seigneur des Ténèbres, bien plus que tes deux lourdes de fils.
2: Mais j'en serai ravi, Orion, dit Voldemort d'une voix douce. C'est une excellente nouvelle.
0: Piscus Crabbe s'empourpra, furieux que son soi-disant allié se retourne contre lui et ajoute un concurrent à la compétition qui existait déjà entre Lucius et ses propres fils.
3: Oui, maître, il vous plaira, j'en suis certain, assura Orion. Il est en tout point comparable à Lucius, croyez-moi. Le courage en plus.
2: Et quand aurai-je le plaisir de le rencontrer ?
3: Oh, mais d'un instant à l'autre, il est en chemin, je me suis permis.
2: Tu as bien fait.
0: Comme pour confirmer les dires d'Orion, quelqu'un frappa à la porte.
3: Ce doit être lui.
0: Et avec autant d'assurance que s'il se trouvait dans sa propre demeure, Orion pointa sa baguette vers la porte.
3: Yanoa Aperio. Entre, entre, mon fils. « Nous parlions justement de toi. »
0: Affolée, Narcissa descendit quelques marches d'escalier afin de voir l'ensemble du hall d'entrée. Orion, Piscus Crabbe et Voldemort se tenaient au milieu de la pièce et lui montraient leur dos tourné vers la porte d'entrée qui venait de s'ouvrir. Et c'est avec un saisissement presque maternel que Narcissa vit apparaître son cousin Régulus qu'elle n'avait pas vu depuis des mois. Son visage d'enfant était en train de se métamorphoser à une vitesse stupéfiante. Ses joues rebondies avaient disparu, la douceur de ses traits s'était estompée, sa mâchoire était devenue plus anguleuse. Il ressemblait un peu plus à Sirius qu'auparavant et avait les mêmes yeux gris. Mais il avait le teint plus pâle, le visage plus émacié et ses cheveux, au lieu d'être naturellement bouclés comme ceux de son frère, était seulement légèrement ondulé. Il portait toujours le même veston de velours vert aux bordures argentées et d'élégantes bottes de cuir dans lesquelles il semblait un peu à l'étroit. Il retint un sursaut quand il aperçut Lord Voldemort à quelques mètres de lui et sa voix trembla lorsqu'il s'inclina devant lui.
4: « Le Seigneur des Ténèbres ?»
0: bredouilla Régulus.
4: « Je suis Régulus Arcturus Black. Pour vous servir. »
0: Le visage de Voldemort resta neutre pendant qu'il détaillait Régulus de la tête aux pieds.
2: « Relève-toi, mon garçon. Tu me sembles bien jeune. Quel âge as-tu ? » ?»«
4: Je viens d'avoir 14 ans, maître. »«
2: 14 ans, » répéta Voldemort avec lenteur. « Tu es donc encore plus jeune que ma première élève lorsqu'elle m'a rejoint. »«
4: Si vous parlez bien de ma cousine Bellatrix, « c'est elle qui m'a parlé de vous, »
0: dit précipitamment Régulus.
4: « C'est elle qui m'a convaincu de vous rejoindre et elle m'a aussi donné quelques leçons de magie noire. »
0: Une expression indéchiffrable passa sur le visage de Lord Voldemort.
2: « Je devrais donc la remercier de t'avoir mené jusqu'à moi, »
0: dit-il simplement. Orion observait l'échange avec un air réjoui, tandis que Piscus Crabbe fulminait.
2: « Retournons au salon, »
0: dit Voldemort en se détournant.
2: « Tu pourras rencontrer le reste de mes alliés. »
0: N'y tenant plus, Narcissa dévala le reste des marches de l'escalier.
4: « Régulus !»
0: appela-t-elle. Régulus se retourna vers elle et son visage s'illumina en l'apercevant.
4: « Si, si !»
0: Narcissa courut à sa rencontre et lui sauta au cou. Régulus semblait incroyablement soulagé de la retrouver, et, en le voyant de près, Narcissa remarqua qu'il avait le front moite et les mains tremblantes, et en déduisit qu'il déployait des efforts immenses pour ne pas montrer à quel point il était mort de peur.
4: « Je suis surprise de te voir ici, »
0: dit Narcissa avec un mélange d'affection et de reproche.
4: « Tu es si jeune, Reggie !»
0: Régulus haussa les épaules, visiblement embarrassé.
3: « Régulus, » grogna Orion, « ce n'est pas le moment. »
2: « En effet, nous aurons tout le loisir de discuter plus tard, »
0: dit Voldemort avec froideur. Le jeune garçon adressa un sourire à Narcissa et se laissa entraîner vers le salon.
4: « Allons-y, »
0: dit-il à voix basse. Et ils entrèrent dans la pièce où se trouvaient tous les partisans de Voldemort réunis, attablés à la longue table ouvragée. Abraxas Malfoy, le premier, posa sur Régulus ses yeux pâles et glacés. Il était installé sur le siège qui se trouvait au centre de la table, dont le dossier était plus large et les accoudoirs plus confortables. Et de la place centrale qu'il occupait, il tenait chacun sous son regard.
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1: Ouais, par contre on a vraiment souffert de la chaleur, hein. Merci le réchauffement climatique.
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1: Il est 14h. 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
2: 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Bonjour à toutes et à tous et bienvenue sur Côte Sud FM 90.3 ou côte-sud-fm.fr. Vous êtes dans Jardin d'ici et j'espère que vous y êtes bien. Je suis Loïc Bance, paysagiste, conseiller aux particuliers et concepteur de jardins, et j'ai le plaisir d'animer Jardin d'ici tous les mercredis de 14 à 15h, rediffusion le dimanche à 14h et dès 15h, ce jour sur mon blog jardinage loicbance.canalblog.com, menu radio jardin d'ici, où vous pourrez lire ou réécouter cette émission, mais elle sera bien sûr enrichie de liens pour approfondir le sujet ou visualiser certaines plantes ou autres descriptions. En ce début septembre, bien écoutez, je ne peux que vous souhaiter la bienvenue dans cette émission qui est la numéro 82 du 2 septembre 2026. Et comme chaque début de mois, on va survoler un petit peu les travaux, bien sûr, de septembre au jardin, qui sera le sujet principal de cette émission. Mais je vous réserve aussi une petite surprise avec la plante star du mois et son histoire extraordinaire. Mais on verra ça un petit peu plus tard. En attendant, j'aimerais vous faire écouter un petit fond sonore qui va replacer un petit peu cette émission dans le contexte. Alors, comme les enfants retrouvent le chemin de l'école, le jardin reprend lui aussi le chemin du travail. Alors, cartable, fourniture, organisation. Et si nous faisions la même chose avec notre jardin? Pourquoi? Parce que septembre est sans doute le véritable début de l'année pour le jardinier. En septembre, le jardin ne se termine pas, il change de rythme. Les vacances, elles, on l'a vu, elles s'achèvent. Les journées, on s'en aperçoit un petit peu, elles commencent un petit peu à raccourcir. Mais pour le jardinier, c'est presque un nouveau printemps. Et beaucoup de plantations réussissent même mieux en septembre qu'en été. Et c'est encore l'été, on ne faut pas non plus enterrer l'été trop vite. Il nous faudra attendre le 23 septembre pour être officiellement en automne. Mais en attendant, les cartables reprennent du service, les plages retrouvent leur calme et pendant que beaucoup pensent que le jardin va bientôt s'endormir, au contraire, le jardin, lui, il se réveille. Septembre, c'est probablement le mois le plus agréable de l'année, du moins pour le jardinier. Les grosses chaleurs, elles s'éloignent. Alors, même si cette année, il faudra faire avec El Niño, mais oui, on n'a pas fini avec El Niño, je crois qu'on en a encore pour au moins deux ans, voire trois. Les pluies reviennent normalement doucement. La terre, elle reste quand même relativement chaude et les plantes, elles retrouvent l'envie de pousser. On peut d'ailleurs observer, moi j'ai vu ça dans mon jardin, quelques floraisons que la canicule avait suspendues. Voilà, donc ça revoit un peu de floraison revenir. Septembre pour le jardinier, c'est une seconde saison qui commence. Et ça tombe bien, moi j'adore les saisons qui commencent. Et d'ailleurs, pour vous le prouver, je vais dans cette émission, je vous en avais parlé en introduction, vous faire part d'une petite découverte botanique et je vous raconterai l'histoire extraordinaire de cette plante. Alors vous allez vous apercevoir que l'on connaît bien mal l'histoire, ou du moins l'histoire officielle. Pourquoi? Parce que l'histoire officielle, ce n'est pas toujours l'histoire réelle. Alors restez bien à l'écoute, vous allez non seulement découvrir, alors bien sûr pas une plante parce que vous la connaissez déjà très très bien, vous connaissez forcément la plante en question, mais une nouvelle variété qui, à mon avis, va faire un carton dans les jardins.
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2: Alors, de quoi allons-nous parler dans cette émission de Jardin d'ici? Pour ça, je vous donne, comme au restaurant, le menu. Alors, nous allons avoir, bien sûr, vous en avez maintenant l'habitude, la petite phrase qui lance le sujet. On va voir la lune de la semaine, voilà, pour ceux qui jardinent avec la lune. Les dires de nos anciens au jardin de septembre, ça c'est pour Serge, je sais qu'il adore les dires des anciens. Et notre sujet principal, le jardin en ce début septembre. Dans ce sujet de septembre au jardin, nous allons voir pourquoi septembre est un mois si important, quels sont les grands travaux à réaliser aussi ce mois-ci et comment préparer son jardin pour la rentrée. On verra quelques erreurs aussi à éviter et je vous donnerai quelques conseils de paysagiste pour ce mois de septembre. Et bien sûr, votre surprise, la plante star de septembre et son extraordinaire histoire. Alors à ne pas manquer en fin d'émission, donc restez bien à l'écoute. Chose promis, chose due, la petite phrase qui lance le sujet et c'est la suivante. Juillet met les œufs dans leur coque, août sur les épis mûrs s'entore, septembre au grand soir équivoque, glisse partout ses feuilles d'or. Alors voilà, c'est un petit sujet assez poétique. Alors c'est pas de moi, même si j'aime bien faire quelques poèmes de temps en temps. C'est d'Armand Silvestre. Armand Silvestre était un écrivain français, romancier, poète, conteur, librettiste. Je vous expliquerai ce que c'est qu'un librettiste, parce que j'étais un petit peu surpris par par ce mot. Et aussi critique d'art, qui est né en 1837 à Paris et décédé en 1901 à Toulouse. Et pour info, donc, un librettiste. J'ai appris ce mot moi aussi, donc je vous en fais part. On va faire un petit peu le dico du doc. Désolé docteur. C'est un auteur qui écrit un texte littéraire, ce qu'on appelle un livret, qui est destiné à une œuvre musicale, comme un opéra ou une opérette, ou voire une comédie musicale. En fin de compte, il crée l'histoire, les dialogues et les paroles que le compositeur mettra ensuite en musique. Voilà, ça c'était la petite phrase pour se faire péter un petit peu la science à la machine à café à la rentrée. Alors, la lune de la semaine. Une lune à 76% d'illumination en phase décroissante mais montante en ce mercredi 2 septembre en jour fruit, puis jeudi et vendredi en jour racine, toujours montante, donc époque si vous voulez faire quelques petites greffes, encore les semis, les récoltes, mais, à partir de demain samedi, la lune va passer en phase descendante, donc on va retrouver les travaux classiques du jardin, plantation, rempotage, taille, amendement, fertilisation. Nous sommes ce samedi encore en jour, donc racine, mais dans une nouvelle phase lunaire, puis dimanche, et lundi, on va passer en jour fleur, mardi en jour feuille, et on se retrouve mercredi prochain dans Jardin d'ici en jour fruit. Mais attention, en jour fruit, c'est pas mal les fruits, ça rafraîchit, mais avec un nœud lunaire à 21h18. Voilà, ce qui impose une fête de jardinage aux alentours de 17h. Donc, deux lunaires, 21h18 pour mercredi. D'ailleurs, je parle de lune là et j'espère que vous avez profité de ce mois d'août pour observer l'éclipse de lune. Voilà, parce que la prochaine, il va falloir attendre. Allez, on continue Jardin d'ici avec les dires de nos anciens au jardin de septembre. Et qu'est-ce qu'ils nous disent les anciens? Ils nous disent que forte chaleur en septembre, à pluie d'octobre, il faut s'attendre. Alors, si septembre est très chaud, on va voir, on est qu'au début, cela indique un prolongement de l'été, mais il faut s'attendre à des pluies un petit peu plus abondantes en octobre. Voilà, ce petit proverbe, c'est dire des anciens, véhicule l'idée que les conditions météorologiques des mois peuvent influencer celles du mois suivant. Voilà, enfin, ça c'est du moins selon l'observation populaire. Et on va rentrer dans le sujet qui nous intéresse donc aujourd'hui, qui va être bien sûr septembre au jardin.
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2: Pourquoi septembre était-moi si important? Alors, si votre jardin avait reçu un bulletin de notes cet été, j'attends d'ailleurs un petit bruit d'école qui revient, certaines plantes auraient décroché les félicitations du jury, d'autres, un simple « peut mieux faire » et quelques-unes auraient sans doute demandé un rendez-vous avec le paysagiste avant le prochain trimestre. Et je vous aurais dit que si l'on parle souvent du printemps comme de la saison idéale, en tant que paysagiste, je plante énormément entre septembre et novembre. Donc, au travail dès maintenant, si vous vous réveillez au printemps prochain, c'est un peu tard pour obtenir les félicitations du jury. Allez, on va laisser les cours d'école derrière nous et on va revenir à septembre. Alors, si septembre est important, c'est que les conditions sont idéales. Le soleil chauffe encore le sol, les nuits deviennent, on l'a vu déjà, plus fraîches, l'évaporation commence à diminuer et les racines peuvent travailler tranquillement pendant plusieurs mois avant les fortes chaleurs de l'été suivant qui finira bien par arriver. Et il va falloir s'y habituer à ces fortes chaleurs, hein. On l'a déjà dit, El Niño, on a encore pour quelques années. Donc, on anticipe. Résultat, un arbre qui va être planté en septembre va prendre souvent plusieurs mois d'avance sur un arbre planté au printemps. Surtout si l'arbre ou l'arbuste en question a pour principale crainte la chaleur. Pourquoi ? Mais parce qu'il aura, j'en ai déjà parlé, mais j'aime bien revenir là-dessus, c'est assez important, il aura trois saisons pleines, automne, hiver, printemps, avant d'affronter son premier danger, le premier été. Voilà, et je rappelle que pour les autres plantes dites méditerranéennes, c'est un peu l'inverse. Comme elles craignent le froid, on va plutôt les planter au printemps, comme ça elles auront trois saisons pleines avant d'avoir le premier hiver. Je reviens souvent là-dessus, mais ça me semble un peu important. Et d'ailleurs, je vais, tiens, petit message pour Eric, notre président de Côte-Sud FM. Alors profitez-en, Eric, parce que ça, je vais pas le faire à chaque émission. Mais pourquoi cette ambiance de stade de l'OM? Ben c'est simplement pour faire une petite allusion à la Coupe du Monde de cet été. Même si je suis bien sûr que l'OM n'était pas à la Coupe du Monde. Eric, tu me diras tout ça. Pourquoi je fais cette allusion? Parce que septembre, c'est un peu le marché des transferts. Ben oui, il y a des transferts au foot, mais il y a aussi des transferts au jardin. Qu'est-ce qui se passe? On accueille de nouveaux végétaux, on change parfois la composition des massifs et chacun cherche la plante qui fera la plus belle saison l'année prochaine. Et oui, voilà, donc petite allusion au monde du football. Septembre, c'est aussi le moment de faire le bilan. Avant de courir acheter de nouvelles plantes, prenez quelques minutes pour observer votre jardin. Posez-vous quelques questions. Qu'est-ce qui a bien résisté à l'été? Quelles plantes ont souffert? Quels massifs paraissent vides? Quel arbuste devient peut-être trop volumineux? Ou est-ce que je ne manque pas un peu d'ombre à un certain endroit du jardin parce que j'ai eu très très chaud cet été? Alors, ces observations, ça vaut parfois bien plus que des heures passées dans une jardinerie, même si j'en passe beaucoup dans les jardineries. Le jardin, il va nous montrer de lui-même ce qu'il faut améliorer. Et septembre, c'est là aussi, quand on a fait un petit peu tout ce petit tour de son jardin, c'est les plantations qui vont pouvoir commencer. L'été, il vient de nous laisser un véritable bulletin scolaire du jardin. Hein. On revient dans notre langage un peu scolaire. Quelles plantes ont obtenu les félicitations? Lesquelles sont passées tout juste dans la classe supérieure? Lesquelles ont complètement échoué? Cette année, le jardin nous a imposé un double examen. On a eu quand même un hiver qui a été marqué par plusieurs épisodes de gel, hein, parfois même inhabituels hein, sur notre région. Et ces périodes de gel, elles ont été suivies d'un été très chaud et très sec. Certaines plantes que l'on croyait, on croyait qu'elles étaient robustes, ont montré leurs limites. D'autres, parfois un peu plus discrètes, ont traversé ben, ces deux saisons sans trop broncher, comme on dit. Hein. Donc, avant de planter, ben, observons le carnet de notes du jardin édité par Maîtresse Nature. C'est probablement la meilleure leçon de cet

0: Bon, moi, j'aime bien, fin septembre, on va dire, hein, les pelouses peuvent être refaites. Voilà. C'est même mieux qu'au printemps parce que le sol est encore chaud, ça favorise de lever, on va dire, rapide des graines. Les jeunes gazons souffrent beaucoup moins qu'au printemps. Voilà. Alors, comme les arbres et les arbustes, hein, que j'ai décrits précédemment, la pelouse aura, elle aussi, 3 saisons pleines, j'y reviens toujours, mais c'est tellement important, 3 saisons pleines pour s'installer. Automne, hiver, printemps, avant d'affronter le premier été qui sera son plus grand défi. Et c'est là que vous allez avoir une pelouse qui va tenir 5, 10, 15 ans tranquillement contre une pelouse qui aura été faite au printemps et qui risque de tenir peut-être que quelques mois. Et à ce sujet, on me demande souvent quelles sont les plantes capables de résister aussi bien au froid qu'à la sécheresse. Alors, sachant qu'il n'existe pas de plantes miracles, mais certaines cumulent de nombreuses qualités. Et comme on est à la rentrée, je vais vous présenter les premières de la classe.
1: Je sens qu'aujourd'hui, on va avoir les résultats de son premier contrôle de l'année.
2: Et ce sera sûrement un 20 sur 20.
1: Oh, si c'est un 19, ça pourra passer, soyons tolérants.
0: Allez, les premières de la classe, dans l'ordre, les arbres, après les arbustes, les vivaces et les graminées. Alors, pour les arbres, bien sûr, la liste n'est pas exhaustive. Micoulier de Provence, Celtis australis, le chêne vert, Quercus silex, le charme houblon, Australia capitifolia, le févier d'Amérique, les Gledistia trichianthos et l'arbre de Judée, très bel arbre, l'arbre de Judée, le cercis, c'est l'icastrum. On n'oublie pas non plus l'olivier, l'oléa, hein, qui est un arbre quand même assez emblématique de la chaleur et que l'on voit de plus en plus dans nos régions. Pour les arbustes, là aussi la liste n'est pas exhaustive, l'arbousier, le laurier-tel, l'Eleagnus ebengei, le Pittosporum taubira et donc Taubira nana aussi, c'est la variété plus petite qui fait la petite demi-sphère, très très jolie. Le grenadier à fleurs, la myrte, les céanotes persistantes, avec quelques précautions bien sûr, selon les secteurs. Les vivaces, alors les vivaces, on a l'éternel gora, indémodable, les sauges arbustives, les dépéta, les achillées, le pérovskia qui est la lavande du Liban ou la sauge d'Afghanistan, verbena bonariensis, très très belle plante qui existe soit en très très grande ou en plus petite, et les euphorbes méditerranéennes. Et on a bien sûr quelques graminées, ben, le monde merveilleux des graminées, les stipa tenuissima, le pinicetum allopercoroïde, les miscanthus, les panicum, les calamagrostis. Bon, on a vraiment une panelle de graminées que l'on peut à implanter dans le jardin. Alors, bien sûr, toutes ne résistent pas aux mêmes températures, mais elles présentent généralement un très bon compromis entre ce que l'on cherche, la rusticité et la résistance à la sécheresse, ouais, dans le sud-ouest. Bien sûr, à condition, toutes ces plantes, d'être installées dans un sol qui est quand même relativement bien drainé. Et septembre, on a vu un peu les plantations. Mais septembre, c'est aussi le nettoyage du jardin. Mais attention, on ne nettoie pas n'importe comment et on essaye de nettoyer, comme on pourrait dire, intelligemment. Pourquoi ? Après l'été, beaucoup de fleurs sont fanées. Les tomates, elles, au potager, elles arrivent en fin de production. Certaines vivaces fatiguent et on peut commencer à nettoyer. Mais pas à tout raser, avec parcimonie, comme on dit. Car les fleurs fanées, elles vont jouer leur rôle, elles vont nourrir les oiseaux. Les tiges creuses, elles vont pouvoir aussi servir d'abri aux insectes. Et les feuilles mortes, elles protègent aussi un petit peu le sol des chaleurs qui sont encore là et elles gardent un petit peu l'humidité. Alors aujourd'hui, un jardin vivant, c'est un jardin où on laisse aussi une place à la nature. J'ai l'habitude de le dire, vous l'avez déjà entendu sur ces ordres, hein. Si c'est trop carré, ça peut pas tourner rond. Et septembre au jardin, c'est aussi le grand retour des semis. Les températures deviennent idéales et elles permettent donc de semer. On va pouvoir semer quoi ? On va pouvoir semer nos mâches, des épinards, encore des radis, les navets, des laitues. Alors, les laitues d'hiver et les engrais verts. Les engrais verts sont souvent oubliés. Pourtant, ils ont un grand pouvoir, ces engrais verts. Ils vont enrichir naturellement le terrain Ordre.

0: occupant l'espace, ils empêchent ce qu'on appelle la battance des sols, hein, et son compactage, et ils limitent bien sûr aussi les mauvaises herbes, et ils améliorent la structure du sol. Et quand on parlait de semis, on parle aussi de nos pelouses. Alors, on a déjà parlé hein, des pelouses un peu plus en amont dans cette émission, du moins pour leur création. Mais pour les pelouses déjà installées, on a bien vu, je pense que là, on va tous être un petit peu d'accord, l'été laisse parfois des traces, alors des plaques jaunes, des zones brûlé, des trous, bon, tout cela, c'est pas trop esthétique au jardin. Hein, on le voit régulièrement maintenant, hein, quand on se promène un petit peu, les pelouses, elles ont un peu cramé. Alors, fin septembre, là, c'est le meilleur moment pour réparer tous ces petits dégâts de l'été. Qu'est-ce qu'on va pouvoir faire? On peut défeutrer, on scarifie, on ressème et on apporte un peu de compost et d'engrais organique, puis on laisse faire les pluies de l'automne. Bien sûr, les pluies d'automne, à condition qu'elles arrivent, parce qu'on les attend tous un petit peu. Et avec tout ce nettoyage, qu'est-ce qu'on va pouvoir faire? Puisqu'on a récolté pas mal de matière, mais on va pouvoir faire un peu de compost. Après tout, une question revient. Qu'est-ce qu'on va faire après tout ce nettoyage? Qu'est-ce qu'on va faire de tous ces déchets? Bien, le compost reste la meilleure solution. Les feuilles, les fleurs, les branches, alors les branches bien sûr bien broyées, hein, les légumes, les tailles légères, tout cela devient un excellent amendement. Et si vous n'avez pas de composteur, alors on peut le faire dans un tas du jardin, mais moi j'aime bien quand même un petit composteur, ça définit une zone. Voilà, moi j'aime bien ça. 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Et puis vous avez un matériau naturel pour vos plantes. Allez, avec tout ça, je vous propose une première petite pause musicale, histoire de se poser et d'accompagner cette saison douce du printemps cosmique. Tu as quelque chose à me dire pour cette petite coupure?
1: Une pause s'impose.
2: Ne décroche. Oh là là.
1: C'est pas de moi.
2: C'est un métier.
0: Allez, première petite musique. Alors, bien sûr, une musique sur septembre. Septembre oblige. Je vous laisse deviner l'artiste et on se retrouve juste après.

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1: Et on se retrouve dans septembre au jardin. Alors si on parlait un peu des fruitiers en septembre dans le jardin d'ici, ben les récoltes, bien sûr, elles continuent en septembre, hein. Pommes, poires, figues, raisins, noix et bien d'autres encore. Mais septembre, c'est aussi le moment de préparer la saison suivante. Et pour ce faire, ben on retire les fruits malades, on ramasse ceux qui sont tombés au sol. On surveille bien sûr les maladies, car un verger propre passe beaucoup mieux l'hiver, et cette année peut nous apprendre beaucoup sur les variétés, là aussi les mieux adaptées à notre région. En septembre, on va préparer la rentrée du jardin. Voilà, comme une salle de classe, et on revient dans notre thématique de la rentrée. Cette salle de classe que l'on remet en ordre après les vacances, ben, le jardin d'ornement mérite un peu d'organisation. Et oui, la rentrée ne concerne pas seulement les enfants, le jardin aussi retrouve son rythme, on l'a déjà dit. Alors, comme un élève prépare ses cahiers avant la rentrée, ben le jardinier, ben il ferait préparer lui son petit matériel avant que l'automne s'installe définitivement. Alors qu'est-ce qu'on fait ? Eh ben c'est très simple, hein. On va ranger les outils. On en profite pour faire un petit point d'ailleurs là-dessus, hein, les outils, est-ce qu'ils sont propres? Est-ce que les manches sont encore solides, hein, parce qu'une fois qu'on aura besoin, si ça casse, on va être embêté. Hein, là, est-ce que le manche de ma bêche, ben, est-ce qu'il tient toujours? Voilà. Les gants, hein, les gants sont-ils encore en étape? C'est pas mal ça aussi. Le sécateur coupe-t-il correctement? Ben, parce qu'un sécateur qui est bien affûté, eh ben c'est pas mal, hein, parce que ça vaut parfois mieux qu'un gros et fort. Et pour info, moi je suis passé au sécateur électrique et c'est très très dur de revenir en arrière du coup. Alors on nettoie aussi les pots, on vérifie bien sûr les systèmes d'arrosage, on programme les futurs aussi aménagements. Pourquoi ? Parce que l'automne c'est souvent la meilleure période pour lancer un projet paysager. Que ce soit une terrasse, une allée, une haie, un massif, une pergola et tout ce qui vous passe bien sûr par la tête. En pensant et en préparant maintenant ces aménagements, ben, ils pourront être réalisés dans les meilleures conditions. Et maintenant, on va attaquer le dernier chapitre de cette émission avant notre petite histoire de plantes. On va les petits conseils du paysagiste. Septembre au jardin, ce qu'il ne faut surtout pas faire. Alors, il est vrai qu'en septembre, hein, en plus que la lune nous le permet avec son petit changement à partir de samedi, c'est qu'en septembre, on a parfois envie de tout couper. Alors, c'est une erreur, hein, les tailles sévères attendront l'hiver. Autre erreur fréquente que je vois souvent, c'est continuer à arroser comme en plein mois de juillet. En septembre, alors normalement, bien sûr, hein, les besoins diminuent. On peut aussi apporter en septembre des engrais riches. Mais par contre, une erreur fréquente, c'est que les engrais sont trop riches en azote. Donc, alors que ce soit aux arbustes, hein, et aux arbres. Pourquoi ? Parce que ça va produire de jeunes pousses, vraiment énormément de jeunes pousses, qui risqueraient de souffrir dès les premiers froids. Et oui, on pense déjà, on anticipe, on l'a déjà dit. Alors, quelques petits conseils pour votre jardin en septembre. Je donne souvent le même conseil, moi, à mes clients. Ne regardez pas seulement votre jardin aujourd'hui, imaginez-le au printemps prochain. Chaque plantation que vous allez réaliser en septembre, c'est un cadeau que vous faites à votre jardin, et vous le faites à votre jardin, vous le faites aussi à vous-même. Et quelques heures de travail maintenant feront gagner beaucoup de temps au retour du printemps qui, croyez-moi, reviendra en 2027, je l'espère. Alors, même si j'évoque déjà 2027, septembre n'est pas la fin de la saison. C'est le début des nouveaux chapitres. Voilà, le jardin y ralentit en surface, mais sous terre, les racines travaillent plus que jamais. Alors, il faut profiter de cette période douce pour préparer les mois à venir, car les plus beaux jardins ne se construisent pas au printemps, ils se préparent maintenant, dès l'automne. Donc, on s'active dès maintenant. Septembre, c'est le moment idéal aussi pour quoi faire ? Pour photographier votre jardin. Et oui, on va se mettre à la photo dans le jardin d'ici. Les photos que vous allez prendre maintenant, elles vont permettre de repérer cet hiver les espaces trop vides ou au contraire les plantations devenues un petit peu trop denses. Alors, la rentrée du jardin n'a rien d'une corvée. C'est même tout le contraire. On travaille sans transpirer, autant qu'en juillet, hein, il fait un peu moins chaud quand même. On retrouve le plaisir de mettre les mains dans la terre et chaque plantation réalisée aujourd'hui est une belle promesse pour le printemps prochain. Finalement, si toutes les rentrées pouvaient se passer comme celle du jardin, il y aurait sans doute beaucoup moins de monde à regretter les vacances. Alors cette année encore, on a parlé du professeur Nature, qui nous a donné une sacrée leçon. On l'a déjà dit, un hiver plus froid que prévu et un été particulièrement sec. Mais Monsieur Nature, il nous rappelle qu'un beau jardin ne se construit pas contre le climat, mais avec lui. À nous maintenant de retenir la leçon, sans avoir besoin de passer le rattrapage au printemps prochain. Mais dans le jardin, il y a ni bonnet d'âne, ni de retenue le mercredi après-midi. Le mercredi après-midi, c'est la récompense. Le mercredi après-midi, c'est jardin d'ici. Et comme je vois que vous avez été assidu à mes propos de la rentrée en septembre au jardin, vous avez mérité une image. Voilà, une grande image. Au bout de 10 petites images, on a une grande image. Alors, je m'en vais vous conter une histoire. Une histoire que vous croyez peut-être connaître, mais la connaissez-vous vraiment? Mais avant cela, comment m'est venue l'idée de vous raconter ce récit? Je suis, comme vous, bien que professionnel du jardin, je craque hors saison quelquefois sur une plante qui me fait un clin d'œil. Et ce fut le cas, en ce mois trop chaud de juillet, un bougainvillier. Mais pas n'importe quel bougainvillier. Eh oui, c'est là que ça se corse. Le bougainvillier Sweet Odyssey. Le premier bougainvillier sans épines. Et qui de plus a un port arbustif, contrairement aux autres bougainvilliers qui sont des grimpantes. Mais surtout, les autres bougainvilliers sont piquants. Alors, ni une, ni deux. Aussitôt vu, aussitôt, boum, dans mon jardin, un endroit où d'habitude, je m'interdis, aussi bien chez moi que chez les clients, d'installer un bougainvillier, un passage au bord d'une piscine. Alors pour moi, paysagiste, concepteur de jardin, cette variété de bougainvillier, le Sweet Odyssey, révolutionne l'emploi du bougainvillier dans des jardins. Je ne vais pas vous faire l'article de cette plante, ça serait trop long, mais vous pouvez la découvrir sur mon site internet, alors je vous le donne, loic-banse.fr et vous allez dans le menu actualité, dans ce menu actualité, dans la rubrique plante star, vous allez trouver tout ce qu'il faut savoir sur cette plante. Ou alors sur mon blog jardinage loicbanse.canalblog.com, dans la barre de recherche en haut à droite, vous tapez bougainvillier et vous allez voir le bougainvillier classique et surtout le Sweet Odyssey. Et donc le bougainvillier et surtout Odyssey, m'a fait remonter en mémoire l'histoire de la découverte du bougainvillier. La plante star de septembre, le bougainvillier, le mystère du bougainvillier que je m'en vais vous raconter. Alors c'est une histoire de plante, une histoire de bateau, une histoire de déguisement, une histoire de femme que l'histoire a presque effacée. Et pourtant, sans elle, le bougainvillier qui illumine aujourd'hui tant de jardins n'aurait peut-être jamais connu un destin aussi extraordinaire. Installez-vous confortablement parce que cette histoire commence il y a plus de 2 siècles. Chapitre 1, une expédition extraordinaire. Alors nous sommes en 1766, le roi de France, Louis Croix V. Bâton, Louis XVI, finance une expédition exceptionnelle, un navire qui va faire le tour du monde, des grands voiliers. Alors, j'ai une intervention, tiens, sur le sujet.
2: Ils sont en train de, avec des techniques bien particulières, il y a des grands voiliers.
3: Si, t'as le Club Med qui est à voile, un gros paquebot qui est situé à Nice.
4: Il va s'appeler le Titanic 2, d'ailleurs, et je vous conseille d'y aller parce que ça va être certainement un voyage intéressant.
5: Ça va être moins cher.
1: Oui, alors j'ai bien l'impression que c'est Double Impact, cette émission qui est diffusée sur Continue FM, et que c'est l'équipe de Double Impact qui a bien pris la parole. Alors non, Jean-Pierre, ce n'est pas le Titanic, c'est pas le Titanic, mais la boudeuse est à sa tête. Qui on a à la tête de la boudeuse? Louis-Antoine de Bougainvilliers, à qui on attribuera forcément le nom du Bougainvillier. À bord se trouvent des marins, des officiers, des savants, des cartographes et un célèbre botaniste, Philibert Commerson. Sa mission, rapporter des plantes inconnues en Europe, des plantes, des centaines et peut-être même des milliers. Mais voilà, voilà, Commerson est malade, très malade, et il lui faut un assistant, un homme solide, capable de porter les caisses, de grimper, de récolter, de sécher les plantes, d'écrire, d'observer. Un homme capable d'exécuter quelques dures besognes et sachant écrire, dessiner et surtout former à la botanique, ce qui n'est pas très courant à cette époque. Mais il se trouve que Commerson a formé ce fidèle serviteur depuis déjà plusieurs années et tellement bien formé qu'il est devenu son assistant. Un certain Jean Barré. Enfin, c'est ce que tout le monde croit. Et là, on arrive dans les premiers rebondissements de l'histoire. Jean Barré n'existe pas, ou plutôt Jean et Jeanne, une femme.
5: Dites-moi pas que c'est pas vrai !
1: Et si, c'est tellement vrai d'ailleurs qu'on va écouter, avant de continuer cette fabuleuse histoire, une femme aussi, avec une petite chanson qui va nous faire du bien.

0: Et Vanessa Paradis, avec saison 4 septembre en live, s'il vous plaît. Donc une femme que l'on va écouter et on va revenir sur cette petite histoire de femme. Et à cette époque, les femmes n'ont tout simplement pas le droit d'embarquer sur les navires de la marine royale. Alors, Commerson se voit donc refuser d'embarquer avec lui sa fidèle assistante. Et c'est la seule quand même qui est formée pour faire des recherches, de ses recherches du moins, un succès. Alors, que faire? Sachant qu'on ne désobéit pas au roi de France, ou alors on risque de perdre sa tête, on va dire. Et d'ailleurs, on ne répond plus, après, ça a dû couper, je ne sais pas ce qui s'est passé. Alors, bref, revenons à notre époque. Jeanne, elle va prendre une décision incroyable pour l'époque. Elle coupe ses cheveux. Elle s'habille en homme, elle va bander très très fort sa poitrine et elle embarque discrètement, évitant les contacts dans ce monde d'hommes quand même, et surtout dans la promiscuité de l'endroit que sont les bateaux à cette époque. Et elle est sur la boudeuse. Voilà. Alors, pendant des mois, tout se passe bien, personne ne découvre son secret, même si dans les récits, il paraît qu'il y a eu plusieurs fois où elle s'est fait démasquer. Mais bon, moi, j'en ai qu'un. Pendant que Bougainville explore le monde sur son bateau, sur sa boudeuse, Jean, ou plutôt Jeanne, sous les traits de Jean, explore les forêts, les montagnes, les rivages. Elle est très énergique. Elle grimpe partout. Elle récolte. Elle presse les plantes. Elle prépare aussi les herbiers, transportant parfois des dizaines de kilos d'échantillons. Alors, sans elle, Commerson n'aurait jamais pu réunir une collection aussi exceptionnelle, d'autant qu'il a été cloué pas mal de temps au lit du bateau à cause de son état de santé qu'on peut juger précaire. Les historiens estiment que plusieurs milliers de spécimens ont été récoltés durant cette expédition grâce au travail de Jeanne Barré, mais pas toute seule. Il y a aussi quand même Commerson qui est là-dessus, puis sûrement des petites mecs qui ont dû les aider. Mais toujours est-il qu'un jour, au Brésil, une liane attire leur regard. Des couleurs incroyables, rose, pourpre, magenta ou orange selon les espèces. Alors, ce n'est pas vraiment la fleur qui attire le regard, ce sont des bractées, ces dernières feuilles colorées qui donnent cette couleur au bougainvillier. Si vous avez un bougainvillier chez vous, regardez bien l'intérieur de ces bractées qui sont colorées, vous verrez la petite fleur très discrète, elle est toujours blanche. Le botaniste, lui, il connaît tout ça, il comprend immédiatement qu'il tient quelque chose d'exceptionnel. Cette plante recevra plus tard le nom de bougainvillea, en hommage bien sûr à Bougainville, qui est le nom du capitaine devenu du coup célèbre dans le monde entier. Par contre, celui de Jeanne, je pense que vous ne l'avez pas beaucoup entendu parce qu'il est quand même tombé dans l'oubli. Mais revenons à notre récit. Garder un tel secret pendant plus de 3 ans était possible. Et ce qui devait arriver lors d'une escale dans le Pacifique, probablement Tahiti, la véritable identité de Jeanne finit par être découverte. Je pense que c'est le médecin de l'équipage, je ne me rappelle plus son nom, qui avait découvert cela. Alors, les récits divergent sur les circonstances exactes de cette révélation, mais une chose est certaine, son déguisement ne pouvait durer éternellement. Elle a été, avec Commerson, débarquée sur une île, l'île de France. Alors, nous sommes en 1768. Alors, l'île de France, pas l'île de France actuelle, c'est pas Paris, mais sur l'ancienne île de France, plus connue aujourd'hui sous le nom de l'île Maurice. Commerson, lui, il va y mourir sur cette île 5 ans après, en 1773. Jeanne, elle est jeune, et elle retrouve là-bas quelqu'un qui lui plaît, voilà, mais qui surtout qui est très très bien placé, et elle arrive à rentrer en France. Elle devient alors la première femme connue à accomplir un tour du monde. Ça, quand même, déjà, c'est déjà extraordinaire. Alors, cette Jeanne Barré, c'est quand même une héroïne oubliée pendant très longtemps. Les livres ont surtout retenu Bougainville, puis Commerson. Mais Jeanne, qu'est-ce qu'il en reste ? Quelques lignes, parfois rien du tout même. Il faudra quand même attendre près de 2 siècles et demi pour qu'on lui rende enfin un hommage botanique. En 2012, des botanistes vont donner son nom à une nouvelle espèce de plante, un solanum qu'on appellera le solanum barrettii, pour son nom de famille Barré. Alors, c'est une manière quand même de reconnaître officiellement son rôle majeur dans l'histoire de la botanique. Quand vous admirez un bougainvillier avec ses grandes bractées colorées, hein, sa vigueur et son incroyable floraison, qui ne sont pas des fleurs, mais des bractées, pensez aussi à Jeanne Barré. Une femme, une jeune femme de 28 ans, qui a dû se faire passer pour un homme afin de vivre sa passion des plantes. Une exploratrice, une botaniste, une aventurière, une pionnière qui n'avait au départ rien de cela pour découvrir le monde. Elle est, elle, issue d'une famille de modestes paysans du côté de la Bourgogne. Sa rencontre avec Commerceau, elle fut d'ailleurs, tiens, au passage, elle fut aussi sa compagne. Donc du coup, lui, bien content, il avait une jeune femme avec lui et il lui a quand même appris à lire, à écrire et il lui a appris, bien sûr, la botanique. Alors comme souvent, les femmes dans l'histoire, je pense là à Marie Curie et bien d'autres, ces femmes sont souvent les grandes oubliées de l'histoire et c'est place aux hommes dans l'histoire. Alors, Jeanne Barré est l'une des grandes héroïnes oubliées de l'histoire du végétal. Et je voulais ici faire part de ce récit historique et fabuleux afin de remettre, comme on dit chez nous, l'église au centre du village. Et d'ailleurs, il peut y avoir confusion hein, sur l'écriture du nom Barré avec un R ou deux R. On le trouve souvent écrit avec un R, mais il semble qu'à l'origine, il y en est qu'un. Allez, après ce récit qui, je l'espère, aura su vous captiver, on revient vite fait pour finir cette émission sur Septembre au Jardin. Pour ceux qui auraient pris cette émission en cours de route, on va faire un rapide retour sur ce que l'on s'est dit en 10 questions-réponses, plus une, allez, en cadeau. Bref, ça fait 11.
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0: Alors, pourquoi septembre est-il considéré comme l'un des meilleurs mois pour jardiner ? Alors, septembre offre des conditions idéales pour le jardin. La terre est encore chaude après l'été, les nuits deviennent plus fraîches et les pluies sont généralement plus fréquentes. Les végétaux reprennent leur croissance sans subir le stress des fortes chaleurs, ce qui favorise un bon enracinement avant l'hiver. Quels sont les travaux prioritaires au jardin d'ornement en septembre ? Eh bien, au jardin d'ornement, septembre est consacré au nettoyage des massifs, à la suppression des fleurs fanées, au désherbage si nécessaire, au paillage et à la préparation des futures plantations. C'est également le bon moment pour diviser certaines vivaces et planter les premières espèces d'automne. Que peut-on encore récolter au potager de septembre ? Eh bien, le potager reste en septembre quand même généreux. Les tomates, les courgettes, les aubergines, les poivrons, haricots, betteraves, pommes de terre peuvent continuer d'être récoltées, bien sûr, selon les régions. Et les courges, ben, elles commencent à pointer le bout de leur nez, hein, à arriver un peu à maturité. Quels légumes peut-on semer ou planter en septembre ? Ben, septembre permet de préparer les récoltes d'automne-hiver. On peut semer la mâche, les épinards, les radis, les navets, les laitues d'hiver ou encore les engrais verts. C'est aussi une bonne période pour planter les choux, les poireaux et certains oignons. Pourquoi est-il conseillé de planter arbres et arbustes dès le printemps, dès l'automne. Les plantations réalisées en septembre profitent d'un sol encore chaud, favorable au développement des racines. Les végétaux s'installent tranquillement pendant l'automne et l'hiver, ce qui leur permet de mieux résister aux fortes chaleurs de l'été suivant. 3 saisons pleines avant le 4e été. Comment préparer le verger à l'automne ? Alors, le verger lui mérite une attention particulière en septembre. Il est conseillé de ramasser les fruits qui sont tombés au sol, de retirer ceux qui sont malades, de surveiller l'état des branches après l'été et de poursuivre les récoltes. Ces gestes, ils vont limiter le développement de certaines maladies et ils vont préparer une meilleure fructification pour l'année suivante. Faut-il continuer à arroser en septembre ? Oui, mais les besoins diminuent progressivement. Les jeunes plantations, les arbres récemment installés et les potées nécessitent encore des arrosages réguliers si les pluies tardent à venir. En revanche, il est inutile d'arroser autant qu'en plein mois de juillet. Quelle plante choisir face aux épisodes de gel et de sécheresse que l'on a subis cette année? Alors, les épisodes climatiques récents invitent à privilégier des végétaux bien adaptés à notre région. Le bicoucoulier, le chêne de verre, l'arbousier, le laurier-tel, les goras, les sauges arbustives, les achillées ou encore certaines graminées offrent un bon compromis entre la rusticité que l'on recherche et la résistance aussi à la sécheresse. Peut-on refaire une pelouse en septembre? Ben oui, septembre, c'est même l'une des meilleures périodes, fin septembre, hein, pour créer et rénover une pelouse. Le sol est encore chaud, les températures deviennent plus douces et les pluies facilitent la germination. Le gazon y s'installe ainsi dans d'excellentes conditions avant l'hiver. Il sera surtout bien implanté avant le premier été. Pourquoi faut-il observer son jardin avant d'acheter de nouvelles plantes? Ben, le jardin est un excellent indicateur. Après un hiver parfois rigoureux et un été souvent sec, mais il révèle quelles plantes sont réellement adaptées à votre terrain et à votre climat. Observer les végétaux qui ont le mieux résisté permet de faire des choix plus durables et de concevoir un jardin plus résilient face aux évolutions climatiques. Pourquoi dit-on que septembre est la véritable rentrée du jardin? Ben, comme les écoliers retrouvent le chemin de l'école, eh bien, le jardin entre dans une nouvelle phase de son année. Les fortes chaleurs s'éloignent, les plantations reprennent, le potager se renouvelle et des projets d'aménagement peuvent commencer. Pour de nombreux paysagistes, septembre marque le véritable début de la saison des créations paysagères avec des conditions idéales pour préparer le jardin de demain. Voilà, on en a fini pour cette émission de Jardin d'ici, la rentrée de septembre au jardin. 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Et je vous dis, à la semaine prochaine pour de nouvelles aventures végétales. En attendant, prenez soin de vous, prenez soin de vos jardins et restez à l'écoute de Côte Sud FM 90.3. Merci et à très bientôt.

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0: 3.
1: Il est 16h.
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5: Bonjour à toutes et à tous, et vous êtes sur Port d'Albret FM avec Philippe pour l'effet de Jambalaya. Et c'est l'épisode 3 de Salsa y Control.
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5: Si on vous dit salsa, à quoi pensez-vous? Au mieux peut-être à une danse géniale, au pire vous considérez qu'il s'agit d'un mot valise qui désigne toute musique plus ou moins latine qui fonctionne sur un rythme caribéen. Et dans ce cas, c'est à la salsa dite romantica que vous pensez. Mais la salsa est plus qu'un rythme, c'est un concept. La vraie salsa est résolument new-yorkaise. Elle est d'ailleurs née dans les mêmes conditions sociales et les mêmes quartiers de New York que le hip-hop 10 ans plus tard. C'est-à-dire dans les quartiers populaires de New York, la ville monde, la grosse pomme des quartiers comme le Bronx au détour.

0: 1970. La salsa, ce n'est pas un rythme, c'est un projet d'inclusion, disait Willie Colon, l'un de ceux qui l'ont formalisé. Et cet épisode 3 de Salsa y Control tentera de nous faire percevoir comment, en s'installant à New York, les musiques afro-caribéennes ou afro-cubaines subissent des transformations qui ne conduisent pas à la création d'un nouveau rythme, mais plutôt à un mélange de rythmes qui reçut un nouveau nom, celui de salsa, qui contient explicitement l'idée de mélange. C'est au tournant des années 1970, avec la création d'un petit label mythique, que la salsa émerge. Ce label, créé à New York en 1964 par le musicien Johnny Pacheco pour la direction artistique et l'avocat italo-américain Jerry Matsuki aux affaires, ce label s'appelle Fania Records.
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Alors ce label Fania Records est né de la rencontre de musiciens immigrés portoricains, de cubains en exil, de jazzmen blancs et de juifs du Bronx. Le nom Fania vient d'un son Montuno qui faisait partie d'un premier album de Johnny Pacheco sur son nouveau label Fania. Ce petit label passe en moins de 10 ans de la petite entreprise indépendante à un empire discographique prédominant sur le marché de la musique latine. La saga de cette ascension correspond au boom créatif et commercial de la salsa new-yorkaise, dont les figures principales rejoignent ce label Fania. Au cours des années 70, le label développe un catalogue de jeunes talents qui comprend le pianiste Larry Harlow, le trompettiste et bassiste Bobby Valentine, le tromboniste Willie Colon et le chanteur Joe Batan, et pour les plus expérimentés, Louis Ramirez et Ray Barreto. Comme ses prédécesseurs, les labels Allegri et Tico avant lui, Fania réunit ses têtes d'affiche en un supergroupe, The Fania All Stars. Cette formation à géométrie variable évoluera constamment dans les années du boom de la salsa, c'est-à-dire les années 1970. Et on y retrouvera une escouade de chanteurs improvisateurs comme Hector Lavoe, Santos Colon, Adalberto Santiago, Pete El Conde Rodriguez, Cheo Feliciano, Ismael Miranda, puis plus tard Willie Colon, Ruben Blades, Richie Ray et Bobby Cruz, et bien sûr la grande, immense Celia Cruz qui devient la reine de la salsa au sein des Fania All Stars. Le label Fania mène à une stratégie marketing habile et une politique commerciale agressive. En 1973, Matsuki, l'avocat chargé d'affaires, dépose et devient propriétaire du nom Salsa. Il crée dans la foulée les filiales de Fania, les labels International et Vaya Records. En 1972, Matsuki rachète ses concurrents, les labels Kotike et Inca Records, avant d'acquérir en 1974 l'imposant catalogue des labels Tico et Allegri. Le conglomérat Fania exerce alors sur l'industrie discographique de la salsa un monopole absolu qui s'étend bientôt à la représentation artistique et à la promotion d'événements.

0: 1973, Matsuki relève le défi de produire un concert des Fania All-Stars dans l'enceinte du Yankees Stadium, temple du baseball situé dans le Bronx, là où le cœur de la salsa bat le plus ardemment. Attirant quelques 44 000 personnes, l'événement symbolise l'apogée de la salsa new-yorkaise. Quelques mois plus tard, il organise un autre concert des All-Stars à Puerto Rico, auquel sont invités Manu Dibango et Billy Cobham. À défaut de conquérir le marché anglo-saxon dominé par le rock et la pop sous toutes leurs formes, Fania parvient à exporter la salsa à travers le monde. Les Fania All-Stars se présentent dans le cadre du festival Zahir 74, organisé à Kinshasa en marge du combat de boxe historique entre Mohamed Ali et George Foreman par le président Mobutu. Puis au Japon et au Royaume-Uni en 1976, et enfin à La Havane en 1979, profitant d'un assouplissement du blocus des États-Unis sous l'administration Carter. Mais c'est bien sûr à Porto Rico, au Venezuela, au Panama et en Colombie que le collectif Fania All-Stars tourne le plus fréquemment et que ses artistes deviennent de véritables idoles.
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Deux titres interprétés par deux artistes majeurs de l'écurie Fania. Tout d'abord, le maître de la tumba, Ray Barreto, roi du Latin Soul, dans un morceau imbibé de son expérience de jazzman, Coxinando. Puis c'était Hector Lavoe et Willie Colon. Hector Lavoe, l'incarnation du portoricain déraciné à New York, avec Borinquen. Borinquen, c'est la dénomination de Porto Rico par les peuples autochtones des Taïnos qui occupaient les Grandes Antilles avant l'arrivée des Européens. Canto a Borinquen est devenu l'hymne de Lavoe et de tous les migrants et l'affirmation d'une fierté portoricaine. Puis, toujours de l'écurie Fania Records, c'est le tandem Ricardo Rey et Bobby Cruz, copain d'enfance du quartier de Brooklyn, le pianiste new-yorkain de formation classique Richie Rey et le chanteur portoricain Bobby Cruz se distinguent au milieu de la décennie en relevant de pop et de musique classique le mélange de rythmes afro-cubains et caribéens, de jazz et de rhythm and blues en vogue à l'époque. Sur un album Vaya

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1: On ne peut parler du boom de la salsa sans faire référence à l'un des auteurs cultes de la salsa, Monsieur El Señor Tite Curet Alonso. Avec 900 chansons enregistrées sur un catalogue de 2000 compositions, une centaine de tubes dont la moitié sont devenus des classiques de la salsa, le nom de Curet Alonso figure au crédit de nombreux succès pour la plupart des stars de la salsa. Catalino Tite Curet Alonso est né à Porto Rico en 1926. À l'âge de 15 ans, il écrit sa première chanson. En 1960, il s'installe aux États-Unis et travaille comme chroniqueur sportif pour le quotidien hispanophone La Prensa. Comme compositeur, il développe un style narratif qui deviendra caractéristique de son œuvre musicale. En 1968, il décroche ses deux plus grands succès avec La Lupe, qui interprète deux de ses compositions, La Tirana et Puro Teatro. L'autre interprète fétiche de Tite Curet sera le portoricain Joe Feliciano. Tite Curet Alonso n'a pas son pareil pour tailler une chanson à la mesure de son interprète et transmettre la complexité des sentiments humains. Les chansons de Curet Alonso sont sociales au sens où elles s'inspirent des personnages ou des situations réelles. Tite disait que la musique devait marquer la chronique de la vie d'un peuple et que son travail était de projeter dans ses chansons les inquiétudes et les espoirs des gens humbles et travailleurs.

Composition de Curet Alonso, interprétée par tout d'abord la chanteuse cubaine La Lupe, le titre Puro Teatro, qui redevient un succès dans les années 90 grâce au film Femme au bord de la crise de nerfs du réalisateur espagnol Pedro Almodóvar. Puis c'était l'immense, la fantastique reine de la salsa Celia Cruz, qui interprète l'hommage de Curet Alonso à la divine, la danseuse Isadora Duncan. Puis se faisant l'écho des problématiques des peuples latinos, Curet Alonso dénonce dans son œuvre le passé colonial et esclavagiste avec le titre interprété par Rubén Blades et Willy Colón, Plantation Adentro. Rubén Blades, un des plus grands sociétaires de la Fania, disait « Tite écrivait des chansons qui ne s'adressaient pas qu'à vos pieds, mais aussi à votre cerveau ». Rubén Blades, chanteur et compositeur panaméen, qui finit ministre d'ailleurs de son pays, fut lui aussi à la fin des années 70 le chantre d'un style de salsa consciente.

Alors, on a entendu deux compositions de Tite Curet. La première, Anna Kaona, interprétée par le chanteur Cheo Feliciano. Une chanson qui fait référence à la reine des Taïnos qui lutta contre l'invasion des Puerto Rico par les conquérants espagnols et qui fut réduite en esclavage et tuée. Puis, en s'identifiant au quotidien des couches populaires et des petits peuples latinos, avec la chanson Con los pobres estoy, interprétée par Roberto Roena, Curet Alonso signe son engagement auprès des humbles. Et enfin, pour conclure cet épisode 3 de la Salsa y Control, on écoutera une dernière composition de Tite qui célèbre la négritude avec ce titre,

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4: Il est 18h.
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0: Bonsoir à toutes et tous. Merci de nous retrouver ce soir sur les ondes de Côte Sud FM. Quel plaisir de vous retrouver. Alors, on va faire quand même le petit moment hommage. Hein. Vous m'avez pas entendu la semaine dernière, enfin le mois dernier, pardon. C'était effectivement un mois un peu particulier pour moi. J'ai perdu mon papa et de ce fait, effectivement, je n'ai pas pu honorer mon direct. Donc, vous avez eu une réécoute d'une ancienne émission. Mais du coup, bah, sûrement pour que c'est beaucoup plus de sens de vous retrouver sur ce mois de juin. Nous sommes encore au printemps et vous savez à quel point j'adore semer. Semer pour récolter de belles choses. Et puis, ben voilà, les rencontres aussi. Vous savez à quel point l'opportunité des moments chez moi fait partie de ma vie. Et j'invite au micro des gens qui font sens dans mon chemin de vie, de ces rencontres uniques, inattendues. Ben, il y a celle de ça. Voilà, je vous raconte un peu l'histoire de la rencontre des deux invités que j'ai aujourd'hui au micro. Je reçois Domi. Bonjour Domi.
1: Bonjour.
0: Et je reçois Jean-Marc.
2: Bonjour.
0: Voilà, deux êtres que j'ai rencontrés hier soir sur une péniche à Bayonne, alors qu'il faisait un petit quelque chose dont je vais vous susurrer quelques mots. Vous avez déjà entendu sur les ondes de Côte Sud, parce qu'à Côte Sud, on ose dans la libido, mais on ose parler d'érotisme et on ose aussi faire des lectures érotiques. Et je reçois donc ce soir deux auteurs qui écrivent des récits érotiques. Et voilà, bienvenue à vous deux.
2: Merci. Merci Marina.
0: Du coup, bah, bravo d'avoir chamboulé vos agendas pour être présente et présent ce soir avec moi. Du coup... Bah, racontez, présentez-vous un peu, que nos auditeurs, auditrices un peu une idée de qui est caché derrière le micro. Jean-Marc ?
2: Bien, je suis Jean-Marc, j'ai 62 ans et j'ai une passion, j'ai un métier, je fais du conseil et en même temps j'ai une vraie passion depuis de nombreuses années et d'écriture. Qu'elle soit érotique ou pas, mais l'écriture, la littérature, la poésie, le jeu des mots, le jeu avec les mots. Et puis, il y a aussi des rencontres. Et c'est une belle histoire que je vis aussi avec Domi, mon amie d'il y a 30 ans, une vraie amie de 30 ans, et une découverte aussi assez récente autour d'un projet qui est le livre dont nous pourrons peut-être parler tout à l'heure.
0: Évidemment, nous allons parler de ce livre et puis on va même en entendre des extraits ce soir. Domi, ben, du coup, enchantée.
1: Enchantée. Donc oui, j'ai l'honneur d'être avec mon ami. C'est magique, hein, les amitiés, les vraies amitiés, tu sais, simples.
0: Oui, je connais.
1: Simples, que l'on soit très proche géographiquement ou pas. On est toujours la main dans la main et les cœurs très accrochés l'un à l'autre. Effectivement, on partage l'écriture. Moi, c'est plutôt mon métier qui est artistique qui a fait qu'on s'est rencontrés, puisque je suis comédienne, metteur en scène, chanteuse et écrivain. Alors, ça peut paraître pompeux tout ça, mais ce ne sont que des vecteurs qui sont très, très complémentaires pour aller chercher l'autre. Et pour partager. Et donc, le dernier projet ensemble, c'est ce fameux livre « Passage souterrain ».
0: Alors justement, ce livre, je l'ai à côté de moi. J'ai investi hier dans son acquisition et j'ai eu droit à une petite autographe des deux auteurs. Et donc, effectivement, vous allez découvrir des lectures, des extraits qui ont fait sens dans la sélection pour aujourd'hui autour de ce thème d'émission. Et vous allez voir à quel point, voilà, moi qui me délecte des mots, des jeux de mots, et comment on peut en jouer aussi sur tout ce que peut être la sensualité. Et là, bah, voilà, ça va trouver sens de faire entendre vos voix. Bravo pour le fait de mettre en exergue un projet et qui trouve, j'allais dire, son incarnation dans le papier. Vous parliez à quel point aussi il y avait une équipe qui, derrière, vous a permis de faire la réalisation de ce projet-là. Donc déjà, bravo pour ça, d'avoir eu le courage. Moi, je suis toujours très en gratitude du courage des gens et d'honorer ça. Parce que c'est pas facile de dépasser des zones où on a peur d'aller parfois. Et donc, je pense que ça peut aussi guider des gens à oser en écoutant l'émission. Donc voilà. Ben, on va peut-être commencer à écouter votre voix. Est-ce que vous avez envie de nous lire un petit texte ?
1: Mais tout à fait. On va commencer par un texte qui s'appelle « Mise à nu ». Je te regarde du coin de l'œil.
2: Et craquant douce quand tu souris.
1: Sans le savoir, sans que tu le veuilles.
2: Tu me mets grave en appétit.
1: Ces bousculades dans mes neurones, pleines fanfares dans mes pensées.
2: Le temps s'accroche à un pylône.
1: Je rêve d'une traversée.
2: Plus je te croise,
1: plus ça frétille. Si on parlait un peu du loup. Deux, trois bricoles, une peccadille qui rendrait les autres jaloux.
2: Laissons fleurir notre désir dans un charmant petit coin frais.
1: Précieuse larme de plaisir courant sur la rivière sacrée. C'est l'envolée de nos crinières, nos grains de beauté en fusion. Illumination passagère qui atomise la raison.
2: À tutoyer toutes les étoiles, à croquer le fruit défendu, nous sommes sur la voie royale de tous les plaisirs mis à nu.
0: Ben voilà, on rentre dans le thème. Comment jouer des mots pour faire passer des messages. Alors, il y a quand même un jeu de mots, hein. C'est un peu le titre de l'émission aujourd'hui, Passage souterrain, deux lectures dans le langage des oiseaux, et expliquez-nous le titre du livre au final.
2: C'est aussi la magie des mots. Il y a une intention, mais les mots nous renvoient aussi leur sens, le sens qu'on veut y mettre, et leur intonation. Passage souterrain, c'est à la fois ça dépend comment c'est dit et lu, mais quand on l'entend, on imagine un conduit, on imagine un tunnel, on imagine une découverte. Et puis, en l'écrivant, en le coupant différemment, passage, ça donne déjà un esprit un peu plus coquin. Et puis, souterrain encore plus, puisqu'il est... géographique, peut-être, on peut dire.
0: Petit corps, quoi.
2: Et puis, et le corps. Et finalement, ça nous a plu. Et jouer avec les mots nous renvoient aussi, nous aident aussi, finalement. Les mots qu'on jette nous renvoient aussi des choses. Et il y a des fois des intentions qui ne sont pas toujours calculées.
0: Mais qui trouvent sens.
2: Plaît, ça, et trouvent sens aussi. Voilà, ouais. C'est un va-et-vient sans jeu de mots, quoi.
0: Si, osons-le.
1: Oui, osons-le. Ah, ouais. Et puis, c'est vraiment à notre image où on... Cette amitié, c'est quand même aussi des fous rires, des rires et des partages extrêmement joyeux. Et ça nous ressemble bien, on est très très joueurs.
0: J'ai ressenti ça hier, facétieux, moi c'est le mot qui me vient quand je vous vois.
2: Ça nous va
0: ça,
2: bien.
0: Ça vous va bien ça
2: oui, merci.
0: Ok. Et bah du coup voilà, hein, spontanément moi hier, de ce moment de péniche sur ce Bayonne fabuleux de lumière, on était dans des conditions idylliques pour votre jeu de scène. J'ai spontanément proposé de vous inviter à cette émission et merci d'avoir accepté cette proposition.
1: Merci à toi.
2: La vie est faite d'opportunités et quand elles se présentent, il faut les saisir.
0: Oui, alors c'est là où c'est quelque chose que moi j'apprends au cabinet, aux gens qui viennent me voir, c'est-à-dire que souvent on est dans des moments de vie relativement chronologiques où on se sent beaucoup d'urgence, de « il faut, je dois » et qui font parfois ne pas pouvoir être en capacité de saisir l'opportunité. Et donc c'est là où ce chronos qui nous dévore, hein, c'est vraiment ce titan dans la mythologie, comment justement j'apprends moi aux personnes et aux êtres qui me font confiance en cabinet à apprendre à saisir le Kairos. Et Kairos, c'est un petit dieu qui ressemble pas à grand chose, évidemment c'est pas un titan, mais il faut le saisir par la houppette, et ce moment là où il passe, si tu ne le prends pas au bon moment, l'instant est déjà trop tard.
1: Ouais. Ce que tu dis, si je peux me permettre, c'est une très grande résonance par rapport à ces lectures qui sont faites chez l'habitant.
0: Exactement.
1: Où tu débarques chez quelqu'un dans son intimité, qu'il va accepter de modifier pour accueillir évidemment tous les gens qu'il souhaite avoir auprès de lui, qu'il connaît, mais également il ouvre la porte à d'autres rencontres. Ouais. C'est un moment qui pour nous n'est jamais le même. De par la situation, nos déplacements que l'on modifie. Donc nous, ça nous permet aussi d'être toujours dans une vivance et une découverte, quelque chose de nouveau.
0: Curiosité.
1: Une curiosité. Mmh. Et aussi, toutes ces énergies que l'on reçoit, cette proximité. Et même si on parle de quelque chose de très, très, très intime, c'est universel. Plus c'est intime, plus c'est universel.
0: Oui, et beaucoup d'humains.
1: Beaucoup d'humains, beaucoup de rencontres et des moments que l'on capture aussi. Et notamment, et le moment était très beau hier soir, où j'invite les gens à fermer les yeux et à revoir leur premier émoi, ou leur premier baiser, ou leur première découverte du corps de l'autre, bref, qu'ils s'offrent ce moment, ce petit voyage en arrière. Et tu as vu comme c'est un moment suspendu. Oui.
0: Les gens, on se projette dans leurs souvenirs,
1: revivent un instant. C'est cadeau pour eux, pour nous. Quoi.
0: C'était généreux, ouais.
2: Ils s'y projettent et osent aussi l'exprimer.
0: Complètement.
2: Sans que ce soit de la thérapie, mais c'est simplement du plaisir. Et il n'y a pas de question de timidité ou quoi. Je crois que quand les conditions sont réunies, sans jugement, parler de soi devant les autres, ne serait-ce qu'un instant, si les lectures permettent ça... Nous, on dit oui.
0: Alors, du coup, appel aux auditeurs, auditrices qui nous écoutent ou qui écouteront ce podcast en décalé. Effectivement, Domi et Jean-Marc cherchent des lieux sur la côte ou ailleurs, parce qu'on peut écouter Côte Sud FM partout dans le monde grâce à Internet. Donc vraiment, sachez, vous allez sur le site de la radio, il y a un player qui vous permet d'écouter en direct ou en différé toutes les émissions. Vive la technologie pour ça. Et donc, on fait un appel à témoins, on recherche des lieux, qu'ils soient publics, privés, des jardins pour cet été, en tout cas des lieux qui sentent ce frémissement, cette curiosité à nourrir, d'aller être en mise en écoute de votre, j'allais presque dire, petit jeu de scène, spectacle, mais à l'écoute de vos textes, pour ouvrir le champ des possibles.
1: Oui, tout à fait.
0: Donc n'hésitez pas à me contacter, à les contacter. On mettra évidemment sur le lien du podcast leurs coordonnées, en tout cas aussi l'endroit pour pouvoir acheter le livre. Ça, c'est important aussi de devenir mécène de l'art et des artistes. Bon, un autre texte, celui qui d'ailleurs m'a susurré dans mon oreille à ce moment-là sur cette péniche, l'envie de vous avoir près de moi et partager ce moment avec vous. Et il y a un titre particulier à ce texte-là.
2: C'est la libido ou le récit de l'ado Rémi.
0: Alors nous allons écouter l'histoire de Rémi.
2: L'ado Rémi, dans son ciré, cherchait sa libido. Oui, car la libido, l'ado Rémi l'adorait. Dorée soit la libido, sa clé en rut le tenait à l'arrêt. Mais l'ami Rémi, l'ado, l'avait perdu. Effaré, au McDo, ayant jeté son dévolu sur Mado plutôt que Mimi. Il se voyait mal revenir vers Mimi pour lui demander « T'as pas vu ma libido ?»«
1: Faut dire qu'elle n'est pas facile, Mimi. »
2: Oui, le trio Rémi, Mado, Mimi faisait froid dans le dos. C'est pas là qu'il allait la retrouver, sa libido. Mimi était bien Mimi, mais resterait son amie. Mado avait bon dos, mais lui tournait le dos. Rémi l'ado, dans son ciré, portait son fardeau. Quand il entendit Fredo chanter le fado, clé de sol, clé en rut, Rémi l'ado dédia sa libido au beau Fredo.
0: Moi, je suis fan. Je vous inculte à vos textes, Voilà, ça me fait le même effet. Pour ceux qui me connaissent, je suis quelqu'un de sensoriel. J'ai des frissons, j'ai une sorte de jouissance dans mes oreilles. Bernard, comment tu trouves ça?
3: Ça serait bien, mais mon micro, ce serait mieux quand même que le technicien ait son micro allumé. Je trouve ça c'est goulayant.
0: Oh, ben voilà, on en a plein la bouche.
3: C'est goulayant pour moi.
2: Il y a beaucoup de plaisir.
3: Ouais, c'est ça.
0: Ben voilà, ça avait vraiment du sens que vous soyez là. Et merci pour une émission qui s'appelle La libido de la libido. Oh. Ça avait tellement de sens que vous puissiez lire ce texte en direct. Je merci pour ce moment. Rien que ça, je frémis de bonheur. On va continuer à écouter, mais il y a des voix aussi. C'est-à-dire que dans cette rencontre d'hier, Domi, tu as écrit un texte de chanson pour une chanteuse dont tu as parlé hier et dont j'ai fait la rencontre. Il y a des êtres comme ça où on sait qu'on ne va pas se quitter comme ça dans la vie. On va lui rendre hommage tout à l'heure en écoutant sa voix, mais raconte-nous cette rencontre avec donc Mayalen, cette chanteuse basque.
1: Oui, oui, oui. La plus belle voix du Pays basque. Vraiment, c'est une pépite. C'est une personne très, très, très solaire et qui a eu l'habitude de venir dans un lieu où moi aussi je sévis un peu sur Anglette et qui m'a fait l'honneur de me demander si je voulais écrire, lui proposer des textes pour son dernier album. Donc, quand c'est comme ça, tu écoutes un peu l'univers, ce qu'elle veut défendre. Et moi, je ne prends pas de notes. Je laisse parler. Puis je repars chez moi et puis j'écris. Et donc, je lui avais proposé deux textes. Et donc, elle en a choisi un. Et qui est donc sur son dernier album. Et qui s'appelle « Valse nocturne ».
0: Oui.
1: Et je savais, c'est intéressant parce que certes je connaissais la chanteuse, sa voix, son rayonnement sur un plateau, mais son âme de comédienne qu'elle n'a pas forcément encore beaucoup explorée. Et c'est ça qui m'a effectivement énormément inspirée pour ce texte.
0: Alors, son nouvel album n'est pas encore sur les plateformes, il est encore dans une forme d'intimité encore. Il est en cours de gestation et de naissance au monde. Mais on va écouter une chanson de son précédent album qui a, je pense, trouvé du sens pour être écoutée sur les ondes de Côte Sud ce soir.
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0: Ray Allen sur Côte Sud FM 90.3 et côtesudfm.fr. Béraud, héros, et en plus, cerise sur le gâteau, elle a d'excellents musiciens derrière elle. On retrouve Marina pour l'alibi de la libido du jour.
1: Alors, Béraud, héros, on fait quand même un hommage, Ray Allen, ça veut dire follement chaude. Si c'est pas d'à propos cette chanson pour cette soirée qui s'échauffe. Et nous allons continuer sur l'écoute de vos textes. On va peut-être monter d'un cran. Moi, je suis toujours prête.
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1: Merci. Des fois, j'en ai les mots coupés, tellement je suis avec vous dans ces moments-là. Comment vient un texte comme ça? Quel est le processus créatif? J'entends tout à l'heure ce côté très intuitif suite à la chanson demandée par Maïalène, mais est-ce que, Domi, tu peux nous parler un peu de ça? Ou Jean-Marc, qu'est-ce que ça t'inspire? Comment vous viennent ces mots?
2: Domi, je te laisse.
0: Oui, je vais démarrer. Merci beaucoup, Jean-Marc. ça peut prendre tellement de chemins différents. D'ailleurs, j'en profite, quand tu écris des textes érotiques, moi, ça, j'ai découvert ça. Les gens sont très curieux de savoir d'où ça vient et si c'est très personnel. Alors que il m'est arrivé d'écrire des tas d'autres textes, un peu inquiétant, un peu... On ne vient pas me demander si j'ai vécu un meurtre pour pouvoir écrire quelque chose d'un peu glauque, par exemple. Ça n'arrive pas.
1: Ouais, mais ça, c'est là où la sexualité mais là, dérange.
0: Mais,
1: hein.
0: mais bien évidemment. Et, alors, je ne peux pas te dire qu'effectivement, moi-même, ayant la chance de traverser tous ces émois, soit il y a fort longtemps ou peut-être encore maintenant... Eh bien, ce goût est présent et qui peut être source d'inspiration, bien sûr. Mais comme pour toute écriture, tu as un déclencheur et ensuite, il y a quelque chose qui ne t'appartient plus.
1: D'accord.
0: Et tu laisses aller la plume. Et après, tu retravailles derrière pour arriver jusqu'à ce que quelque chose tienne la route, ouais. En tout cas. Que tu sois satisfaite du produit et en sachant aussi qu'il faut à un moment donné s'arrêter, autrement tu ne ferais que corriger constamment. Mais moi en tout cas, il y a quelque chose aussi qui est très présent dans mon écriture, c'est les sonorités et la rythmique dans les phrases. J'ai un passé de danseuse et chorégraphe, donc je pense que c'est encore
1: ça,
0: dans les
1: c'est
0: gènes.
1: C'est emprunt ouais, de ton corps.
0: Et que c'est là, et que c'est là. Ensuite, c'est vrai que j'anime aussi des ateliers d'écriture et que je fais toujours travailler les gens par rapport au corps, par rapport à une sensation et surtout à quitter le mental. Mais ça, c'est bon pour des tas de choses.
1: ça fait partie du travail aussi que j'ai en accompagnement des personnes.
0: Voilà. Ouais. Et donc, tu as des pulsations qui arrivent comme ça, des mots, des images. En tout cas, moi, c'est un peu mon terreau. Voilà, je ne sais pas si j'ai vraiment répondu
1: ton
0: à ta
1: humus,
0: question, mais
1: ouais, ton humus, voilà. C'est joli. Ok, Jean-Marc, pour toi, comment ça se passe?
2: Ben moi, je pense que j'ai une envie, une intention, une impulsion, et je suis peut-être encore plus attiré sur la sonorité du mot. Voilà, il y a le rythme et il y a aussi la sonorité du mot et ce qu'il évoque. Et finalement, c'est un peu comme une boule de neige qui fait que tiens, ça s'avance, avance, avance, et que des fois, l'issue n'est pas tout à fait préméditée. Quoi. Voilà,
1: aussi. Ouais, tu t'es aussi porté par les mots.
2: Et
1: en fait,
2: je me laisse porter par ça, et je trouve que le chemin est assez, des fois, aussi jouissif que la finalité, puisque je n'ai pas toujours l'intention de porter un message d'écrit, du moins dans mes écrits plus personnels. Voilà.
1: Alors moi qui prône le fait que quand on va vers la sexualité, c'est le chemin du plaisir qui est intéressant et pas forcément la finitude, bah je te rejoins sur ce que tu viens de dire.
2: Et ce que j'ai découvert aussi, c'est que j'allais dire, on peut écrire sous la contrainte. La liberté, elle peut aussi venir sous la contrainte. Enfin, je parle de la littérature, mais peut-être le reste aussi. Mais en tout cas, là, c'est qu'on peut donner l'impression que créer... inventer, c'est la page blanche et puis on y va.
1: Pas forcément.
2: Alors que la contrainte, ça peut être du temps, ça peut être un thème, ça peut être une structure de vers. Mmh. C'est ce que j'ai découvert aussi avec Domi lors de nos ateliers aussi. C'est que le résultat est des fois exceptionnel, enfin, en toute humilité, de voir qu'on n'était pas forcément, on n'avait pas forcément en tête de voir le résultat avec les contraintes que cela a été, enfin,
1: c'est
2: les,
1: comme
2: les
1: ça
2: contraintes
1: que...
2: imposées, pardon. Oui. Et donc, en 5 minutes, avec des rimes, des pieds et un sujet balancé comme ça, ben, quand on a les bonnes dispositions, l'improvisation dans ces contraintes-là, elle permet la créativité.
1: Ah, je suis d'accord. Alors, la contrainte, moi, ancienne architecte, entre une page blanche et la contrainte des gens que j'écoute, quels étaient leurs projets, quels étaient leurs besoins, leurs envies, leurs attentes, et comment tu viens justement te nourrir de toutes ces contraintes pour sortir quelque chose, c'est comment se surprendre soi pour après, derrière, surprendre l'autre. Mais oui, je vous rejoins sur ça. On peut finalement être extrêmement créatif justement grâce à cette contrainte qui paraît nous priver de liberté et alors qu'au contraire, elle ouvre quelque chose.
2: Ouais. Ouais, je te rejoins.
1: C'est beau, c'est beau. Oh là là, mon Dieu, je frémis. On est pas mal, hein.
3: On est pas mal sur Côte d'Ivoire.
1: Mais toujours, mais voilà. Tu vois pourquoi on revient tout le temps. J'ai une espèce de redondance et de besoin d'être là au micro. Et merci toujours de me faire confiance dans ces pérégrinations de mes choix d'invités. On réécoute un petit texte. Est-ce que vous êtes moteur de quoi à l'instant T?
0: Bijoux. Petit bijou. Sous le soleil, je t'attends. Cœur ouvert, peau brûlée par le désir, lèvres offertes à la brise. Mes deux seins se dressent, affamés de caresses, en attente de tes mains, de ton souffle, de ta langue, les sillons de mon corps résonnent d'impatience. Le temps vole en éclats. La chaleur du soleil est bien pâle face au feu qui parcourt mon bijou. Ce bijou, comme tu dis, comme tu aimes le nommer, mon doux bijou scintille à l'idée d'être pris en pâle-moi profond. La vigueur de ton sexe apportera la sève illuminant mes chairs. Ah, je te vois. Tu approches. Je m'ouvre et tu t'enfournes, me dévores et me plaques. Je donne mon cul, mon âme à la fête, à la danse. Nos ébats s'accélèrent, fougueux et insatiables. Nous rentrons l'un dans l'autre dans un plaisir palpable, sonore, incontrôlé, accompagné d'une douce connaissance de toutes nos contrées. Paysages familiers, bousculés par l'envie de toujours dépasser les limites du plaisir. Nous sommes partenaires. Nous explorons les vagues, les trous, les monts, les champs de nos entrailles. Combattant de l'amour, du plaisir, de l'extase, avec pour seul credo la débauche, nous élevons nos sexes sur l'autel des jouissances. Nous survolons ensemble l'univers, les étoiles pour exploser encore et encore les limites de nos corps, les senteurs du vertige. Vertige qui s'apaise dans de moelleux baisers, coussins d'atterrissage pour nos peaux enflammées, pour nos âmes collées.
3: Alors, vous, ce n'est pas très radiophonique, mais vous ne voyez pas les gestes du bras en même temps que la lecture. Et ça, alors, vous avez la puissance de la voix à l'antenne, cette voix qui vient d'on ne sait pas d'où, ou du moins de Seignos, mais on ne connaît pas forcément l'invité, on ne connaît pas son visage, on apprivoise sa voix. Mais alors quand il y a le geste avec le bras en plus, alors c'est encore plus extraordinaire, je trouve.
1: Et encore, le jeu de scène dont oui. j'ai été témoin, c'est pour ça que... Il va falloir que vous invitiez Domi et Jean-Marc, là. Il faut des jardins, il faut des maisons, il faut des lieux, parce que il y a encore quelque chose qui vient par le corps, au-delà de la voix. Il y a quelque chose de visuel qui vient se jouer et qui rajoute encore plus aux mots. Hein. Vraiment, ça a été mon vécu et qui met de l'intensité à l'impact des mots, justement, qui viennent résonner autrement encore dans le corps. Et ça, bravo pour la mise en scène. Je m'incline. Merci. Oui, la beauté.
0: C'est aussi la nourriture qu'on a avec cette proximité avec le public. C'est vrai qu'on joue, que c'est très
1: interactif.
0: Il y avait
1: du rebond. Ouais.
0: Qu'il y a des rebonds, qu'il y a aussi le plaisir des sens, le plaisir du vin. Enfin, il y a plein de
1: expériences sensorielles.
0: D'expériences sensorielles qui sont proposées, mais le public ne sait pas à quel point l'énergie qu'il renvoie, mais il fait la moitié du boulot. Hein.
1: Oui, on parlait d'improvisation. Oui. On est un peu dans un moment de théâtre d'impro, quelque part. Oui. Même si vos textes sont choisis, vous avez un peu timé votre truc, quelque part, vous vous laissez porter dans l'instant.
0: Donc, je
1: suppose que chaque, j'allais dire, scène vous offre un terrain de jeu nouveau.
0: Tout à fait.
1: Oh, magnifique.
0: Et c'est ce que tu disais tout à l'heure. Plus on a un cadre, on a nos bornes avec les textes et certaines bornes de mise en scène.
1: Et le lieu.
0: Et le lieu. Et après, il n'y a qu'à ouvrir les antennes.
1: Hein. Exactement.
2: Donc hier soir, les antennes étaient non seulement particulièrement ouvertes, mais en même temps...
1: Et pas que les antennes.
2: Oui. Et en même temps, cet écho que vous nous avez offert était d'une jouissance absolue dans la mesure où... C'est certainement une des plus belles et jouissives représentations que nous avons eu la joie de jouer.
1: Voilà. Ah, ça fait plaisir. Alors, en ayant été témoin, et que ce mot libido m'est tilté, évidemment, mon petit cerveau adore faire des corrélations, j'aime quand même à expliquer certains mots au micro pour que on fasse aussi avancer le rapport à la sensualité, à la sexualité dans cette émission. C'est aussi... quelque part un point un peu de pédagogie que j'essaie d'amener dans cette émission. Et le mot libido, il a vraiment, je l'ai déjà défini sur des émissions spécifiques, mais là j'aime à le rappeler, c'est une énergie de vie. Il est souvent ramené qu'à l'idée du désir ou d'une envie ou d'une pulsion sexuelle. Ce n'est pas que ça. La libido, c'est vraiment une énergie de vie, et quand elle est en excès et qu'elle ne gère pas de la survie. C'est pour ça que souvent les gens viennent dans mon cabinet, et c'est pour ça que ça s'appelle la libido. Je suis une enquêtrice de la libido des gens pour savoir pourquoi dans des moments parfois de leur vie, elles ne s'expriment plus. Et ils viennent souvent me dire « j'ai plus de libido, j'ai plus de désir hein, ». Voilà. Mais j'essaie du coup de mener une enquête de leur vie pour essayer de comprendre qu'est-ce qui, quelque part, vous anime dans votre vie. Qu'est-ce qui fait que vous vous sentiez en vie? Qu'est-ce qui fait que vous êtes vivant, vivante? Qu'est-ce qui vous fait vibrer? Et quand j'écoute leur récit de vie dans ces moments-là, ou ce qui ont pu impacter leur libido des mois ou des années auparavant, je commence à mener mon enquête en bonne Sherlock Holmes pour essayer de comprendre dans leurs faits, leur vécu, leur récit, que quelque part, quelque chose a entaché leur énergie de vie, qui fait quelque part quelque chose ne s'exprime plus en eux. Et parfois, finalement, pour réactiver tout ça en eux, je viens absolument pas parler de sexualité. Je viens essayer déjà de les mettre en vie avec des choses qui les animent, qu'ils n'ont peut-être jamais écoutées, des passions, des désirs qui a été inhibé par les autres ou enfant. Et comment on peut remettre ça en réjouissance et qu'il y a quelque chose qui vient pétiller à nouveau. Et en fait, quand on commence à être avec des choses qui sont ressources pour soi, notre batterie de vie vient remonter, on est moins en survie. Et de ce fait, il faut comprendre que dans des vases communicants, un excès d'énergie de vie peut s'exprimer dans la créativité. C'est une façon de sublimer sa libido, ou venir se sublimer en vase communicant dans la sexualité. Mais en fait, quand vous êtes trop fatigué, que vous êtes... dans un état de vie où vous êtes en lutte contre la maladie, un accident, un deuil, une perte d'emploi, une déstabilisation professionnelle, mais à un moment donné, comprenez que ça entache votre qualité à vivre tout court. Et que tant que vous n'avez pas remonté ce niveau-là, Il faut comprendre que l'excès ne peut pas s'exprimer dans la sexualité. Et donc, c'est, voilà, là, ce jeu de mots qu'on entend, on voit bien à quel point ça vous fait vous sentir vivant, hein, tous les deux. Et ça, c'est fondamental pour pouvoir jouer des mots derrière et voir laisser une empreinte dans sa sexualité. Donc, la libido, voilà, écoutez ça. C'est important d'aller chercher chez vous ce qui vous anime. Hein. Et si c'est écrire des textes érotiques, mais tentez le coup. Allez chercher des ateliers. Allez voir autour de chez vous s'il n'y a pas des gens qui proposent ça. Et là, ben, typiquement Véronique de la Vézère qui est venue faire entendre sa voix sur des textes érotiques ici. Créer des ateliers d'écriture érotique en partant justement de comment rendre érotique ne serait-ce qu'une tasse de café. Et comment je peux raconter quelque chose de cette tasse de café et rendre la scène sensuelle. Et donc, du coup, et vos ateliers à vous, du coup, c'est quoi? Racontez-moi un peu.
0: Alors, moi j'ai la chance d'avoir suivi aussi des ateliers d'écriture, mais tournés autour de l'écriture de chansons. Alors, en tant que participante, là, et c'est vraiment très, très intéressant, parce que là, on a la contrainte d'une chanson, les couplets, les refrains, les pré-refrains, les rimes, etc. Et atelier qui est animé par Olivier Daguerre, donc, avec lequel j'ai beaucoup, beaucoup travaillé, et avec lequel j'ai fait aussi des spectacles. Mais ça, c'est dans d'autres vies.
2: Et qui nous a fait l'honneur.
0: Et qui nous a fait l'honneur de faire la préface.
1: La préface du livre.
0: Du livre, tout à fait. Voilà. Tout à fait. Et donc, parallèlement, étant donné que je suis comédienne et metteur en scène, etc., donc les mots, on les utilise autrement, je propose des ateliers d'écriture aussi, mais où j'appelle ça « Décapsulons notre imaginaire ».
1: Joli.
0: Et où là, je fais travailler les gens, je mélange tous les niveaux. Moi, il n'y a pas de... Au contraire, puisqu'on va venir avec ses tripes et son imaginaire. Et je fais énormément travailler par rapport à des sensations, par rapport à des images. Beaucoup aussi dans l'urgence. Et le dernier stage que j'ai proposé, c'était sur un week-end avec... Tu avais la possibilité de faire soit le stage de jour, soit tu pouvais faire le jour et la nuit. Parce que ce n'est pas la même chose
1: la même énergie,
0: de te retrouver à 21h jusqu'à 1h ou 2h du matin, en extérieur, en intérieur, avec des choses cachées dans un jardin, des petites balades. Enfin bon, c'est tout un voyage. Et mine de rien, ils étaient déjà en train d'écrire avant d'avoir le crayon et la feuille. Voilà, et ça moi j'aime beaucoup. Décapsuler les âmes. Pour faire le voyage ensemble, il n'y a rien de plus passionnant.
1: Bah, on fait le même métier au final.
0: Je crois bien.
1: Ah, j'adore.
2: Et ce que j'ai vécu aussi, moi, en tant que participant, c'est que écrire, c'est aussi c'est porté par une envie de le déclamer. C'est qu'il y a l'écriture pour être écrite et l'écriture pour être... promulguer, pour être partagé.
1: Faire entendre sa voix.
2: Et faire entendre sa voix. Et dans l'atelier d'écriture auquel j'ai participé, eh bien, la restitution, quelque part, publique au sein de cette toute petite communauté, et même éphémère, fait partie de l'écriture pour moi.
1: Magnifique. Alors, on parlait de faire entendre sa voix. C'est un peu le but d'un média radio. Et du coup, Domi, pourrais-tu, pour cette coupure musicale qui fait partie aussi de cette émission, faire entendre ta voix de chanteuse ?

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1: Toi, le jazzman. Parce que Bernard a une émission de jazz. Ah. Tout à l'heure, tu étais attentif à l'écoute des musiciens de Mayalen, mais tu vois, on reste bien là.
2: Moi, j'ai une petite question. Est-ce que tu as beaucoup écouté Yves Montand ?
0: C'était le chanteur préféré de mon papa.
2: Ah, donc il est présent dans toi.
0: Et oui, bien sûr, c'est quelqu'un que... Oui.
2: Il y a des choses qui ont un petit peu résonné. Et aussi, Colette Mani.
0: Ah oui.
2: Eh bien oui, parce que pour démarrer comme tu as démarré et finir comme tu as démarré, tu as dû écouter aussi du Colette Mani et tu es dans cet univers-là de Colette Mani.
0: Oui, c'est vrai, un peu. Oui,
2: c'est
0: oui.
2: Ça, hein.
0: Tout à fait. Avec d'autres palettes aussi, mais là, on était dans ce parfum-là, oui.
2: Voilà,
0: tout à
2: c'est
0: fait.
2: Ça. Et ça, c'est Colette Mani, une artiste qu'il faut serait temps peut-être de redécouvrir aussi.
0: Tout à fait.
1: Qu'on a déjà mis dans des émissions.
2: Ouais.
1: Parce qu'il y a un morceau qui est quand même bonbon, hein.
2: Ouais. Mais moi, j'avais une question à Dominique. Oui, je peux. Tu as dit tout à l'heure, au bout d'un moment, il faut savoir s'arrêter dans l'écriture, à propos de l'écriture. Mais à partir de quel moment, toi, tu décides de figer le mot sur une feuille, alors que ce mot, il va résonner chez d'autres, il va ouvrir à l'imaginaire, à l'émotion, à la sensualité. Et toi, tu disais, bon, au bout d'un moment, il faut savoir s'arrêter, parce que... qu'est-ce qui te dit que c'est là qu'il faut que tu t'arrêtes ?
0: Oui, alors il faut savoir s'arrêter effectivement. Quand je suis dans ce travail-là, je suis pas du tout sur la projection et le voyage que ça va devenir pour les autres. D'accord. Effectivement, après, ça ne m'appartient plus et ça va continuer un tout autre voyage. Mais ça, c'est même bon pour les spectacles. Quand tu fais ton spectacle, tu défends des choses, etc. Et puis le spectateur va se l'approprier. Je reviens aussi à quelque chose, si tu veux, de très technique, une fois que j'ai vu qu'il n'y a pas trop de répétitions, que ça se tient. Mais encore une fois, c'est une histoire de sensation. Tu sens que, un, tu as tout dit, que tu as gommé peut-être les redites, qu'il y a une structure, et puis tu sens que maintenant, ça y est, il faut arrêter de le toiletter.
2: C'est ça.
0: C'est plus dans une sensation, bien sûr. Techniquement, tu trouves, par exemple, si c'est une chanson ou même un texte bien construit, bon, que tu as tes trois paragraphes, qu'il y a une progression dans le texte qui te satisfait, etc. Mais tu cherches encore. Et puis tout simplement, au bout d'un moment, il y a un flux qui n'arrive plus. Mmh. D'ailleurs, je fais une toute petite parenthèse, mais je suis fan de l'écriture automatique. Chers auditeurs, trouvez des moments dans votre journée où vous prenez un stylo, vous écrivez ce qui se passe comme ça, là, tac, tac, tac, tac, tac, tac, tac, même si ça n'a ni queue ni tête. Et puis, le flux s'arrête, il n'y a plus d'idées, tu poses.
1: Je fais ça tous les jours, moi.
0: Mais ça fait un bien fou et on n'est pas là pour se croire écrivain ou quoi, mais c'est... Ça lave. Excuse-moi de cette petite parenthèse.
1: C'est une parenthèse très pertinente, Domi, parce que d'un point de vue psychanalytique, si tu veux, moi qui travaille la psychologie analytique des profondeurs où se situe la sexualité, on est vraiment à l'écoute de la résonance d'un inconscient profond. Et en fait, déjà, le travail de l'imaginaire, des images, de ce travail du subconscient, c'est quelque chose que j'utilise beaucoup comme outil, parce que c'est une voie d'accès de nos profondeurs. Mais effectivement, nourrir ce côté de la spontanéité, des élans, on appelle ça des insights, hein, c'est une remontée comme ça. On ne sait pas vraiment consciemment expliquer d'où ça vient, et le conscient est un peu perdu, parce que pour lui, ça n'a ni queue ni tête. Mais se mettre en résonance et à l'écoute de ces écrits-là, quand ça remonte, un peu intuitivement, sans vraiment expliquer d'où ça vient. Donc finalement, le conscient dit « mais ça sert à rien ». Ben justement, c'est un peu comme on élèverait un bon toutou en lui montrant qu'on l'écoute et on vient le féliciter au lieu de donner la croquette en le notant. Le subconscient voit que on laisse pas tomber dans le néant, mais remonter. Et donc il y a une sorte de confiance qui naît dans ces profondeurs qui sentent que c'est quelque part écouté, c'est déposé. C'est pour ça que c'est important de l'incarner avec le corps et de l'écrire quelque part. Et donc moi, j'offre des carnets aux gens qui me font confiance. Un carnet où je leur propose un choix pour qu'ils viennent vraiment choisir celui qui, par la couverture, ils viennent le choisir pour que déjà ils commencent à le... à se l'approprier, ça c'est important, et leur laisser justement cet espace pour que des parties d'eux trouvent un lieu où s'exprimer. Donc je te rejoins, merci d'avoir intervenu là-dessus, parce que ça me semble être plein de sens.
3: Je me permets aussi de faire peut-être une toute petite parenthèse sur... Je rejoins Domi sur le fait qu'il faut savoir s'arrêter, mais si on ne sait pas s'arrêter soi-même, c'est tout le bonheur de travailler aussi avec quelqu'un qui vous aide aussi à vous arrêter. Parce que je crois que ça, c'est peut-être aussi dans la création artistique de façon large. Et on entend beaucoup de témoignages aussi des peintres. C'est quand arrêter son tableau, son œuvre, puisque certains des fois l'effacent, et en même temps, donc, aidons-nous de l'autre, et c'est aussi le bonheur aussi d'écrire à deux.
1: Exactement, bah, c'est là où l'altérité, l'autre, fait émerger de moi les plus beaux versants de moi, c'est pour ça que là vous faites couple, dans le sens où vous avez un projet commun, ce fut le livre, ce fut d'écrire ensemble. Le mot couple veut dire deux personnes qui ont un projet commun. Ce n'est pas forcément le couple amoureux, hein, c'est le couple d'amis, c'est le couple... Et donc, dans ce sens-là, merci pour ça. C'est un projet émerge parce que l'autre fait nourrir quelque chose en moi et aussi pose les limites de... Et donc, tu as raison de révéler ça. Bon, merci pour cette intervention.
2: Si j'ai bien compris, vous avez donc là créé, enfin, au moins travaillé, collaboré plutôt, c'est le terme mieux, meilleur, avec une chanteuse.
1: Mayalen. Il y a eu une écriture de texte pour Mayalen.
0: Oui, enfin, si tu veux, on n'a pas collaboré sur ce projet. Ce qu'on explique quand on fait la lecture théâtralisée devant le public, tout de suite, on leur dit que dans ce livre se trouvent des textes qui ont été écrits, soit par Jean-Marc, soit par moi, bien avant l'envie de faire ce projet. Et que l'on a trouvé que c'était judicieux de les mettre dans ce livre. Évidemment, des textes qui ont été écrits pour le projet, par Jean-Marc ou par moi, ou une écriture qu'on a fait à quatre mains, ça aussi, c'est encore un autre travail. Et puis, on a décidé de mettre quelques textes qui sont des textes de commande d'autres projets. D'accord. Et c'est comme ça que se retrouve le texte de Valse Nocturne, une commande de Mayalen pour son album, si tu veux. Voilà.
2: Est-ce que vous envisageriez, par exemple, de travailler avec des musiciens pour une musique qui peut être assez érotique aussi, qui est le jazz.
0: Mais écoute,
1: appel à projet.
0: Voilà, quand on a commencé à travailler et à se faire des confidences sur des textes érotiques qu'on avait chacun, on ne savait pas que ça nous amènerait au livre. Mmh. Et écoute... On prend ta suggestion, pourquoi pas. Non, mais c'est évident. Après, moi, personnellement, j'ai monté des spectacles théâtraux musicaux. Donc, travailler avec des musiciens, c'est un vrai bonheur. Ouais. Et donc, pourquoi pas. Et le petit côté jazzy me chatouille bien, oui.
1: dans l'improvisation de ce que peut être la musique, le jazz, quand même, laisse un libre cours qui fait partie de...
3: Et je pense aussi que certains textes, tels qu'ils sont écrits, ont aussi une musicalité, peut-être que le jazz peut supporter ou sublimer, certaines choses peuvent des fois donner des envies. Voilà.
1: J'aime bien quand tu dis ça comme ça. Fais-nous écouter encore ta voix, Jean-Marc, on va se quitter d'ici peu, qu'on ait une conclusion sur un de vos textes. Qu'est-ce qui fait sens pour toi aujourd'hui ?
3: Les mots crus. Quand ils sont bout à bout, les mots crus sont sans tabou. Quand ils claquent au tympan, les mots crus sont excitants.
0: Tout dépend qui les dit, tout dépend quand.
3: Lorsque les amants s'aiment, les mots sont murmurés. Lorsqu'ils portent la haine, les mots sont écorchés.
0: Tout dépend qui les dit, tout dépend la durée.
3: Quand le cri se fait cri, à quoi sert le mot cru ?
0: Désigne-t-il l'envie ? Désigne-t-il le cul ?
3: Tout dépend qui l'ait dit, tout dépend qui l'a vu.
0: Le mot cru fait croire à l'envie. Il sonne fort pour donner son avis.
3: Il choque sec, il percute.
0: Tout dépend lui percute. Il n'y a plus de tabou, le mot cru va au bout.
3: Je cherche la turlute, prêt à toutes les luttes, pour me sentir debout, tout fier de mon bambou.
1: Voilà comment clore dignement cette émission. Merci à vous deux pour votre confiance. On ne se connaissait pas. Vous vous êtes pour le coup laissé porter par cet inconnu. Merci pour ça. Merci pour
3: ton écoute,
1: pour tout. Pour, voilà, vous, voilà. Heureusement que la vie est dotée de personnes comme vous qui mettent de la grâce dans ce monde. Et voilà, l'art, hein, pour certaines personnes trop cartésiennes, n'a pas sa place. Et pour les autres, ça sublime. Et le dépassement de soi passe par le fait qu'on puisse exprimer les choses. Et l'art est un moyen, un vecteur magnifique. Écoutez-vous, faites-vous plaisir. La vie est belle et vaut d'être vécue. Contentez-vous de ce que vous avez et sachez saisir les opportunités.

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0: Sur Cantune FM. Salut les amis, nous sommes mercredi, c'est le mois de mai, et qu'est-ce que vous attendiez au mois de mai, le mercredi de ce 27 mai? Ben, c'était tout simplement le numéro 4 de La Lilo, une nouvelle émission avec de nouveaux invités qu'on retrouvera tout à l'heure, mais avant tout, Sandrine, bonjour.
2: Et bonjour.
0: Allez. Bonjour.
3: Bonjour, bonjour à tous.
0: Et notre ami Serge à la technique et au micro aussi, s'il a envie de parler, bien sûr.
4: Eh bien, bonjour à tous. Je vais dire bonjour quand même.
0: Ouais, ça m'étonnerait qu'il n'ait pas envie de ramener son grain de sel, Serge. C'est bien ce que je pensais. Mon cher Alain, deux nouvelles formations en invité ce soir.
3: Oui, deux nouvelles formations, un trio et un duo. En duo, c'est Jukes, et en trio, les Country Lovers.
0: Et on veut du bruit. C'est parti!
3: Alors, les Jukes, ce sont deux potes, deux voix, une guitare et parfois un mélodica, Joug et Goug, qui adorent revisiter des morceaux qui les font sourire et qui nous mettent de bonne humeur et sont souvent chauds patates, comme ils le disent régulièrement. Et ils vont attaquer tout de suite avec un premier morceau, peut-être, Bernie?
0: Ah ben, tout à fait. D'ailleurs, ils s'y attendaient pas. Mais si, c'est bien, il faut y aller.
3: Ils font des reprises, mais ils font aussi des compositions personnelles. Et ils ont eu la gentillesse de nous préparer deux compos personnels aujourd'hui. On va commencer avec Roots Parisienne. Les Jukes aujourd'hui sur Côte-Sud FM dans la Lilo.

0: Roots parisienne, première composition de ce duo de Joug, Roots parisienne. Vous chantiez à l'instant, j'ai paumé mon identité, mais qui êtes-vous l'une et l'autre ?
1: À Joug de commencer peut-être.
0: Ah oui, on commence par les dames.
2: Mon identité, du coup, ou pourquoi j'ai mis ça dans cette chanson ?
0: Non, votre identité.
2: Ok, et bah du coup...
0: Au commissariat ici.
2: C'est ça, vos papiers s'il vous plaît. Du coup, moi je suis Ju des Jougs et je fais la voix, quelques instrus et voilà, et je laisse la parole à Goug.
0: Et au mélodica.
2: Et le mélodica, voilà.
0: Goug.
3: Et à l'œuf.
1: Goug, à l'œuf, oui.
2: À l'œuf, ok. Très belle œuf. Alors si vous voulez, je vous cite tout. Il y a le kazoo, il y a la tong drum, il y a l'œuf, le tambourin.
1: Et voilà, donc moi je suis Goug et dans Jougs, je suis à la guitare et au chant. Et ouais, à la Stormbox, enfin voilà, on essaie de faire ce qu'on peut à deux.
4: Alors on va quand même rappeler, Alain, qu'ils étaient déjà venus dans une matinale il y a quelques semaines, alors comme on a tout le temps
1: des nouveaux auditeurs
4: et des nouveaux auditrices et des habitués donc qui viennent et qui écoutent. En fait, nous on avait trouvé une rencontre assez géniale quand vous étiez venu, et c'est ce qui nous a donné l'idée, effectivement, de vous faire revenir dans ce concept d'émission qui est un petit peu différent, même si vous allez parler de vous, mais là, vous êtes en live comme sur une petite scène, vous n'êtes pas autour de la table, c'est un petit peu différent, et puis surtout, vous êtes en compagnie d'une autre formation dont on va parler tout à l'heure, ou même très rapidement.
0: On va parler dans quelques instants.
4: Voilà, donc je tenais à rappeler qu'effectivement, essayez de vous souvenir de cette matinale que nous avions vécue ensemble.
0: Donc je reviens sur cette chanson Roots parisienne que vous avez écrite et composée. Tu m'as conseillé de revenir à mes racines. Quelles sont les vôtres musicalement ?
2: Alors moi j'aime à peu près tout. En fait j'ai des périodes au niveau musical. Il y a des moments où.
0: Alors vous êtes en quelle période actuellement, Ju ?
2: Actuellement. Non, j'écoute les Jougs à fond en boucle. Non, en ce moment je suis dans ma période où j'écoute beaucoup de femmes qui chantent. Il y a Suzanne que j'aime beaucoup.
0: Française Suzanne.
2: Ouais. Solane aussi qui chante Rome. J'aime beaucoup cette chanson. Et voilà, je suis dans une période de chansons françaises à fond en ce moment. Acoustique, beaucoup acoustique et française.
0: Et vous, Goug ?
1: Vraiment de tout. La réponse pour tout. Pareil, pas mal de français. J'aime beaucoup Alyosha Schneider en ce moment, enfin dans les textures comme ça, un petit peu folk acoustique. Après, sinon, je viens du... autant de la soul, funk, je suis bassiste à la base, donc même du rock, pop, très Britpop, très Blur. Blur, ça fait partie de mes groupes de chevet, Gorillaz. Je peux écouter à peu près tout ce que Damon Albarn fait, je peux l'écouter en boucle.
0: Je vous comprends.
2: Ouais, on
3: est d'accord.
0: Pour crayonner mon propre livre, chantez-vous, quel est votre support d'écriture ?
2: Avant, j'écrivais beaucoup avec un carnet et un stylo, et aujourd'hui avec l'ordinateur. Voilà, j'ai besoin en fait de poser tout de suite les mots, de voir ce que ça donne. Et puis j'écris très mal, donc du coup j'arrive plus facilement à me relire. Et toi, Goug ?
1: Pareil, ouais. Mais c'est pour les mêmes raisons. J'ai beaucoup de mal avec l'écriture manuscrite. Et l'ordi, surtout, ça me permet. Moi, j'écris pas mal maintenant sous forme de carte mentale. Donc,
0: carte mentale ?
4: Faut nous en dire plus.
1: Je me fais juste des bulles, des couplets. En fait, je pars d'un thème et après, je fais des ramifications. Pour un couplet. Et des fois, un couplet que j'avais pensé être un premier couplet, et finalement, je vais le basculer en deuxième, et ainsi de suite. Je fais ma popote comme ça.
3: Mais tes bulles, là, tu les fais dans ta tête ? Écris ?
1: Je les écris, ça me permet en fait...
3: Est-ce que tu as des bulles dans ta tête ?
1: Oui, j'ai beaucoup de bulles. J'ai beaucoup de bulles, et moi aussi.
4: Ça fait un peu comme dans les films policiers, où vous voyez, ils accrochent des photos,
3: des documents, avec des fils, avec des ficelles rouges.
1: En gros, c'est un peu le principe, quoi, des fois, quand il y a... un thème central, et puis après, ben voilà, il y a une idée. Je sais pas encore si ça va être un couplet, un refrain. Il y a des façons d'écrire des fois très, très traditionnel. Des fois, ça va partir d'un refrain, des fois, ça va partir d'un couplet.
3: Mais c'est rigolo, cette façon-là, de faire avec tes petites bulles. Ouais,
2: mes goûts, c'est rigolo.
1: Et un peu TDAH aussi.
4: Elle nous fait juste des collages et des découpages à longueur de journée. Donc...
3: J'aime bien, justement.
1: C'est l'avantage de l'ordi, c'est que ça permet d'avoir un tableau blanc infini. Donc, c'est très sympa.
0: On a évoqué vos instruments. Bon, la guitare, on connaît, mais le mélodica, on connaît moins bien. Et l'œuf non plus. Vous en parlez de ces deux instruments ?
2: Alors, le mélodica, effectivement, c'est un piano à bouche, en fait. Il y a un petit tube qui permet de souffler dedans.
0: Piano, hein, faut dire. Vous n'êtes pas venu avec un énorme piano ?
2: C'est pas pratique à porter en concert. Et du coup, l'intensité du son dépend du souffle. Donc, c'est vrai que c'est un exercice qui n'est pas forcément évident parce que je chante et je fais le mélodica vraiment en enchaînant. Et j'aime beaucoup en fait le son du mélodica. Moi, j'aime beaucoup les sons un peu d'accordéon, etc. Et c'est vrai que c'est un instrument qui suscite beaucoup d'intérêt pendant les concerts parce que souvent, les gens, après le concert, viennent nous demander « Mais qu'est-ce que c'est que cet instrument ?» Donc voilà.
4: C'est surprenant d'ailleurs que le public ne connaisse pas cet instrument, ben oui. Parce que ça a été utilisé notamment, je le redis à chaque fois, excusez-moi la déformation, mais dans le monde du jazz, beaucoup, dans les années 70-80.
2: Et moi dans mon enfance, j'en avais un aussi.
4: Ouais, et même il y a certains groupes de rock qui l'ont utilisé et tout. Et je suis surpris qu'il y ait ce fossé dans la connaissance de cet instrument-là.
2: Mais même, on n'en voit pas beaucoup quand on regarde les groupes, c'est vrai qu'il n'y en a pas énormément, donc...
3: Mais c'est vrai qu'on dirait un jouet d'enfant, je trouve. Et le son aussi a un côté enfantin.
2: C'est ça. Il a un petit côté
3: vieux manège.
2: Complètement. Côté un peu vintage, justement, que j'aime beaucoup.
0: Quand on fait de la musique, ne dit-on pas jouer ?
2: Tout à fait.
0: Il y a un peu de ça. Si je vous dis... Pardon ?
3: Ah oui ? Et l'œuf, alors ?
0: Ah, l'œuf, pardon.
2: Non, j'aime bien la sonorité. Je trouve ça doux, en fait. Je trouve que c'est un son assez doux qui, du coup, met une rythmique sur les chansons et du coup, voilà, j'aime bien l'utiliser. C'est facile à utiliser.
3: Moi, je proposerais deux œufs, parce que ça ferait les O de Joux.
2: Ah oui, d'accord.
0: Bien vu.
4: Merci.
2: On peut faire
4: tous
2: des instruments avec nos lettres.
3: Je suis venue pour ça.
0: Voilà. Ça ne tombe pas à plat.
4: Voilà. Ah, ça y est. Je me disais, il n'a pas son petit... Moi, j'ai beau me triturer, je ne trouve pas une. Bon, mais
2: d'ici on ne va pas se brouiller.
1: Arrête de faire ta dure.
2: Ah non, il ne faut pas nous lancer, parce que sinon...
3: Qu'est-ce que
2: ça
3: dit ?
1: Arrête de faire ta dure.
2: Bah, dure à cuire.
0: Sinon, elle va rentrer dans sa coquille.
2: Oh oui, rentrer dans sa coquille.
0: Elle va rentrer dans sa coquille.
2: Il ne faut pas nous lancer, là, parce que sinon...
4: Avec poché, il n'y a pas quelque chose, les œufs pochés ? Je n'ai pas une idée, là, parce que j'avais que ça qui me passait en tête, mais je ne trouve pas.
0: Enfin, on gobe n'importe quoi. Imagine Dragons, Radioactive.
2: Oui.
0: Ça vous dit quelque chose ?
1: Bien sûr. Ouais.
0: Qu'est-ce qui se passe à ce moment-là avec cette chanson ?
1: Ben, c'est la formation de Jukes, littéralement.
2: Ouais.
1: Je lui laisse raconter l'anecdote.
2: Alors, pour la petite histoire, Goug était mon prof de guitare.
1: Et j'ai réussi.
2: Il y a fort, fort longtemps. Et d'ailleurs, les auditeurs ne voyaient pas, mais je n'ai pas de guitare, en fait, avec moi. Donc, on ne sait pas lequel de nous deux a raté à un moment.
0: Lequel est un escroc.
2: Et du coup, en fait, cette chanson, c'est la première que j'ai apprise avec Goug. Donc, la première que j'ai chantée avec ma guitare. Et quand on s'est retrouvés des années après, quand on s'est dit est-ce qu'on ne se ferait pas un petit duo, on a essayé, en fait, on a fait un apéro avec nos amoureux. On a essayé cette chanson et là, ça a matché direct les voix, enfin tout. Et voilà, du coup, c'est... C'est notre chanson.
4: Parce que il suffit de faire un apéro avec les amoureux pour
2: ouais.
4: que...
2: Ouais. C'est grâce ça aux amoureux. Fonctionne.
4: Bon, alors retenez groupes, bien, chers auditeurs et auditrices, organisez des apéros avec les amoureux.
2: Voilà. On vous prête nos amoureux, si vous voulez tester.
0: Doudou est là.
2: Juste pour l'apéro.
4: Je ne sais pas si Doudou va être...
0: Doudou est là.
2: Sinon, je garde Doudou.
0: Alors, je signale qu'au public, il est possible de poser des questions, si vous souhaitez.
4: Oui, bien sûr.
0: Interroger nos invités. C'est la première chanson que Goug vous a apprise quand il était votre prof de gratte en 1920, racontez-vous.
1: Oui, c'est ça.
2: C'est ça.
1: Ouais. Mais on vieillit très bien.
2: On est hyper bien conservé, c'est les paillettes.
0: On va retrouver maintenant les Country Lovers, Bernie.
4: Alors, mais moi, je voudrais qu'on casse quelque chose, parce que j'y avais compris, il y avait le Country Lover Band et on n'arrête pas de parler des Country Lovers. Alors, est-ce qu'il y a le band ou pas ?
0: Bonsoir Anne.
5: Bonsoir. Nous sommes trois ce soir, donc on peut dire band.
4: Voilà, c'est ça.
5: Sinon, quand Stéphane et moi, nous nous produisons, nous sommes deux. Donc, c'est les Country Lovers.
4: D'accord, voilà, ça vient de ça.
0: Alors, on va vous écouter. Il s'agit de la rencontre d'influences musicales folkloriques et traditionnelles américaines. Anne Serrano, que l'on vient d'entendre, est la chanteuse à la voix chaude et touchante. Elle est accompagnée par Stéphane Martens à la guitare et Jackson Monge à l'harmonica. Ensemble, ils interprètent les belles chansons du répertoire country américain. Johnny Cash, Dolly Parton, Chuck Berry, Willie Nelson, America ou encore les Eagles. Les voici ici avec Girl from the North Country.
4: Alors, tu as le droit de faire « Yeah !»
3: Yeah !

0: Il y a un mythe, qui a accompagné aussi cette musique avec le cinéma. Je ne sais pas s'il n'y avait pas eu les westerns, est-ce que ça résonnerait autant à nos oreilles ? Mais je pense que l'évocation serait quand même là. On est dans l'évocation de ces grandes plaines, le soleil ou la neige. Mais l'avancée, Poor Lonesome Cowboy, on est toujours là-dedans, sur aussi les histoires d'amour, les histoires de famille, la perte, la découverte, l'exploration. Enfin, c'est un cocktail phénoménal.
1: Alors ici, c'est l'histoire d'un grand amour, Bernie.
0: Ah ben voilà, il y avait l'amour.
1: Chanson écrite par Bob Dylan et qui figure sur l'album de Freewheeling Bob Dylan, sorti en 1963. 6 ans plus tard, il la reprend avec Johnny Cash sur son album Country Nashville's Skyline. Bob Dylan a écrit cette chanson à la suite de son premier voyage en Angleterre en décembre 1962. Pourquoi cette chanson, Anne ?
2: Parce que c'est justement la rencontre entre Bob Dylan et Johnny Cash. Et c'est une rencontre mythique qui est... D'ailleurs, cette émission de télévision qui les enregistre en train de chanter tous les deux a fait un buzz énorme à l'époque. Ces deux mecs, à l'époque, qui sont complètement shootés. H24 quand même, il faut savoir, et qui ont créé des morceaux ensemble, mais sur du flou artistique dans leur tête, quoi. On parlait de bulles tout à l'heure, mais et il y a des exemples de courts films où on les voit en train de composer tous les deux et justement de chanter, d'interpréter ce morceau, et ils rient d'eux-mêmes, hein, et ils sont dans un état. Et moi, je pense que vraiment, ces deux personnages devaient se rencontrer un jour. Il y a quand même une petite anecdote entre leur rencontre, c'est que Bob Dylan a adoré Johnny Cash aussi. Pourquoi ? Parce qu'il venait de sortir un disque, Bob. Et si Johnny Cash n'avait pas poussé à ce que le second soit vraiment écouté, parce qu'ils étaient tous les deux chez Columbia, Bob Dylan ne serait pas devenu Bob Dylan. Donc, il parlait de lui comme un roi, comme un père, comme il disait « Cash the King ».
1: Bob Dylan, de son vrai nom ?
3: Bob Dylan.
1: Robert Zimmerman.
3: Ah oui, merci.
2: Donc c'est une chanson un peu mythique au niveau de la country aussi, parce que c'est une rencontre entre deux univers complètement différents, en fait.
1: Vous savez qui est-ce qui l'a interprétée aussi, cette chanson ?
2: Ouais, moi j'avais noté qu'il y avait d'autres interprètes. Mais
1: il y a Hugo Frey, qui l'a adapté en français sous le titre de La fille du Nord, et il l'a publié en 65. Rod Stewart l'a repris sur son album Smiler en 74. Louis Bertignac l'a repris sur son album Live de 98. Neil Young aussi a publié une reprise de cette chanson sur son album A Letter Home, sorti en 2014. Et puis Emily Loiseau, moi que j'aime particulièrement, l'a adapté en français sous le titre Celle qui vit vers le sud dans l'album Icar, sorti en septembre 2021. Donc en l'orientant non pas au nord mais au sud, la chanson devient porteuse d'un autre message. Ça, vous avez entendu une de ces reprises déjà, Anne ?
2: J'ai pas entendu automatiquement celle d'Émile Loiseau, mais ça me parle, Rod Stewart qui l'a reprise. Ouais.
1: Et Bob Dylan qui disait « On a tendance à vivre dans le passé, mais ce n'est que nous. Les jeunes n'ont pas cette manie, ils n'ont pas de passé, donc tout ce qu'ils savent, c'est ce qu'ils voient et entendent. Ils sont prêts à croire n'importe quoi. » Et vous qui vivez pas mal dans le passé musical avec les Country Lovers, qu'en pensez-vous ?
2: Moi, je pense que... c'est vrai, parce que la nostalgie souvent nous touche dès qu'on allume la radio. Donc il y a une chose qui nous ramène dans le passé inexorablement. Une rencontre, un amoureux. Moi, j'ai beaucoup écouté de la musique dans la voiture avec mon papa. Donc ça, c'est mon papa n'est plus là. Donc c'est chaque fois des voyages.
1: Qu'est-ce qu'il écoutait
2: Alors, on écoutait, parce que je choisissais pas mal la playlist. On écoutait beaucoup, on écoutait beaucoup de musique irlandaise. Les Dubliners, par exemple.
1: Ah ouais, bon choix.
2: On écoutait... J'ai découvert, moi, avec lui, quand même, Joe Dassin, parce que, voilà, moi, je suis née en 68, donc...
1: Il a fait beaucoup de reprises américaines.
2: Il était plus... il n'était pas trop Johnny, lui, il était plus... À l'époque, c'était un petit peu la rivalité entre Johnny et Eddie Mitchell. Donc, il était plus Eddie Mitchell, papa, à l'époque. Il y avait des cassettes, vous savez. Et puis, alors, un qu'on écoutait en boucle, alors ça vous fait rire, mais c'était Angelo Branduardi.
1: Ah, bah, j'adore, non, ça me fait pas rire.
2: La demoiselle.
1: J'aime beaucoup la
2: voilà,
1: demoiselle, bien sûr.
2: Que j'ai transmis à mes filles, donc on le chante comme
1: en
2: harmonie dans la voiture. donc la nostalgie, oui. Et en même temps, moi, je suis très dans le futur aussi. Là, en ce moment, j'écoute Ino Casablanca, qui vient de gagner d'ailleurs à la musique, les récompenses de la musique. J'écoute. Donc, je pense que le futur nous appelle aussi avec moi. J'aimerais bien qu'il y ait des nouveaux, d'ailleurs, des nouveaux créateurs, de nouveaux sons. Je suis en attente de ça. Et je pense que Stromae, à une époque, a lancé quelque chose.
1: Vous avez le sentiment qu'en 2026, il n'y a pas de nouveau son, il n'y a pas quelque chose qui se crée, il y a pas de vague.
2: Ah si, parce que justement, par exemple, Ino Casablanca, il fait du rap avec du rail. Donc il arrive à être quand même, quand on l'écoute, assez singulier.

0: Mais moi, j'écoute Polylock from Scylla, qui sont quand même des locaux. Et je suis désolée, mais ces mecs, sont, cette équipe est ouf, quoi. Et je les ai coupés en boucle parce que c'est du jazz revisité. Et ils jouaient encore l'autre jour à We Are Family, mais la claque qu'on a pris, quoi. Et non, cette chanteuse est énorme. Et on peut parler de groupes locaux, en fait, parce que ces gens mériteraient vraiment d'être sur la scène nationale et internationale. On leur souhaite, en tous les cas.
1: Alors, pour Lilok Fungsila, ils avaient eu la chance d'avoir un article pleine page dans la feu revue en papier, mais qui existe toujours sur Internet, Soulbag. Soulbag, qui est une revue française, mais internationalement reconnue, et ils avaient eu une page entière, ce qui était assez rare pour des formations de ce type françaises.
0: Ouais, ils sont excellents.
1: Donc, voilà. C'est...
2: Et puisqu'on est sur Bob Dylan, j'aimerais bien que Doug revienne au micro, parce que je crois que parmi vos reprises, Doug, vous reprenez notamment Blowing in the Wind de Bob Dylan. Dylan qui confiait également, la chanson est comme un tableau. On ne peut pas tout voir d'un coup si on se tient trop près. Pour vous, que représente la chanson ?
1: Oui, tu prends le micro que tu veux, tu t'installes.
3: Du moment que tu es bien face au micro.
4: La chanson Blowing in the Wind.
2: Non, la chanson en général.
4: De manière générale. Oui, de manière générale. Moi, je suis beaucoup de cet avis, oui, du tableau. Et enfin, j'en parlais la dernière fois à la matinale, mais j'aime beaucoup aussi les chansons qui ne donnent pas un signifiant direct, en fait. J'adore quand une chanson, 10 ans après, va révéler un nouveau sens, ou même des fois une nouvelle astuce de production, ou un petit mélodica que j'ai jamais entendu alors que je l'ai écouté des centaines de fois. Et ce côté un peu abstrait de la chanson, en tout cas qui puisse permettre à n'importe quel auditeur de se l'approprier, de se créer sa propre scène, son propre tableau, ça, ouais, pour moi, c'est quelque chose de très important.
1: Même pour le même auditeur ou la même auditrice, elle va résonner différemment.
4: C'est ça, ouais.
1: À 10 ans, même si elle est jouée à peu près de la même façon, elle va résonner différemment en fonction de la tranche de vie de la personne aussi.
4: Ah oui, complètement.
1: C'est l'art vivant, hein, c'est ce qu'on appelle de l'art vivant, c'est ça l'art vivant, ce n'est pas figé. Et du coup, moi, ce que je voudrais vous demander, c'est qu'est-ce que vous avez pensé du film, là, j'ai plus le titre, bien sûr, au moment où je veux le dire, sur Bob Dylan, qui est sorti il y a 2 ans.
4: Moi, je ne l'ai toujours pas vu, en fait.
1: Tu l'as toujours pas vu, d'accord.
4: Oui, après, les biopics, j'y vais toujours un petit peu à reculons, enfin.
1: Ouais.
4: Des fois, je préfère garder ma propre représentation d'un artiste.
1: Alors, celui-là était quand même, moi je trouve, assez bien fait.
4: Ouais. Oui.
1: C'était assez bien fait. Moi
2: un parfait inconnu.
1: Voilà, oui, merci Alain. J'étais aussi un peu à reculons dans ce genre de choses, bien que moi j'avais été passionné par Ray aussi, sur Ray Charles, qui avait été très bien fait. Mais là, je dois dire que celui-là, sur Bob Dylan, il était assez bien fait, je pense.
5: Et bien, la prochaine soirée ciné, là, avec les amoureux, du coup, on se regardera ce film.
1: Et voilà. Mais vous pourrez peut-être le ressentir différemment. Vous,
5: oui, ouais, oui.
1: Je veux dire. Hein. Bon,
2: et voilà. Pour vous, Joe, que représente la chanson ?
5: Moi, j'aime l'émotion, en fait, quand j'écoute de la musique. Je trouve que la vie est déjà tellement compliquée. En fait, j'aime bien. Alors moi, je suis pas du tout nostalgique du passé. Quand j'écoute une chanson, ça me renvoie pas, en fait, sur des trucs nostalgiques. Mais j'aime bien, en fait, quand ça me fait du bien. En fait, quand ça me berce, quand ça me transporte. Ouais, le présent, ce que je ressens, en fait, à ce moment-là. C'est pour ça que ce que je disais en début d'émission, c'est que. Du coup, mes goûts sont vraiment très variés en matière de musique parce que il y a des moments où j'ai besoin de ressentir des émotions un peu dynamiques, d'autres fois un peu douces, etc. Donc, et ce que j'adore écouter dans une chanson, c'est les différentes couches en fait des instruments. C'est pareil, c'est me poser et en fait me dire tiens, mais là, au loin, en fait, on entend un tout petit son de tel instrument et parfois réécouter une chanson et découvrir un son que j'avais pas forcément entendu.
4: Ça, dans la pop, pour le coup, il y a vraiment, y a vraiment ça.
6: Ouais. Et moi, ce que j'ai noté, c'est que Ju, elle sourit tout le temps quand elle chante. Et ça s'entend.
5: Merci. Voilà. Mais je souris tout le temps dans la
1: vrai.
5: Vie.
1: C'est
5: en
1: vrai, vrai. Oui, apparemment. C'est vrai.
6: Pourquoi je précisais quand elle chante enfin.
1: Non, mais des fois.
2: Allez. Sur votre page Facebook, un petit montage montre un avion qui atterrit dans votre main, Joe, avec l'intro version guitare de Clocks de Coldplay, si j'ai bien repéré. Coldplay qui dit à un moment dans cette chanson « Un chant fait sortir des non-dits ». À quoi sert une chanson ?
5: Vous avez 2 heures.
3: C'est là, l'épreuve
5: vous,
3: du bac.
5: Vous voyez pas, mais je me tourne vers Gour parce que, en fait, c'est le cerveau du, non, du groupe. Je suis le physique, c'est le cerveau.
4: Je sais pas comment je dois le prendre.
2: Mal.
5: Et voilà.
4: Merci, Jou.
6: Mais, non, mais c'est pas forcément, ça sert pas forcément à quelque chose, d'ailleurs.
4: Bah, c'est super important, mais pas forcément juste la chanson, parce qu'il y a des musiques instrumentales. Bon, on parlait forcément.
2: Qui sont des chansons en elles-mêmes. Hein.
4: Oui, c'est vrai, voilà, qui peuvent aussi
2: raconter des choses.
4: Raconter plein de choses, dépeindre un paysage. Enfin, bah, ouais, une chanson, ça sert peut-être juste à rentrer en résonance à un moment de la vie, ou même juste une émotion. Quand on va accrocher à une chanson, ben ça va résonner avec un état d'esprit, un ressenti. Il y en a voilà, qui ont besoin d'écouter des chansons pour après une rupture, ou au contraire après une première rencontre. Ouais.
1: Est-ce qu'après une première rencontre, dans l'état d'amour maximal, comme on dit, est-ce qu'on peut écouter une chanson triste ou nostalgique?
5: Bien sûr. Après, quand on est amoureux, je pense qu'on peut tout écouter.
1: On est une éponge.
5: Tout est beau. Quand on a ce sentiment, en fait, quand on est bien, quand on se sent bien, même dans sa vie, quand on a des beaux moments, je trouve voilà, que...
4: Moi, avec ma compagne, quand on a commencé notre histoire d'amour, c'était en écoutant, on écoutait du Guillaume Grand en boucle. Et je ne sais pas si vous connaissez, si vous, voilà, au niveau des thématiques de Guillaume Grand.
1: C'est des magnifiques chansons, très beaux textes.
4: Ouais, mais c'est voilà, c'est à son image, c'est un écorché, un écorché vif.
1: Ouais,
4: mais par contre, c'est magnifique. Et ça a résonné comme des vraies chansons, en tout cas d'amour, parce que nous, dans notre histoire, donc oui, je pense que du coup, pour répondre à ta question, je pense que oui, on peut. Tout à fait.
2: Mais la plupart des auteurs-compositeurs, quand même, disent généralement, la majorité disent, on écrit mieux dans la douleur.
4: Ouais.
2: C'est vrai pour vous aussi?
4: Oui, quand tout va bien, c'est vrai que c'est l'inspiration, mais plus de... Enfin, en tout cas, moi, je parle personnellement, mais elle c'est l'inverse. La guimauve,
5: non,
4: tout
5: c'est
4: ça.
5: Pas...
1: Ah ben, c'est ce qu'elle avait déclaré quand elle était venue à la matinale, que c'était une véritable guimauve.
5: C'est ça.
1: C'est ça que tu avais dit.
5: C'est mon surnom, ouais, la guimauve.
1: La guimauve.
5: Moi, je dirais que... Enfin, par exemple, j'ai écrit pas mal de chansons, et c'était pas forcément dans des moments torturés ou tristes. Moi, c'est plus sur des inspirations. En fait, ça va très vite quand j'écris. Ça va être une discussion qu'on va pouvoir avoir et qui d'un coup me donne une idée et par contre il faut que je l'écrive de suite en fait. Il faut que presque que je m'isole pour écrire la chanson et qui va sortir d'un coup. C'est-à-dire que moi je fais couplet, refrain, couplet. Enfin je fais toute une chanson en fait quasiment en one shot et du coup voilà selon l'inspiration.
6: C'est par fulgurance.
5: Ouais c'est ça. Après je suis quelqu'un beaucoup dans l'émotion en fait donc. Donc voilà, positive comme négative, en fait, ça m'inspire.
6: Ouais. Alors que toi, Gouk, tu fais tableau XXL, tu fais des bulles. Tu fais des...
4: Non. Alors quand je disais ça, au contraire, c'est pas du tout dans un truc. C'est que justement, ça a tendance à beaucoup fuser, mais ça part dans beaucoup de directions. Mmh. Et que, tout simplement, ça me permet de formaliser. D'accord. Et après de me remettre en ordre.
6: Okay.
4: Mais c'est pas du tout dans un côté analytique. Oui, je pense qu'aujourd'hui, le thème du jour sera, de la séance sera...
5: Tout le monde a pensé que t'as des bulles en permanence.
4: Oui, c'est ça.
1: Pépin, on l'appelait Pépin.
4: Ouais.
2: Pépin. Si nous vous écoutions maintenant.
1: Alors pendant qu'ils se préparent, on va juste, allez-y, préparez-vous, on va juste signifier à tout le monde qu'ils ont, puisque c'est pas très radiophonique, ils ont de beaux t-shirts. Même Doudou, il en a un d'ailleurs.
2: Avec des cassettes.
1: On est jaloux
2: dessus.
1: Parce qu'on n'en a pas.
2: Avec
1: Doudou,
2: des cassettes.
5: La prochaine fois, on en fera et on vous ramènera.
1: Ils ont des super mini-cassettes. Des mini-cassettes.
6: Ouais.
2: On parlera de la cassette tout à l'heure. Les Jukes, c'est avant tout une amitié bienveillante et pleine de fous rires. Les topins topines, comme ils disent, et parfois 2 concerts dans la même journée. Certains concerts les font repartir le cœur rempli. On les retrouve ici avec la 2e composition. Elle est signée Goug, Une nuit. Allez.

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0: La Lilo, Côte Sud FM 90.3, Côte Sud FM.fr, avec vous jusqu'à 9h30. Nous avons plein de choses à apprendre de nos deux groupes invités ce soir.
1: Alors là, à l'instant, dans cette composition, vous chantiez « On se déballe nos proses ». Que diriez-vous de votre écriture ?
2: Moi, je suis un grand poète. Ah non. Après, j'ai toujours aimé écrire des petits poèmes. J'ai toujours aimé la rime, sans forcément des fois me poser la question du sens qu'elle avait quand j'étais petit. Mais ouais, j'aime bien. Bon, après, on parlait des papas, des parents et tout ça. J'ai aussi baigné un peu à écouter du Bobby Lapointe, enfin voilà, des gens qui s'amusaient à tordre les mots. Et puis voilà, ouais, je parlais aussi, c'est un morceau que j'ai créé après avoir écouté ensemble justement d'Alyosha Schneider que je citais tout à l'heure, où c'est pour le coup, je me suis visualisé en fait un couple qui discutait dans une soirée, un couple qui a déjà traversé pas mal d'années, et juste ce moment, allez, on se laisse aller. Mais même maintenant, je découvre des nouveaux sens à ma propre chanson.
0: On parlait tout à l'heure de voyage pour la country et puis nos amis. Ce voyage, on le retrouve aussi chez vous. Alors peut-être pas dans la grande plaine, mais peut-être un voyage plus en
2: plus
0: ville.
2: Intime.
0: Plus intime. Ouais. Pas forcément en urbain, parce que l'intimité elle peut être aussi dans la verdure. Mais c'est le même voyage, quelque part, que vous proposez.
2: Ben je pense, oui. Après, c'est... même si j'aime beaucoup les grands espaces que peut évoquer la country. Mais c'est... Ça dépend vraiment du morceau. Là, oui, pour le coup, c'est presque un voyage plus intérieur, quoi. Ce que je citais tout à l'heure, Damon Albarn, et il a fait un album, particulièrement un album solo en son nom, qui s'appelle Everyday Robots, et qui est un album que j'ai écouté, je sais plus si c'était après une rupture, en tout cas un moment de spleen dans la vie, et que j'ai écouté vraiment littéralement comme un ado au casque au casque allongé dans mon lit, mais l'album d'une traite. Et c'est un album qui m'a vraiment fait voyager dans toutes les textures sonores qu'il y avait, la voix traînante de Damon Albarn qui transporte beaucoup. Et c'est quelque chose qu'aussi j'essaie de retrouver des fois dans la composition, ce côté abstrait très difficile à décrire. Je sais même pas si c'est urbain. Là, pour le coup, oui, ça serait un couple dans une soirée. Mais
0: oui, mais c'est comme si vous nous preniez par la main et hop, et vous nous amenez quelque part.
2: Ouais.
3: C'est des voyages quotidiens.
0: Ouais, voilà, on se laisse embarquer.
3: Moi, j'ai constaté que vous disiez que les gens sont beaux ici.
2: Oui.
4: Ça, j'ai bien regardé en plus.
0: Mais il parlait pas que de Côte Sud FM.
4: Là, c'est les gens.
1: Dans cette chanson, il est question aussi de, sans en faire une scène, quel rapport entretenez-vous avec votre public, un public qui est parfois endiablé ?
4: Alors, on adore la scène et on adore partager en fait notre musique. Et c'est vrai que sur les concerts, on est pas mal sur des reprises que les gens connaissent. Et on aime bien, justement, on a un côté très accessible pour le public. On partage beaucoup de choses en fait avec eux pendant les concerts. Et du coup, je pense qu'on peut dire qu'on a de la proximité avec notre public. On s'en nourrit, en fait, on adore ça. Et comme souvent, pendant deux heures et demie, y a de la bonne humeur. C'est communicatif, ils sont de bonne humeur, on est de bonne humeur et du coup c'est souvent des chouettes moments qu'on partage avec eux.
2: Ouais. Complet, ouais.
1: Une nuit, tu as vu la lune, est belle ce soir, la lune est pleine, à quel moment de la journée êtes-vous le plus inspiré?
2: Oui, ben la nuit pour le coup, oui. Mais ça c'est aussi par rapport à la parentalité, c'est que souvent le moment où je me pose, je peux me poser pour ne plus penser ni au boulot ni à la famille et tout, c'est quand tout le monde est couché. J'ai l'avantage d'être relativement couche-tard et lève-tôt, de pas avoir besoin de trop de sommeil.
0: Ah oui, ça c'est un avantage. Oui.
4: Moi, c'est tout le temps.
1: Tout
4: pour le coup,
1: non,
4: ça peut
2: oui,
4: être,
2: après, oui, dès que j'ai le temps en journée, ça marche aussi.
4: Parfois, ça peut même être en plein milieu d'un film. On est tranquille en train de regarder un film et d'un coup, j'ai l'inspiration et c'est maintenant. Voilà, donc j'ai un mari patient.
1: Dans cette chanson, il était également question de danser. Quel est votre rapport à la danse?
2: Compliqué.
4: Tu veux pas nous faire une démo, là?
1: Alors, c'est de la radio, hein, on peut y aller.
2: Non, bien sûr. Ben oui, regardez. Voilà, c'est de la radio. Regardez comme je danse bien.
4: Waouh.
2: Ah ouais. Ouais, je sais. Ouais. Non, pas du tout.
4: Moi, je sais que sur scène, enfin, je m'en rends compte sur les vidéos, je suis toujours en train de bouger. Oui. En fait, j'aime pas en fait rester figé.
2: Moi aussi,
4: ouais. Après on aime danser à la maison. C'est vrai que parfois on met la musique, on danse ensemble, du coup sous les yeux gênés de nos enfants. donc voilà.
0: Ah mais Doudou est un bon danseur alors.
4: Ah, mais alors Doudou, il a fait danser toutes les femmes de Dax.
5: Demande-moi.
0: Toutes.
4: Ouais,
0: toutes.
4: Ouais,
0: sans exception.
4: C'est une célébrité là-bas. Tous les âges et tout. Doudou, c'était le tombeur de la danse. Après, bah, je dis pas plus, mais.
0: Ah bah après ça ne nous regarde pas.
4: Très très bon danseur, ouais. C'est,
0: d'accord. Ok. Voilà.
1: En patience et en silence, vous chantez également dans cette composition. Quelle est l'importance des silences en musique?
2: Très importante aussi. Non, oui, c'est on est dans le convenu, mais oui, je sais plus qui avait cité que le silence c'était aussi de la musique, ou la musique était aussi du silence, je sais plus dans quel sens. Ah, Miles Davis, voilà.
0: Bravo. C'est
1: guitare.
2: Et en plus,
0: bravo.
2: Et en plus, je suis ancien trompettiste. C'est dommage. Non, ouais, mais oui, c'est important, mais par effet de contraste, comme en peinture avec le clair obscur, c'est qu'on peut avoir conscience du son et de la musique que si on a le silence pour créer ce contraste, en fait, pour lui donner de la valeur. Donc, c'est très important.
1: Il y a le verbe chanter, danser dans cette chanson et chanter également. Vous savez pour qui, pourquoi vous chantez aujourd'hui?
2: Bon, pour tout. Pour, ben non, pour tout ce qu'on est aujourd'hui. Enfin, voilà, c'est la vie pour notre groupe, pour notre public.
4: Moi, je chante tout le temps.
2: Pour
4: en fait.
2: Tout
4: c'est,
2: le temps.
4: Ouais,
2: moi aussi.
4: Pour moi, chanter, c'est vraiment... C'est presque thérapeutique. Ça fait du bien, ça sort. Il y en a par exemple qui vont faire du sport à fond pour sortir les émotions. Mmh. Moi, c'est à travers le chant et c'est vrai.
1: Voilà
4: que...
1: à quoi sert une chanson. Mmh.
4: Comment?
1: Voilà à quoi sert une chanson.
4: Voilà, voilà. Ah, sortir les émotions. Mmh. Donc le chant est important.
1: On va retrouver les Country Lovers.
0: Bien sûr, avec un petit peu de Zik.
1: Serrano et Country. Je le disais tout à l'heure, ils reprennent. J'ai juste une question à demander à Anne. Ils reprennent notamment Johnny Cash, Dolly Parton, Chuck Berry, Willie Nelson, America, ou encore les Eagles. America que j'ai eu l'occasion de rencontrer dans les années 80
0: ah
1: ici
0: oui
1: à Biarritz, oui.
0: Ah oui.
1: Sur le toit de l'Eurotel à côté du Port Vieux.
0: Ah oui.
1: Après leur concert à Aguilera. Et il disait à ce moment-là, ouais, vous n'étiez pas né, vous.
0: Hein. Ah bah non, non, nous on est jeunes, nous.
1: On leur demandait comment décririez-vous au mieux le pouvoir de la musique en général, à America. Et voici ce qu'ils avaient répondu. La musique est véritablement la bande-son de nos vies. Les chansons importantes que nous écoutons tous, entre 10 et 20 ans environ, nous accompagneront tout au long de notre existence sur cette planète. Et vous, Anne, quid du pouvoir de la musique ?
6: Stéphane, tu veux répondre peut-être ?
1: Ou Stéphane, ouais. Ou Jackson. Le pouvoir de la musique.
7: Moi, c'est mon respirateur artificiel. C'est le Rhythm Machine.
0: C'est un pacemaker.
7: Que j'ai. Bon, disons que j'ai une prédilection pour l'harmonica avant tout. Je suis autodidacte de l'harmonica. J'ai commencé à 12 ans, à ma communion. Ça a été mon premier chromatique. Et ensuite, je me suis inspiré de toutes les musiques du monde, que ce soit la variété, le jazz, le rock, le reggae, musique africaine, variété. Ça me passe tout. Tout ce que j'ai dans la tête, je le retransmets dans mon harmo, ou dans mes harmonicas plutôt, parce qu'il y a plus de 17 tonalités différentes et façons de chanter, de jouer. Voilà, disons que c'est un grand plaisir de pouvoir partager avec des musiciens, avec le groupe, le nouveau groupe dont Anne m'a fait le plaisir de m'appeler pour poser un peu d'harmonica sur les musiques country. Mais sinon, je me plie à tout un tas de copains qui jouent des différentes chansons, musiques, instruments. Ça me fait un grand plaisir et ça me permet d'être là aujourd'hui parce que le temps passe malgré tout avec tous les, tous les problèmes que nous rencontrons et que j'ai rencontrés, mais ça me permet de me sentir bien avec vous et en moi-même aussi.
0: Donc un harmonica suffit à la plénitude.
7: Un harmonica suffit à pouvoir respirer et à souffler. Donc c'est déjà
0: c'est ça.
7: Et
0: bien, c'est
7: un sacré instrument.
1: Et une guitare, Stéphane, ça sert à quoi ?
8: Ça sert à... Ça sert à ça.
0: Excellente réponse.
1: Allez, voici une chanson écrite par le chanteur américain Gene Pitney. Le chanteur country texan Johnny Duncan avait enregistré la première version de cette chanson en 1960 et ça s'appelle Hello Marilou.
0: Alors pendant qu'il se prépare, on parlait de Miles Davis, on revient à Miles Davis. Sachez que 2026, c'est le centenaire de la naissance de Miles Davis et John Coltrane. Voilà.
1: Exact.
0: Je profite pour le glisser.
1: Bien, bien vu. Les Country Lovers. Donc cette chanson, en 1960, elle n'avait pas réussi à se classer dans les charts. Et la chanson comprend un solo de guitare marquant de James Burton, souvent cité par des guitaristes ultérieurs comme Brian May. Brian May, qu'on a trouvé dans le groupe.
0: Oui, je ne sais plus avec qui jouait Brian May.
1: Queen.
0: Voilà, c'est ça, May.
1: Hello Marilou.

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1: Cette chanson, on disait « J'ai vu tes lèvres, I saw your lips, I heard your voice, j'ai entendu ta voix ». Que diriez-vous de la voix de Dan, Stéphane et Jackson?
0: Vous pouvez vous lâcher. Hein.
2: Allez.
1: Mais Anne aussi, vous avez le droit de parler de votre voix. Hein.
3: C'est très difficile pour moi de parler parce que je viens de Kentucky.
1: Ok.
3: Je suis éleveur de bœuf.
1: So you can speak English and we are translate.
3: C'est charmant, une voix charmante.
1: Charmant. Jackson?
4: Moi-même, disons que j'ai pas grand-chose à dire à part à souffler, mais dans tous les cas, la musique pour moi, ça fait partie d'un de mes plus grands plaisirs.
2: On te demandait ce que tu pensais de ma voix.
4: Mais de sa voix, rien.
2: Voilà. C'est pour ça qu'il répondait à côté, en fait, parce qu'il n'en pense rien. Merci,
1: et
2: les gars.
1: Et vous, Anne, que diriez-vous de votre voix, Anne?
4: Non, mais je l'aime. Je l'aime à mourir.
2: Ah. Oh my God.
1: Thank you, Francis.
2: Ouais, c'est difficile de parler de sa voix. Je pense que d'une manière générale, elle me permet de chanter plein de styles différents. Mm. Donc ça, c'est déjà quelque chose qui est un cadeau, je trouve, parce que je peux chanter du jazz et je peux chanter de la country, je peux chanter chansons espagnoles et chansons françaises. J'ai appris à chanter en français, donc ça c'est plutôt drôle parce que je chantais beaucoup en anglais dès le début, depuis mon adolescence, et chanter en français ça n'a rien à voir. Donc ma voix en fait elle est juste quelque chose de très précieux pour moi.
5: En tout cas, moi, ça m'espante, cette voix qui...
0: Ah tiens, tu sors ça maintenant, toi, espanté. Oh, c'est Rico qui déteint ou quoi, espanté?
5: Non, c'est du pas ça. Non, ça m'espante parce que c'est une voix qui est vraiment... qui est profonde et qui peut aussi être très haute. Et je suis assez admirative.
0: C'est quand même quelqu'un qui est capable de chanter du Abbé Lincoln.
5: Ouais.
0: Donc,
5: pour chanter
0: du Abbé Lincoln, quand même. Faut
5: et le tout avec le sourire aussi.
0: Voilà, c'est ça.
2: Oui, parce que je t'entendais dire ça tout à l'heure et je te remercie d'en parler. C'est très important. En fait, quand on chante en souriant, on ouvre complètement le masque.
5: Sûr.
2: Et donc, les intonations et les cordes vocales ne sont pas du tout dans la même résonance. Et tu peux vraiment faire la différence entre quelqu'un qui va chanter comme ça et quelqu'un qui va chanter comme ça.
5: Tout à fait.
2: Tu l'entends?
5: Ouais.
2: Et donc, c'est très important et c'est bien pour ça qu'elle chante très bien, parce qu'elle sourit tout le temps, en fait.
1: C'est comme à la radio, il faut sourire.
2: Comment?
1: Comme à la radio, il faut sourire.
5: Ça. Et tu parlais que c'était pas pareil de chanter en français et en anglais. Tu peux nous en dire un petit peu plus? Parce que moi, qui suis chanteuse sous ma douche, je comprends pas trop la différence.
2: Ah, ok. Je pensais que c'était... assez inné comme compréhension, excuse-moi. Hein, c'est parce qu'en fait, quand tu chantes en anglais, c'est pas ta langue maternelle en ce qui me concerne. Et donc, il y a déjà une élasticité dans les mots. La rythmique n'est pas la même. Et d'ailleurs, je chante de la country différemment que du jazz, puisque les notes sont plus longues en jazz, sont plus tenues. C'est une autre musicalité. La country, c'est beaucoup plus rythmé, phonétique. Mm-hmm. Pass me by one sunny day, tout ce que j'ai fait tout à l'heure. Alors qu'en jazz, on étire les notes.
1: Exemple.
2: Summertime and the living is easy. Rien à voir, quoi.
0: Celle-là aussi, ça marche à chaque fois, Summertime.
2: C'est le premier truc qui m'est venu en tête.
0: Ah non, mais ça, c'est... alors, prends au micro. Il faut que tu viennes à un micro. Voilà. Si tu peux, autrement...
6: Oui, non, simplement pour dire...
0: alors, c'est Guital qui parle.
1: Guital.
0: Guital.
6: Non, je ne vais pas vous pourrir la soirée pour une fois. Non, simplement pour dire, si vous la débauchez, moi j'engage tout de suite. Voilà, c'est tout.
1: Grand artiste blues.
2: Oui. Que l'on connaît.
1: Guital.
2: Que l'on connaît.
1: Ah oui.
2: Que l'on reconnaît. Non, mais j'aime bien ce mot. C'est pour ça que je fais juste un petit aparté. Être connu aujourd'hui, c'est très important. Et moi, je dis toujours, c'est mieux d'être reconnu. Et la langue française a ce double sens qui fait être reconnu, parce qu'on vous reconnaît, en même temps, on vous reconnaît dans votre art.
5: Ouais.
2: Plutôt qu'aujourd'hui, tout ce qu'on vend aux jeunes et qui est « il faut que tu sois connu ».
0: Moi, je ne comprends pas, il y en a deux qui ont un chapeau, le troisième, il n'a pas de chapeau, comment
2: non,
0: ça
2: parce
0: se
2: qu'il
0: fait
2: est beau sans chapeau, en fait.
4: Je l'avais mis dans ma voiture, et au parking du Penon, on me l'a toujours avé.
0: Quoi, la voiture ou le chapeau? La voiture ou le chapeau?
4: Les deux.
0: Ah bon, d'accord.
4: Je suis venu à pied.
0: Ah bon, ok. C'est le fanfaron de l'aéroplane.
2: Donc je reviens juste par rapport à la chanson française. En fait, tu t'écoutes chanter dans ta langue maternelle et les mots ne sonnent pas du tout pareil. Et l'intention n'est pas la même parce que tu t'entends dire des textes aussi. Et franchement, quand tu chantes un morceau en anglais, tu peux l'entendre, le comprendre. Mais quand tu chantes en français, tu t'entends chanter dans une sorte d'intimité.
5: C'est plus théâtral, tu veux dire ?
2: C'est pas une question de théâtralité, c'est juste une question d'intimité, en fait. Et si tu chantes en français, et l'espagnol peut ressembler un petit peu à ça, les mélodies et les... C'est très... On se met plus à poil, je trouve.
5: D'accord.
2: En tous les cas, moi.
5: Ah, ouais.
2: C'est... Et donc, j'ai appris à chanter en français. J'ai appris à sortir plus d'intimité dans mon chant et à être moins cachée par la langue, en fait.
5: Ok. C'est intéressant.
1: Comment est-ce que vous définiriez les musiques traditionnelles et folkloriques américaines, les country lovers ? Pour les personnes qui ne connaissent pas ce style musical.
2: Moi, je trouve que c'est de l'acte tout part. On parlait d'Irlande qui a traversé avec ses mélodies l'Atlantique pour venir déposer au milieu de ce pays. Il y avait aussi les Africains qui arrivaient de leur côté. Et puis, tous ces mélanges-là se sont réunis souvent dans la douleur. On se rend compte que la country, elle a beaucoup été favorisée par la présence de musiciens noirs qui faisaient du blues dans la rue et qu'ensemble, ils se sont trouvés des lieux communs qui étaient la peine, pas manger, crever la dalle et vivre la grande dépression et être considérés parfois aussi comme des pauvres paysans. Donc, je pense que les musiques traditionnelles... moi, en tous les cas, je me rends compte que j'écoute que ces influences-là, parce qu'elles portent des messages humains très très forts, en fait. Et moi, j'ai besoin de chansons à texte. Et donc, je me rends compte que j'adore le blues, j'adore la folk, j'adore... parce que derrière, il y a... je parlais des Dubliners tout à l'heure, mais quand on écoute les Dubliners et qu'on comprend un peu leur texte, ils décrivent juste leur campagne irlandaise, en fait. Mais c'est d'une beauté, ça vous casse une patte, en fait. Et il raconte que le gamin, il sort de l'école et il entend la cloche sonner. C'est juste magnifique parce que ces gens-là, ben, ils n'avaient pas à l'époque la télévision. Ils avaient quelques livres encore. Et donc, ils étaient obligés de parler d'eux. Et on parlait de cette intimité tout à l'heure. Mais c'est ça, la musique aussi traditionnelle. Ça vient des traditions de se parler et de se raconter nos vies.
1: Il y a combien de temps vous existez, les Country Lovers ?
0: C'est récent.
2: On a démarré il n'y a pas très très longtemps parce qu'on joue déjà ensemble avec Steph sur d'autres projets et donc on a démarré en septembre dernier.
5: Steph, c'est le bavard du groupe, c'est ça?
3: Non, c'est l'américain, c'est l'éleveur de bœuf.
5: C'est
3: du Kentucky.
1: Et lorsque vous allez aller sur scène, vous avez envie de raconter un peu tout ça, ce que vous nous avez raconté aujourd'hui avec le public, ou c'est compliqué?
2: Je peux le faire.
1: Ouais.
4: Mais pas trop. Hein.
5: Voilà.
3: Pas trop.
2: je le fais, ça dépend du public en réalité. Ça dépend du public, il y a des publics qui sont et assis et en train de dîner, etc. Et ça peut, c'est vrai, enchaîner, faire des petits liens entre certains morceaux. On l'a eu fait dans un bar une fois, il y avait des gens qui sont tous arrivés avec leur chapeau de cow-boy, donc j'ai trouvé qu'ils jouaient vraiment le jeu, c'était cool. Ils faisaient tous du line dance en plus, donc ils se sont bien dansés au milieu de nous. Et donc là, ça s'y prêtait vraiment parce que c'est des passionnés. Et donc de pouvoir raconter que Johnny Cash a chanté dans une prison ce morceau et que le morceau, il avait été écrit par un des prisonniers. Bah, les gens, ils sont tout ouïes, quoi. Ils se disent, waouh, ouais, d'accord, elle va parler de ça dans sa chanson, parce que la langue anglaise, elle n'est pas toujours comprise par notre public, puisqu'on est en France. Donc c'est chouette aussi de pouvoir donner du sens à la mélodie et comprendre pourquoi aussi je la chante comme ça, avec cette force-là ou avec justement cette intimité-là, quoi.
0: Enfin, ce qui a fait du mal un peu aussi à la country, c'est qu'elle a été récupérée politiquement aux États-Unis par les réactionnaires, alors que c'est qu'une vision de la country. La country, c'est pas ça, effectivement. C'est pas une musique réactionnaire, la country. Ah, elle a un problème avec son micro et qui se fait la malle. En plus, il faut tout faire, il faut régler les micros et tout. Ah, il veut plus rester avec toi, le micro. Qu'est-ce qui se passe? Oui, donc, je pense que vous le savez, ça. Et est-ce qu'on vous en parle? Est-ce qu'on vous en parle de cette vision, de cette...
3: On n'avait dit pas de politique.
0: Non, mais c'est de la politique au grand... Au sens large.
3: Non, mais on s'en fout, quoi.
0: Ben non, enfin, parce que peut-être vous en tant que musicien, mais quand, dans certains milieux, tu ne peux pas empêcher d'avoir des discours sur effectivement sur ce côté-là, la musique, ouais, la musique country, c'est ceci, cela, alors que les gens ne prennent pas la peine ou le temps de la découvrir, le cliché, la musique country. Ils sont sur le cliché. Et moi, je pense que c'est quand même important et que vous faites œuvre de comment on dit, de salubrité par rapport à ça, puisque vous livrez, vous, la country telle qu'elle est, quoi, avec, avec vos âmes, votre âme et tout ça, dans la sincérité.
4: Et la musique raconte une histoire. La musique, c'est une histoire. Donc, ouais. L'histoire est tellement vaste. Elle parle de la famille, de la politique, elle parle de la vie tout court, de la jeunesse, de la vieillesse, du travail. Donc la country, c'est un mélange de tout ça. Donc récupéré par, pour la, par ou pour la, faire de la politique, bien sûr, suivant les auteurs ou les compositeurs, c'est tout à fait normal parce que c'est une histoire et la politique, c'est aussi une histoire. Mais avant tout, il y a le chant, il y a l'histoire, mais il y a les instruments derrière. Et je pense qu'on retient une histoire country grâce à la musique qui l'accompagne. Mm-hmm. Dans l'instant que vous ne pouvez pas chanter ou siffler un air, ce n'est plus une musique. La musique, c'est des paroles avec des instruments derrière. C'est ce que je me tue à dire à des copains qui sont des musiciens de l'ombre. Il faut s'exprimer avec sa voix, bien sûr, avec une histoire à raconter, n'importe laquelle, quelle que soit l'histoire, qu'elle soit aussi, comme je vous ai dit, paysanne, une musique de famille. Il faut des instruments derrière. C'est l'instrument qui fait la mélodie et qu'on retient. Sans un instrument, sans une musique, vous ne la retenez pas. Moi-même, je ne connais pas le solfège, je lis une partition, mais je ne vais pas composer. Par contre, ma musique s'imprègne dans mon cerveau, dans mes neurones, et elle n'en sort plus. Mais c'est la musique. Les paroles, bien souvent, je les oublie ou je passe à côté des belles phrases. Il y a certaines belles phrases qui restent, qui nous ont ancrées dans la musique. Mais la musique, c'est les instruments, c'est la mélodie. Oui, la musique, pour moi, c'est la mélodie.
2: On ne peut pas réduire l'Amérique à Trump et la musique country à Trump, en fait.
0: Ah, mais moi, je ne parlais pas que de Trump.
2: Ouais, non, mais actuellement, c'est aussi ce qui est pas mal récupéré. Ouais. C'est une ineptie, donc...
5: Mais en plus, toi, tu parles de ça, mais moi, c'est vrai que la country, j'aime beaucoup.
0: Et oui, mais...
5: Et c'est, pour moi, c'est plus les westerns. Je pense pas du tout au côté. Non, mais il y a ce côté.
0: Quand tu vois l'histoire. Enfin, bon, on va pas entamer le débat là, mais quand tu vois l'histoire du western dans le cinéma, c'est pas très non plus chouette ce qui est véhiculé dans certains westerns quand même.
5: Non, dans les anciens westerns, non. Mais bon, il voilà. Y a quand même l'histoire du cow-boy qui part au loin.
0: Oui, oui,
5: avec le coucher de soleil.
0: Son cow-boy.
5: Les buissons qui tournent, la poussière. Voilà, pour moi, c'est ça la country.
1: En tout cas, je voulais saluer le professionnalisme des Country Lovers. Je vais rentrer dans les coulisses de l'émission, mais il était prévu que cette chanson qu'ils viennent d'interpréter était en troisième position. Et ils se n'ont fait aucune remarque, et je vous en remercie beaucoup. On peut les applaudir pour
2: ça. Oh non, c'est rien.
5: Ça, c'est Alain, il fait des petites blagues comme
1: voilà,
5: ça.
1: Voilà, ça m'arrive. Mais on va laisser la place à vos camarades de Juke. Vous allez rejoindre en fin d'émission pour une reprise ensemble. C'est aussi ça, le principe de la Lilo. Oui. Et là, on va retrouver donc les Jukes à qui il leur arrive de faire plus de 4 heures de route, 2 pauses pipi, des bouchons interminables, des discussions sérieuses, des conversations légères qui ne font rire qu'eux, du Didier Super, du Philippe Catherine, du Aurel San, en chantant à tue-tête et en se fendant la poire. Toujours. On va les retrouver ici dans une reprise que j'adore aussi, celle de Matmata Emma. Jukes. Ouais.

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1: Emma, à l'instant de Matmata, les paroles de la chanson font référence à Emma Peel, le personnage de la série télévisée Chapeau melon et bottes de cuir,
0: oui.
1: Interprété par Dinah Rigg.
0: Ah oui.
1: Le vers « Emma, t'es vraiment 10 fois plus belle que Tara » évoque Tara King, la remplaçante d'Emma Peel dans la série jouée par Lyda Thornton. Et toutes les deux, évidemment, étaient avec un look très calculé. Et votre look aussi, les jokes, il est calculé parce que vous avez vos t-shirts avec vos cassettes. La cassette, ça représente quoi pour vous ?
2: Eh bien, le côté un peu vintage, on va dire.
3: La mixtape aussi.
2: Ouais,
3: et vu puis qu'on part dans plein de reprises différentes qui nous inspirent. Ça peut être français, international.
2: Et le côté un peu ouais, authentique, on aime bien. Nous, on aimait bien en fait la cassette, même si parfois avec le crayon, il fallait rembobiner et tout. On aimait bien ce côté un peu... Ouais,
3: On est génération, on a été ados dans les années 90, donc on a eu notre lecteur cassette
4: auto-reverse,
3: le Walkman, voilà.
2: Ouais.
3: Et où on guettait le moment où notre morceau allait passer à la radio,
2: ouais,
3: et on maudissait le speaker qui profitait de l'intro pour parler et présenter toute la setlist.
0: Vous n'avez pas peur qu'elle se dévide, non, en marchant?
2: Pas du tout.
3: Non.
2: Pas du tout. Elle est bien accrochée.
0: Elle
2: a été conçue pour tenir.
3: On a toujours un crayon avec nous.
4: Ça revient hyper à la mode en plus, les cassettes.
2: Bah ouais.
4: Il y a des gens qui les rachètent.
0: Oui, il y a les gens qui les rachètent. Oui. Il y a les vendeurs. Mmh. Bah, chez les vendeurs de vinyle et tout ça, c'est assez prisé.
4: Ah ouais.
1: À propos de leur début, voici ce que Matmata m'a raconté, entre autres. On faisait des reprises de Led Zeppelin ou des Beatles, des Stones, et c'était ça nos racines. Il semblait que les gens ne l'avaient pas compris, en fait, sauf les tout premiers qui venaient nous voir dans les bars. Donc on a réagi, en fait, parce qu'on était encore jeunes, et on a voulu prendre un virage pour montrer aux gens qu'on était un groupe de rock et non un groupe de rock celtique. Et vous, que vous apporte l'exercice de la reprise, là, tous les deux ?
3: Mais tu veux...
2: Comment ? Non, vas-y.
3: Non. Pour la reprise, ben, on essaye quand même toujours de la faire à notre sauce. Bon, il y a ce côté forcément de l'exercice de style du duo acoustique avec une guitare et juste quelques petits instruments comme le mélodica, l'œuf et le kazoo qu'on vous a épargné ce soir.
0: Ouais. Oh,
1: ouais,
0: oh non,
1: ah,
0: dommage. Ça c'est dommage, le kazoo.
2: Viens nous voir en concert. Et
3: voilà. Ce teasing.
0: Oui, c'est ça. Le teasing de la soirée, le kazoo.
3: Du coup,
1: vous pouvez le faire avec la bouche, hein.
3: C'est ça. De la contrainte naît la créativité, et dans la reprise, on essaye aussi de le faire avec un peu de créativité, sans rien révolutionner, mais voilà, de le faire à notre manière, avec par rapport à nos voix, nos personnalités. Et donc c'est très important. Il y avait un musicien, je sais plus, que je suivais sur internet, qui avait dit: Quoi qu'il arrive, quand vous faites de la musique, que vous ne croyez pas qu'il y a de bonnes ou de mauvaises façons de faire la musique. Et c'était pas Edouard Baird. Il disait, il n'y a pas de bonnes ou de mauvaises façons, que vous soyez dans un bar à trimer pour 50 $. Bon, il était américain, et juste à faire vos reprises devant trois personnes, ou que vous soyez devant un stade, vous devez y mettre la même intensité, et soyez heureux en fait de vous dire je fais de la musique, et je partage ça avec, même si c'est juste avec trois pelés dans un bar.
2: Moi, je dirais que sur les reprises, on garde l'essence de la reprise, justement pour que les gens la reconnaissent, puissent chanter avec nous. Mais c'est vrai qu'on aime bien apporter des... Enfin, on aime bien, après, dans nos concerts, quand on partage notre musique, apporter des surprises. Et je prends un exemple sur Basket Case de Green Day. On met du kazoo dessus, ce qui surprend souvent les gens. Donc on aime bien avoir ce côté. D'un coup, voilà, y a un truc qui va surprendre. Voilà.
0: Mais qui c'est chez les deux là qui choisit comme les reprises,
2: c'est moi. Non, je plaisante.
0: je n'en doutais pas.
2: non.
3: Et du coup, moi, je dis c'est elle.
0: Oui, c'est ça. Ben oui, il faut aller jusqu'au bout.
3: Pas me faire taper.
2: Non, c'est tous les deux.
3: Non, pour le coup, c'est,
0: ouais.
2: On aime absolument tous les deux toutes les chansons qu'on chante. Et s'il y en a une qui plaît pas à l'un de nous deux, on la chante pas.
0: Vous la faites pas.
2: Ouais. Non, voilà.
0: Parce que vous arriverez pas à la porter à deux.
2: Ouais, et puis même, les jukes, c'est ce qu'on disait tout à l'heure, c'est vraiment de la bonne humeur, c'est du partage, c'est deux potes qui font de la musique ensemble, et du coup, on a envie de garder, en fait, cette fraîcheur dans le groupe, on est tous les deux, on choisit tout ensemble, on voit tout ça toujours ensemble. Après, j'ai souvent
3: vous
2: cette...
3: le voyez pas, mais j'ai le couteau sous la gorge.
2: cette envie de tout chanter. Moi, donc, à chaque fois qu'on entend une musique et que j'entends Boog qui fredonne, je lui dis toujours on l'a fait.
3: Sa blague, c'est tu veux qu'on la fasse.
2: Tu veux qu'on la fasse. Voilà. Donc c'est devenu un peu notre private joke. tu veux qu'on la fasse.
0: Est-ce que vous pourriez être 3, 4
2: dans
0: ce genre de projet-là, est-ce que vous pourriez être plus
3: Je pense que le noyau dur, alors là je parle en mon nom, mais je pense que le noyau dur restera à deux. Après, effectivement, quand on est en composition, si on est amené à pouvoir faire des belles scènes comme ça pour défendre nos compositions, il y a un côté quand même assez fatigant des fois dans le côté home orchestre aussi, enfin ouais. Voilà, ou quand on commence à devoir gérer des boîtes à rythme, des stompbox ou même le mélodica et tout ça, et que oui, avoir un backing band c'est quand même vachement plus confortable, mais je pense que ça resterait un peu dans cette logique, un peu comme les Black Keys qui sont avant tout un duo et qui ensuite ont un groupe ouais. de tournée s'entoure, mais dans la créativité, c'est vrai que pour l'instant on aime bien le faire à deux.
2: Puis c'est vrai que ça matche bien, on se prend jamais la tête, on est souvent d'accord sur tout. Et après j'ai un autre groupe de musique dans lequel Goog vient, c'est un peu un collectif on va dire, et parfois on joue à 3, à 4 avec avec Goog.
0: Dans quel style?
2: C'est des reprises aussi. Il y a un peu plus de rock du coup voilà que.
3: Parce qu'il y a plus, il y a un caron.
2: Ouais, il y a caron.
0: Ah oui, pardon.
2: Il y a de l'harmonica, il y a des trucs. Donc voilà, donc on a déjà partagé avec d'autres musiciens ensemble.
1: Et vous faites des compositions personnelles, vous nous l'avez prouvé. Et lorsqu'on va dans les coulisses d'une compo de Duke, ça donne ça, des mots un peu bizarres, des idées dans tous les sens, des phrases qui seules ne veulent rien dire. Et puis ça match, 3 couplets, 3 refrains, une mélodie qui embarque. Avec une sacrée aide de nos poilus, bienvenue au club, officiellement membre du groupe. Vous nous en dites un peu plus ?
2: Sur les poilus ?
0: C'est qui les poilus ? C'est qui ?
2: Alors, si c'est pas Goog, du coup. Non, voilà.
3: C'est ça.
2: Là, on s'est. Parce qu'on a chacun nos compos, en fait, qu'on a eu envie de réunir pour les Jukes. Et là, on a eu envie de voir si on était capable de co-écrire ensemble. Donc, on s'est fait une chanson qui, finalement, a matché direct. Et pour les poilus, en fait, ils sont toujours là avec nous. Souvent, on fait les répètes à la maison.
3: Julia.
2: Du coup, voilà.
3: Et Julia a beaucoup d'animaux.
2: Beaucoup d'animaux. C'est le zoo de la benne à ma maison. Il y a beaucoup de joie dans cette maison et, voilà, et beaucoup d'animaux.
1: D'accord. Avant de vous retrouver pour la reprise surprise de la Lilo, on va retrouver encore les Country Lovers avec une chanson, cette fois-ci, c'est celle qui était prévue en deuxième et qui arrive en troisième à cause de moi. Chanson américaine de country et western. Stan Jones, qui est considéré comme l'auteur de cette chanson, travaillait comme garde forestier pour le service des parcs nationaux de la vallée de la mort en Californie. Il composait des chansons. Il l'a enregistré et sorti en 1948. La mélodie de ce morceau est basée sur une autre chanson bien connue, When Johnny Comes Marching Home, une chanson populaire américaine datant de la guerre de sécession qui exprime le désir des populations de voir s'achever la guerre avant de retrouver leur famille et leurs amis. Elle fut écrite par Patrick Gilmour en 1863 et publiée sous le pseudonyme de Louis Lambert. Le morceau s'appelle Ghost Riders in the Sky, a Cowboy Legend.
0: Ça y est, Jackson a fait son marché d'harmonica. Ça y est, il a choisi ses harmonicas.

0: Ouais.
1: Wow. Bravo.
0: Ouais, super. Bravo, bravo.
2: Le moment est venu de cette reprise que l'on vous impose, entre guillemets, puisque vous avez accepté le défi. Et on va retrouver une reprise de Dolly Parton, c'est Jolene, pour celles et ceux qui ne la connaissent pas encore. J'ai juste deux citations de Dolly Parton, grande philosophe s'il en est, qui a dit ceci. Est-ce qu'il y en a une de ces deux citations qui retiennent votre attention, que vous pourriez reprendre à votre compte ? Si tu veux l'arc-en-ciel, tu dois supporter la pluie. Ou bien on n'en fera jamais beaucoup si on n'est pas assez courageux pour essayer.
3: On n'en fera jamais beaucoup si on n'est pas assez courageux pour essayer.
4: Voilà. C'est l'arc-en-ciel.
2: L'arc-en-ciel. Ouais. Bon, chacune la sienne. Alors.
4: Parce que c'est fait de lumière et d'eau.
2: Oui.
4: Et que c'est un petit peu le résumé. Il faut être brillant intérieurement et il faut illuminer. Et en même temps, on est fait de 70% d'eau. Donc,
2: bien vu.
4: On a le droit de pleurer aussi. Quoi.
2: Merci à toutes les deux. Merci à tous les quatre, tous les cinq. On vous écoute avec Jolene de Dolly Parton en commun. C'est à vous.

0: Là, Lilo, c'est déjà fini. Ça touche à sa fin. Et voilà, on entend le générique de fin qui arrive petit à petit. En tout cas, merci beaucoup. Merci Country Lovers pour ce petit moment passé ensemble en direct live sur Côte Sud FM dans la Lilo. On se retrouve le mois prochain.
1: Merci les Jokes.
0: Je n'ai pas la date en tête.
2: Moi non plus.
0: Donc c'est, on
1: le
0: est
1: le dernier mercredi du mois.
0: Le dernier mercredi du mois. Oui, mais j'ai pas. Bon, mais c'est pas. Le dernier mercredi du mois. Merci à notre cher public. Ouais, on veut l'entendre, notre cher public. Non mais il est là et bien là, notre cher public. Demain matin, n'hésitez pas à nous retrouver à la matinale. Deux invités différents, Flore et Nicolas pour le Mont Festival. Et Maël pour les locations de véhicules van à Tos. Restez à l'écoute de Côte Sud FM 90.3 et côtesudfm.fr. Prenez soin de vous et aussi des autres. Bye bye tout le monde.

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